0: Moi, je pense qu'il faut essayer de l'aider, de l'accompagner, de pas le juger, que sinon on essaye de, peut-être la personne essaye de, on peut échapper. Il faut l'accompagner, il faut être avec elle. Et c'est quand même, je voudrais souligner aussi que cette offre, elle s'adresse pas que aux joueurs et joueuses qui ont des problèmes, des soucis avec le jeu, mais aussi aux personnes que dans l'entourage ils ont quelqu'un qui a des problèmes. Ces offres, il permet aussi à ces personnes, à l'entourage, de poser des questions sur comment faire. Après, je pense qu'aussi chaque cas est différent.
1: Merci beaucoup, Luca Notari, d'avoir accepté notre invitation ce matin pour apporter vos éclairages autour de cette nouvelle campagne donc de prévention contre les risques liés aux jeux d'argent. Elle est baptisée Game Changer. Je rappelle que vous êtes chef de projet recherche à Addiction Suisse. On vous souhaite une excellente journée.
0: Merci.
2: Et notez que vous pourrez trouver cet entretien en intégralité. Ce sera en ligne sur notre site rjb.ch pour le replay dans le courant de la matinée. En vous invitant, bien sûr, à vous faire aider si vous sentez que vous ne maîtrisez plus tout.
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0: Il nous faut, c'est le titre de cette chanson que vous venez de découvrir avec Elisa Tovati et Tom Dice sur RJB.
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0: Lola Yang et ce titre, merci pour nous accompagner sur la création de ce mercredi matin qu'on vous souhaite toujours aussi bon avec nous et avec de la nouveauté musicale pour 8h19 tout juste.
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2: On va parler d'une rumeur autour de la participation de Taylor Swift au 5e volet de Toy Story, une rumeur qui est enfin levée, Sven. Elle a bien fait un titre pour le film d'animation qui sortira la semaine prochaine.
0: Et oui, le teasing était plutôt bon avec des affiches entre les États-Unis et l'Europe. On avait aussi eu un démenti d'Andrew Stanton, l'allié de Pixar, réalisateur du film. Mais comme passablement de monde d'Hollywood, ce n'est pas un mec qu'il faut croire. Car aujourd'hui, avec la sortie de la chanson « I Know It, I Knew You », on sait que T.S. entre dans l'univers T.S. Taylor Swift,
2: ah,
0: Story.
2: Oui.
0: Pas mal, hein ?
2: Oui, j'allais dire justement, vous parlez duquel, mais...
0: Fallait la faire, celle-là. Via cette chanson, donc, Taylor Swift met en avant le personnage de Jessie, la co-girl de la bande. Qui dit co-girl et qui dit Taylor Swift dit country, bien sûr. C'est là que je me frotte les mains. C'est exactement le style de la chanson qui l'a fait revenir finalement sur le terrain de ses débuts avec de la guitare et un peu d'harmonica. Tout ça pour nous parler de nostalgie avec les retrouvailles de deux personnages qui s'étaient perdus de vue. 8h20, voici le résultat qui est plutôt épuré. Voici « I Knew It, I Knew You » par Taylor Swift.

0: I knew it, I knew you. C'était Taylor Swift avec ce tout nouveau morceau extrait de la bande originale du nouveau film d'animation Toy Story qui sort la semaine prochaine.
1: Et Dieu sait qu'il devrait avoir du job, hein, parce que je crois que les pelouses sont pas toutes les mêmes entre tous les stades qu'il y a là, parce qu'ils ont dû en remplacer pas mal, puisque en foot américain, on joue beaucoup sur du synthétique. Et c'est pas un synthétique qui est hyper intéressant pour le soccer, comme on l'appelle là-bas, parce que les balles rebondissent moins apparemment.
0: Ok.
1: Ils ont dû changer tout ça. D'ailleurs, il y a plein d'autres spécialités autour de la Coupe du Monde aussi là-bas. Il paraîtrait, c'est encore à confirmer, qu'aux États-Unis, si 5 miles autour de l'événement, il y a un éclair, l'événement doit s'arrêter pendant 30 minutes. Okay. C'est-à-dire, et ça se repousse à chaque nouvel éclair. Ça peut être une catastrophe, à confirmer.
0: Chris Martin et ses copains de Coldplay à l'instant sur RJB avec le titre Paradise.
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1: On est déjà à 6h26, le temps file et il est justement temps de faire une incartade dans votre playlist du matin pour s'intéresser à ces chansons que vous aimez au réveil. Et celle-là, elle nous ramène quelques années en arrière. Elle nous rappelle les soirées qu'on a passées à gauche, à droite. Peut-être ça vous rappellera ce que vous avez fait exactement dans ces soirées. Rendez-vous ce matin pour bien se réveiller avec Robin S. et ce très bon Show Me Love. Une des chansons très reprises dans le monde de la musique, surtout autour de la house et de l'électro. Show Me Love, c'était Robin S, une chanson que vous avez décidé d'écouter ce matin. Vous pouvez d'ailleurs toujours nous proposer vos chansons qui réveillent via le 079 689 20 20 sur notre WhatsApp.

0: Papa, c'était Vianney, pardon. Viana, j'ai dit.
1: Viana, c'est Vianney bourré.
0: Ouais, ok, ouais, Viana. Non, oui. Non, ça marche pas. Vianney, c'est beaucoup mieux avec cette chanson dans vos oreilles.
1: Il est 6h passé de 40 minutes. Restez avec nous, on a plein de belles choses à faire ensemble.
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1: Et notamment parler des produits locaux qui pourraient être mieux mis en valeur dans la région.
0: Dans le cadre de son projet de développement régional Produire et manger local, le parc chassera la tenue mardi à La Couronne, à Sonsbeau. Une soirée d'échange entre producteurs, commerces et restaurants. Objectif, retrouver plus de produits locaux dans les rayons et les menus de la région. Saralina Thiévan, directrice adjointe au parc chasseral et coordinatrice du projet Produire et manger local.
3: C'était l'occasion en fait de se faire rencontrer les producteurs du Grand Chasseral et les points de vente, les restaurateurs du Grand Chasseral qui souhaitent en fait intégrer plus de produits de la région dans leurs assiettes ou dans leurs assortiments.
4: Parce qu'aujourd'hui, quelle place concrètement occupent les produits locaux dans les commerces et les restaurants de la région?
3: Ça dépend des commerces et des restaurants de la région, mais on voit qu'il y a quand même une certaine présence de ces produits. Et puis nous, ce qu'on aimerait, c'est que ça devienne encore plus important. Et puis on voit qu'il y a du potentiel et qu'on a vraiment des super produits locaux qui sont en développement aussi et qu'il y a vraiment un potentiel d'intégration encore davantage.
4: Quels avantages les commerçants et les restaurateurs ils peuvent trouver à travailler plus avec des producteurs de la région ?
3: Eh bien, moi, je pense que ça contribue à une forme de souveraineté alimentaire régionale, de pouvoir s'approvisionner localement. Ça réduit le circuit des produits, d'avoir encore des infrastructures de transformation. Ça crée aussi une résilience pour la région, d'être capable de se nourrir, en fait.
4: Selon vous, il y a quoi encore comme principaux obstacles qui pourraient freiner encore une plus grande présence de ces produits dans les commerces locaux et les restaurants?
3: Premièrement, peut-être des fois c'est compliqué d'avoir accès à ces produits, notamment la centralisation de la commande et de la livraison, c'est-à-dire de devoir contacter 30 producteurs différents pour pouvoir avoir des produits locaux, et peut-être aussi une méconnaissance des produits disponibles dans la région qui sont importants dans le domaine des produits laitiers, qui sont importants dans le domaine des produits carnés. Il y a aussi un grand développement au niveau céréalier. Donc en fait, on a des produits de base en volume qui sont intéressants et qui pourraient aussi être mieux consommés localement.
4: Ce serait quoi la solution, avoir un transporteur pour tout le monde?
3: Ça peut être une solution. Il existe en fait, nous on a dans le cadre d'un autre PDR voisin en Val-de-Ruhr, on a développé une plateforme qui s'appelle Déclic Terroir. Je sais qu'il y a aussi une initiative qui est en train de se mettre en place du côté jurassien. Et ces structures-là, elles permettent finalement de rassembler une large palette de produits et de permettre la centralisation de la commande et la livraison en commun. Au niveau de la couronne, où il y a la boutique qui a été mise en place, on fonctionne avec un système centralisé par Déclic Terroir.
1: Et c'était Saralina Thiévan, directrice adjointe du parc Chasseral et coordinatrice du projet Produire et manger local. Elle répondait à Diana D'Acosta.
0: 16 stands de producteurs régionaux étaient présents mardi soir à Sonsbeau pour trouver de potentiels nouveaux partenaires à l'association. Espère organiser à l'avenir d'autres soirées d'échanges similaires, toujours dans le cadre de ce même projet.

0: Roxette Joyride pour nous accompagner sur ce jeudi matin. Le temps de vous dire que Bruno Mars va s'occuper de la musique aussi. Le titre I Just Might qui va nous accompagner là dans quelques instants. Il est à 6h47 déjà.
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0: Après l'inhumation et la crémation, une troisième voie pourrait-elle un jour s'imposer en Suisse ? Le Conseil national a refusé en tout cas hier d'étudier l'introduction de l'humusation, une pratique parfois surnommée le compostage humain, Régis.
2: Et c'est le 20 minutes qui revient sur le sujet ce matin. Le Conseil national ne veut pas pour l'instant ouvrir le débat au niveau fédéral sur l'humusation. Les députés ont rejeté hier par 113 voix contre 75 un postulat du Vert valaisan Christophe Cliva. L'élu demandait au Conseil fédéral un rapport sur cette pratique funéraire qui consiste donc à transformer naturellement un corps en humus. Rappelons qu'aujourd'hui en Suisse, seules deux options officielles existent après un décès, l'inhumation ou la crémation.
0: Régis, selon ses défenseurs, l'humusation présente pourtant plusieurs avantages.
2: Le corps enveloppé dans un linceul biodégradable est placé dans un mélange de bois et de matière organique. Des micro-organismes se chargent ensuite de la décomposition. Après environ un an, le processus produit près d'un mètre cube et demi d'humus, une technique présentée comme plus écologique que les pratiques actuelles puisqu'elle ne nécessite pas d'énergie fossile et ne génère pas d'émissions liées à la crémation. Mais pour le Conseil fédéral, la question ne relève pas de Berne. Le président de la Confédération, Guy Parmelin, a rappelé que les règles en matière d'inhumation sont de compétences cantonales et communales.
0: Et d'ailleurs, Régis, plusieurs cantons ont déjà commencé à s'y intéresser.
2: Oui, c'est le cas par exemple dans le canton de Vaud qui possède un site expérimental qui teste actuellement le biocompostage de corps humains afin de vérifier que l'humus obtenu ne présente aucun risque sanitaire ou toxicologique. La Suisse, qui n'est d'ailleurs pas la seule à explorer cette piste, rappelle le 20 minutes. Le compostage humain est par exemple déjà autorisé dans plusieurs États américains, tandis que l'Allemagne, elle, teste des projets pilotes. En Belgique et en France, le sujet fait aussi l'objet de recherches et de débats depuis plusieurs années. Même rejeté pour l'heure au Parlement fédéral, la question est donc loin d'être enterrée. Les résultats des expériences en cours pourraient alimenter les discussions ces prochaines années.
0: On verra si les tomates poussent mieux avec papy et mamie. Dans d'autres actualités maintenant, on apprend ce matin que le canton de Saint-Gall veut interdire le port de symboles religieux par les enseignants des écoles publiques.
2: C'est ce qu'affirme le 24 heures. Le Parlement cantonal a accepté hier une motion en ce sens par 70 voix contre 46. Cette décision fait suite à une polémique sur l'engagement d'une enseignante qui souhaitait porter le voile islamique en classe. Face aux protestations de parents, l'école concernée avait finalement renoncé à l'engager l'an dernier, rappelle le quotidien vaudois. Le gouvernement saint-gallois doit maintenant préparer une modification de la loi pour appliquer cette mesure.
0: Et enfin, Régis, en tournant les pages des journaux de ce matin, vous pourrez aussi découvrir la mésaventure de ce Suisse de 42 ans qui a été arrêté lundi soir à la frontière germano-suisse après avoir demandé son chemin à des policiers allemands.
2: Ouais, c'est ce qu'on peut lire dans le Blick. Lors d'un simple contrôle d'identité, les agents de douane ont découvert qu'un mandat d'arrêt avait été émis contre le conducteur. L'homme avait été condamné en Allemagne à une amende de 1 800 € pour vol à main armée, mais il ne l'avait jamais payé. Incapable de régler cette somme sur place, il a été placé en détention et il purge désormais une peine de plusieurs semaines de prison.

0: I Just Might, c'était Bruno Mars.
1: Juste avant de laisser sa place à Thierry Meury qui nous donne sa vision de l'actu.
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3: La Coupe du Monde de football commence officiellement ce soir, mais le cirque autour de cet événement, cirque auquel on pouvait s'attendre grâce au talent inné du clown blond à cravate rouge, fait déjà parler de lui. Et je commence par un point de détail aperçu dans la dernière édition d'un canard dominical. Les montres du mondial ont été confiées à une marque américaine inconnue. Comme quoi, ça valait la peine, il n'y a pas si longtemps, que nos grands patrons, dont ceux de l'horlogerie, aillent faire la cour, et je suis poli, au clown américain déjà cité. Mais puisque je parlais poliment de faire la cour, il y en a un autre qui a dû faire bien plus que ça au locataire de la Maison Blanche, au point de se dire qu'il a dû confondre bureau ovale et bureau anal. Je veux parler bien sûr d'Infantino, président de la FIFA, un Infantino qui a gardé le silence suite au premier dérapage, plus ou moins attendu, de son nouveau grand copain. Avec tout d'abord l'exclusion d'un arbitre somalien, dont pourtant tous les papiers étaient en ordre, y compris son visa. Puis le refus d'autoriser l'entrée sur le sol américain aux supporters du Sénégal, et les difficultés rencontrées par l'équipe d'Iran et son staff pour se rendre dans le pays. Et je finirai ici sur les problèmes rencontrés par notre attaquant Mbolo, ce qui n'est pas le plus grave, mais quand même révélateur quand on songe qu'hormis l'équipe iranienne dont je viens de parler, les sanctions et interdictions ne touchent que des gens de race noire. Curieux hasard. Cela dit, je pense que nous ne sommes pas au bout de nos surprises et je ne serais pas étonné si un de ces jours, Trump signait un décret interdisant aux équipes étrangères de battre les États-Unis. Mais bon, pour revenir plus proche de nous, j'ai vu que le rappeur Naps, condamné il y a peu en France à 7 ans de prison pour viol, mais en liberté provisoire car il a fait appel, était l'invité d'un club de Porrentruy. D'où évidemment une grosse polémique, certains affirmant que si à Porrentruy, les Français étaient interdits de piscine, ceux qui sont condamnés pour viol sont les bienvenus. Autrement dit, on attend avec impatience la venue de Patrick Bruel à la salle de l'Inter. Un Bruel qui a été placé il y a quelques jours en garde à vue, une garde à vue qui normalement dure 24 heures, mais qui a été finalement prolongée d'un jour. Et c'est con pour lui, parce que s'il s'était mis à chanter, il aurait certainement été libéré bien plus rapidement. Quoi qu'il en soit, je terminerai par deux infos concernant l'autre extrémité de la Suisse romande, autrement dit la cité de Calvin. Soit, et pour commencer, cette mauvaise nouvelle pour l'environnement de la région, avec ce titre dans un quotidien du coin, « Le scarabée japonais débarque à Genève ». D'où ma question, est-ce qu'il est venu en quart? Enfin, et toujours au bout du lac Léman, cette autre mauvaise nouvelle, annoncée par le même journal, je cite, « Genève est la capitale suisse de la consommation de cocaïne ». Une information qui a été démenti par les autorités du coin, affirmant que c'était une fake news, ou si vous préférez, de la poudre aux yeux.
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0: Blinding Lights The Weeknd pour nous accompagner dans ce jeudi matin.
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2: Un jeudi matin qui vous offre 150 francs de cadeaux. À vous de nous appeler et de nous faire une proposition. Si possible, la bonne. Hein. Enfin, surtout si vous voulez gagner les 150 francs. Parce que si ce n'est pas le cas, évidemment qu'on ne vous donnera rien si ce n'est une accolade pour vous consoler. Petite tape sur le dos, comme ça, pour vous dire, allez, retentez votre chance. Tout ira bien, on finira par l'avoir ensemble, ce son mystère. Appelez-nous donc maintenant pour jouer avec nous sans plus attendre. Et d'ici là, eh bien, on réécoute ce son mystère.
0: À 7h passées de 13 minutes, on vous attend au 032 482 60 20. Vous pourrez même peut-être gagner un bonus autour de notre son mystère avant de tenter votre chance pour ce début de fin de semaine. Vous êtes là, bonjour.
3: Bonjour.
0: Bienvenue, comment ça va ?
3: Ça va bien et vous ?
0: Mais bien, merci. Premier appel donc sur cette journée de son mystère. Vous pouvez gagner un bonus en répondant à une question de culture générale. Pour choisir la question, en fait, c'est très simple. Vous nous donnez un chiffre entre 1 et 5, s'il vous plaît.
3: Alors, 2.
0: La deuxième. Ah bah tiens, c'est d'actualité. On va parler de foot. Vous aimez le foot, la Coupe du Monde, vous suivez ?
3: Oui, je suis ça. On verra si les Suisses sont qu'ils aillent loin.
0: On espère tout ça. Avant d'y arriver, avant de savoir tout ça, et on a besoin de savoir pour vous aujourd'hui cette question très simple. Citez-nous, une des deux équipes qui va jouer le match d'ouverture ce soir.
3: Le Mexique.
0: Eh ben voilà, c'est dans la poche.
2: Bien joué.
0: Mexique face à l'Afrique du Sud, ce sera à partir de 21h, heure suisse. Grâce à cette bonne réponse, vous pouvez poser une question autour du son mystère en sachant qu'avec Régis, on ne répondra que par oui ou par non. Quelle est votre question sur ce jeudi matin, histoire de resserrer les recherches ?
3: Alors, est-ce qu'il y a des dés dans le son mystère ?
2: Il n'y a pas de dés. Il n'y a pas de dés. Il n'y a pas des dés non plus.
0: Donc,
2: dans le son mystère.
0: En sachant ça, il n'y a pas d'idée ni d'idée.
2: Voilà.
0: À vous de nous faire votre proposition pour ces 150 francs de cadeaux.
3: Alors moi, je dirais des cailloux que l'on mélange dans un gobelet en plastique.
0: Et des cailloux mélangés dans un gobelet en plastique, c'était bien essayé, mais c'est malheureusement pas ça. Bien joué quand même. On vous souhaite une bonne journée et belle Coupe du Monde.
3: Bonne journée.
0: À bientôt.
3: Merci.
0: Au revoir. 032 482 60 20, c'est à votre tour. Vous pouvez aussi tenter votre chance sur ce jeudi matin.
2: Allô, bonjour.
4: Oui, bonjour.
2: Quel est votre prénom ?
4: Pour le jeu, René.
2: René, vous êtes au bon endroit, au bon moment. On écoute votre proposition. À quoi vous fait penser ce son mystère ?
4: Alors écoutez, ce son, moi j'ai pensé que c'était des dés qui sont numérotés de 1 à 6. Il y en a 2 ou 3 dans un verre qu'on mélange et qu'on retourne après sur la table pour compter les numéros qui sortent.
2: Aïe, aïe, aïe, René, vous n'avez juste pas, peut-être pas pu entendre la proposition qui vient d'être faite à l'antenne puisque vous essayez de nous appeler. La proposition a été tournée autour de dés justement. Non, ce n'est pas des dés qu'on secoue dans un gobelet. Même en les renversant ensuite sur la table, c'est quand même pas des dés. Navré.
4: Ah, alors tant pis. Merci.
0: Bien essayé, bonne journée.
2: À bientôt, bonne journée.
4: Au revoir.
0: Bon, on a fait un peu d'avance quand même. On est sûr et certain ce matin qu'il n'y a pas d'histoire de dés dans notre son mystère. À vous peut-être de tenter votre chance plus tard ou alors demain.
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0: C'est aujourd'hui que démarre la Coupe du Monde de football. Et Régis, alors que la planète tout entière va vibrer au rythme de la compétition, on s'intéresse ce matin à un autre terrain que celui des matchs, celui des supporters, des idées et des solidarités qui gravitent parfois autour du jeu.
2: Et on démarre au Canada, un des pays qui accueille d'ailleurs la compétition, où une idée très simple devrait quelque peu

0: d'un supporter qui n'a plus une seule équipe, mais plusieurs histoires à raconter.
1: Bah tiens, on va en commander chacun une. En parlant de retourner des choses, on prend la direction de l'Écosse, Régis.
0: Oui, à Édimbourg précisément, où un pub irlandais, non pas écossais, fait beaucoup parler de lui autour de la Coupe du Monde de football. L'Irlande, qui, vous le savez peut-être, n'est malheureusement pas qualifiée pour le Mondial 2026. Mais plutôt que de se résoudre à des soirées tristes et plutôt calmes, le Biddy Mulligan, c'est le nom du pub, a décidé de choisir une autre équipe à soutenir, à savoir la Côte d'Ivoire. Et tout part d'un détail visuel, les couleurs du drapeau des deux pays sont en réalité identiques, elles sont juste complètement inversées. Dans une vidéo devenue virale sur les réseaux sociaux, le patron du bar apparaît alors avec un drapeau irlandais sur les épaules et puis il leur retourne pour révéler celui du pays que le pub supportera, à savoir donc la Côte d'Ivoire. Résultat, plus d'un million de vues et une idée qui échappe complètement à son auteur. Ce qui était censé être une blague devient donc un projet communautaire. Le pub décide alors de jouer le jeu à fond. Bière et cuisine ivoirienne pendant les matchs et ambiance musicale africaine dans l'établissement. L'établissement qui se transformera d'ailleurs en véritable fan zone improvisée, comme quoi parfois il suffit simplement de retourner un drapeau pour renouer avec l'esprit populaire du football.
1: Et puis on va terminer ce tour des actualités positives de ce jeudi 11 juin avec un détour non loin de chez nous, en France voisine, à Metz, où une panne d'ascenseur dans un home a été au centre d'un grand élan de solidarité sportive.
0: C'était il y a quelques jours, les deux ascenseurs de la résidence sont tombés en panne en fin de journée, empêchant plusieurs résidents à mobilité réduite de regagner leur chambre. En urgence, la directrice contacte alors les associations locales pour demander de l'aide. Très vite, les joueurs du club de rugby du pays méchois répondent présents, rejoints dans la foulée par quelques footballeurs. Leur mission, porter les résidents un par un dans des chaises adaptées jusqu'aux étages. En tenue de sport, les joueurs ont alors transformé cet imprévu en véritable chaîne de solidarité. Et ce qui devait être un entraînement est devenu un moment de partage intergénérationnel. Les résidents ont finalement pu retrouver leur chambre dans la bonne humeur, surpris et touchés par cette aide sportive. Alors que démarre aujourd'hui la Coupe du Monde de football, cette histoire rappelle que le sport collectif ne se limite pas uniquement à la compétition. Parfois, il se joue aussi simplement dans la capacité à porter les autres au sens propre comme au figuré.
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0: Je passe, c'est la conclusion de Céline Dion après avoir bien étudié le sujet. Elle qui ne change pas non plus, hein, du coup, puisqu'elle continue à faire son petit bonhomme de chemin. Elle sera d'ailleurs à Paris prochainement. On vous souhaite d'avoir eu des places. Je crois que c'est un petit peu compliqué d'obtenir le précieux sésame pour aller voir la Céline.
1: Mais du coup, elle a flairé le bon coup.
0: Ah bah oui, parce qu'elle a rajouté 10 dates.
1: Et voilà.
0: Et puis elle va rajouter encore 10 dates derrière. Et puis
1: finalement, elle fera une présence sur 3 ans.
0: C'est ça. Et puis finalement, ça aura été facile d'avoir un billet, quoi. Sauf pour les premiers qui seront un petit peu battus.
1: Et qui seront fait douiller parce que ça parlait quand même de places qui avaient des prix fluctuants suivant la demande et ça. Donc ça peut faire mal de se dire, je suis allé, j'ai payé 800 balles mon billet. Alors que si j'avais attendu, elle remettait 10 dates derrière et je l'avais pour la moitié moins.
0: Même on n'est jamais sûr que l'artiste va remettre des dates derrière. Ouais. Donc c'est pour ça que, ça fonctionne. Quoi.
1: Toujours compliqué. En tout cas, joli coup de Céline. Et on espère que si vous pouvez y aller, vous pourrez profiter pleinement de ceci. N'hésitez pas d'ailleurs à nous mettre un petit mot si vous avez des précieux sésames. Ça pourrait nous intéresser d'en parler avec vous, pourquoi pas.
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1: Et d'ailleurs, on a aussi de jolis cadeaux à vous offrir dès aujourd'hui et jusqu'à la fin de cette Coupe du Monde de football. Donc, jusqu'au 19 juillet, très longue, hein, Coupe du Monde. Plus d'un mois de match. Et pour cause, c'est parce que la FIFA a décidé de rajouter des équipes. Nous, on n'a rien eu à dire là-dedans. On a plus de 100 matchs. Je crois que ça fait 104 matchs au total. C'est énorme pour cette 23e édition de la Coupe du Monde qui se déroule donc sur le continent américain entre les États-Unis, le Canada et le Mexique. Ça commence donc ce soir à 21h avec Mexique, Afrique du Sud. On vous propose de pronostiquer cette rencontre aujourd'hui. Vous avez jusqu'à 21h justement pour tenter votre chance et pour essayer de repartir avec 50 francs à aller dépenser à la buvette.

0: Buvette 25-20 à La Neuville. On vous mettra des matchs un peu tous les jours quand il y a justement des rencontres. On sélectionnera, ma foi, quel match sera notre pronostic du jour. Et vous pourrez gagner de beaux cadeaux tout au long de cette Coupe du Monde de football. Une Coupe du Monde qu'on vous fera vivre, bien sûr, sur RJB.
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0: ABCDEFU, Gail, pour nous accompagner musicalement sur ce lundi matin.
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2: Pas facile de sortir du lit le lundi matin quand on a une longue semaine qui s'annonce, surtout à l'approche des vacances, hein, on sent la fatigue s'accumuler. Ben voilà qui pourrait peut-être vous aider. 170 francs de cadeaux à gagner ce matin sur RJB autour de notre son mystère qui continue son petit bonhomme de chemin. Vous avez fait pas mal de propositions ces dernières semaines qui n'ont pas été les bonnes puisque la cagnotte continue de grimper. Cela dit, et on vous l'a déjà précisé ici sur cette antenne, on a pu s'approcher par moments de la bonne réponse, s'approcher même très très très près, frôler cette bonne réponse. Donc vous n'êtes pas très loin, continuez vos assauts autour de notre son mystère et venez jouer avec nous tout à l'heure vers 7h15 pour tenter de repartir avec ces 170 francs de cadeaux. Voici le son à deviner.
0: Donc, avec ceci, on peut vous rappeler qu'il y a bien deux objets dans notre son mystère. Il a bien été enregistré à l'intérieur. Par contre, il n'y a pas de bois et il n'y a pas non plus de métal. Il n'y a pas de dés, d'ailleurs, dans notre son mystère. Retenez-le bien, c'est peut-être une des grandes importances de cette 25e semaine de l'année déjà. Donc pour 170 francs, on peut vous rappeler que ce n'est pas le bruit de cailloux qu'on met dans un gobelet en plastique. Ce ne sont pas donc des dés qu'on a dans un verre et qu'on mélange. Il ne s'agit pas d'une bille qu'on met dans un gobelet en plastique et qu'on fait tourner, ni même de deux billes qu'on met dans un gobelet en plastique et qu'on fait tourner. Ce n'est même pas trois, ni quatre, ni
2: voilà.
0: Plusieurs.
2: Ouais, c'est pas le... voilà. c'est pas autour de ça, quoi.
0: C'est ça. Donc, à vous maintenant de tenter l'expérience à la maison, de reproduire au plus proche ce que vous avez entendu là et de peut-être tenter de gagner ces 170 francs de cadeaux juste après les infos de 7h.
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0: Au petit jeu des additions, c'est Grégoire le plus fort. Toi plus moi, artiste émergent d'Internet. Hein, si j'ai bonne mémoire, c'est déjà il y a quelques années, mais il n'était absolument pas connu. Il avait publié sa chanson sur Internet. Il s'en était suivi une histoire de cagnotte participative pour qu'il puisse enregistrer son disque, parce que les gens avaient bien aimé sa chanson. Et voilà, la chanson est sortie. Et c'est comme ça que vous avez pu découvrir Grégoire, qui ensuite a fait une petite carrière.
1: Ouais, ça fait plaisir des fois quand ça marche comme ça. On voit qu'à peu près, tout est possible. 6 heures passées de 17 minutes, Ed Sheeran sera de la partie. Ce sera la suite en musique avec ce titre Caméra, donc pour rythmer finalement ce lundi matin qu'on vous souhaite excellent avec nous.
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1: Régis, c'est un nom pour l'initiative Pas de Suisse à 10 millions. Les citoyens suisses, justement, ont refusé l'objet porté par l'UDC à 55%. Une initiative qui avait besoin d'une double majorité des cantons des cantons qui ont également d'ailleurs refusé l'initiative à 13 sur 23.
0: Et une nouvelle fois, et même si elle a mis la Suisse économique et politique en émoi, l'UDC échoue dans les urnes. Un échec tout relatif à 16 mois des élections fédérales. Le commentaire de notre correspondant parlementaire Serge Jubin.
3: Le plafonnement démographique à 10 millions d'habitants exigé par l'UDC n'a pas été considéré comme une bonne solution par 55% des Suisses ce dimanche. Pourtant, c'est peut-être bien l'UDC quand même qui sort vainqueur de ce dimanche de votation. Le premier parti du pays, qui pèse 30% de l'électorat, seul contre tous ce dimanche, a su fédérer 45% des votants avec une participation forte de près de 60%. Elle a su attiser une colère latente en Suisse liée à l'immigration et à l'augmentation forte et rapide de la population. Son coût politique et marketing peut la faire saliver à une année des élections fédérales. On peut aussi faire une autre lecture du résultat. Lorsque la cohésion et la prospérité du pays sont en jeu, les forces pourtant habituellement opposées savent se coaliser pour faire obstacle à une UDC qui radicalise et divise pour gagner des parts électorales. C'est rassurant avant d'autres échéances dans les urnes comparables à ce 14 juin sur la neutralité en septembre et les bilatérales 3 dans un ou deux ans.
1: C'était le commentaire de notre correspondant parlementaire Serge Jubin qui revenait sur le non à l'initiative Pas de Suisse à 10 millions. Sorti hier des urnes à 55%.

0: Caméra à l'instant sur RJB, c'était le copain Ed Sheeran.
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2: Et il est arrivé le temps pour vous de prendre votre téléphone et de nous glisser sur notre WhatsApp au 079 689 20 20. Un titre que vous aimez écouter de bon matin, une chanson qui réveille, une chanson qui vous aide à vous lancer dans votre journée, que ce soit après un week-end comme maintenant, ou alors que ce soit à un autre moment, plutôt fin de semaine ou milieu de semaine. Qu'importe, la chanson qui réveille, nous, on l'aime, on veut l'écouter et apparemment, eh bien, votre chanson qui réveille aujourd'hui, elle a un goût de paléo festival parce que cet été, sur la plaine de Lasse, ils seront beaucoup à se succéder pour cette édition du paléo entre le 21 et le 26 juillet. Et parmi eux, il y aura notamment le DJ Bob Sinclair que vous aimez bien.

0: Ouais. Grog This Party, c'était Bob Sinclair à l'instant, qui sera donc de passage au Paléo Festival. On a déjà la date précise, le jour, ce sera
1: Le dimanche 26 juillet. Il sera en compagnie, notamment pour la partie électro, d'un certain Timmy Trumpet, qu'on vous conseille si vous ne connaissez pas encore. Une partie un peu plus pop avec Louisa, Zaz ou encore Gims. Là, on est même un peu sur du hip-hop. Et puis, il y a plein d'autres artistes qui vont se succéder pour cette dernière journée du Paléo Festival, un Paléo auquel on va vous emmener d'ailleurs durant toute cette semaine. C'est sold out, mais on a réussi à avoir des tickets rien que pour vous. Donc chaque jour, on va vous faire jouer pour tenter de remporter ces entrées. Rendez-vous d'ici une heure environ ici même. Hey.

0: Grenade, c'était Bruno Mars à 6h40.
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2: Une fois n'est pas coutume, Régis, les chevaux n'étaient pas les stars ce week-end sur l'esplanade du marché concours à Seignelay-Gier. Les spectateurs se sont déplacés pour les lutteurs avec la deuxième fête cantonale jurassienne de lutte.
0: Les actifs combattaient samedi alors que les espoirs étaient dans les rondures hier. Après la première fête cantonale en 2024 à Hal, la lutte jurassienne est cette fois partie à la conquête des franches montagnes et le public a répondu présent sous un soleil radieux comme l'a constaté samedi Jérémy Pignard.
3: L'ambiance était plutôt alpine sur l'esplanade du marché concours. Jean-Luc, un franc montagnard, est venu en curieux, pas déçu par le spectacle.
4: Curieux, oui. Comme j'habite le Normand, je me suis dit, j'ai envie de voir ce qui se passe ici. C'est la première fois que je vois ça dans cette région, quoi. C'est intéressant, en tout cas, ça a l'air bien organisé. Il y a du monde. C'est bien que ces traditions aussi viennent dans le Jura. Hein. Ça peut se développer ici, c'est des traditions suisses quand même, puis ça vaut la peine de la maintenir.
3: Yann et Jacques ne sont pas non plus des habitués de la lutte, mais les deux jurassiens qui viennent des bois découvrent la discipline avec un
5: On n'avait jamais vu, c'était une première, ça se passe à côté de chez nous, donc on est venu. C'est plutôt sympa, c'est Heimlich, c'est nickel.
6: Belle découverte aussi la première fois, je suis impressionné par la qualité du truc, puis la puissance aussi des lutteurs, quoi. C'est impressionnant. Oh, moi je me sens bien, là. Toi je suis jurassien, mais ça me plaît de voir ça.
5: Je me laisse guider, j'ai vu qu'il y avait un panneau qui expliquait, mais je ne l'ai pas encore lu, je l'irai lire après, parce que c'est vrai qu'on ne comprend pas tout, mais les bases on les a, donc ça joue.
3: On comprend qu'il faut être costaud. Hein.
5: Alors ça c'est sûr que moi j'arriverai pas, vu ma carrure, ça va être compliqué, effectivement.
7: Change pas trop de prise. Va pas trop dessus.
3: Dans les rondures, la bataille n'était pas facile pour les deux actifs jurassiens qui combattaient ce samedi. C'était le baptême du feu pour Quentin Cerf, sa première fête cantonale.
8: Il y a des personnes qui sont très fortes, mais j'ai quand même réussi à en gagner une sur les cinq. Et puis je suis déjà content de mon résultat. Ouais, c'est particulier. Alors ici, on est content de faire ici. Il y a des gens qui sont venus me voir aussi. Et puis, j'étais content de faire ici au Jura.
3: Clemens Krebs lutte aussi sous les couleurs jurassiennes. Originaire de Bâle-Campagne, il habite Saint-Bray. Enchanté par cette fête cantonale aux Franches Montagnes pour laquelle les deux lutteurs se sont aussi retroussés les manches comme bénévoles.
9: Ouais, c'est phénoménal. Magnifique, il y a beaucoup de personnes qui sont là, nous connaissons beaucoup, la météo est bien, tout ça est tip-top, énorme. Ça aussi un petit peu spécial, hier nous deux ensemble, ici fait l'infrastructure, pour ça c'est encore un petit peu plus spécial pour nous.
3: Les organisateurs avaient aussi le sourire, à l'image du président du comité Alain Leschène qui espère que l'affluence sera au rendez-vous tout le week-end.
10: Ben, on espère avoir le plus possible de monde, mais ça va encore venir et demain il y aura encore plus de monde. Parce qu'aujourd'hui, il y avait donc 84 lutteurs, alors que demain, il y en aura 250 avec les familles et tout. Donc, il y aura beaucoup, beaucoup de monde demain. Et aujourd'hui, on attendait aussi un petit peu les agriculteurs qui sont un public fidèle. Mais voilà, il fait beau, puis ils sont tous au foin, donc ils vont venir ce soir et demain. Oui, alors les gens me disent, ouais, ils apprécient ça, ils trouvent que c'est génial. Et ils disent bravo, il y en a même déjà qui m'ont dit, on espère que vous referez ça là, parce que le site est magnifique.
3: Mais l'association jurassienne de lutte suisse a bien prévu de poursuivre sa tournée et de changer de district pour la prochaine édition.
2: C'était un sujet de Jérémy Pignard sur la deuxième fête cantonale jurassienne de lutte qui s'est déroulée ce week-end à Seignelay-Gier. Les organisateurs se sont dit hier soir satisfaits de l'affluence ce week-end, affirmant avoir approché les 5000 visiteurs sur les deux jours.

0: Feels Like I'm Falling in Love, c'était les amis britanniques de Coldplay.
1: Qui vont laisser place à Katy Perry. Des rugissements à gauche, à droite, signé Katy donc sur ce titre Roar pour nous accompagner. Il est 6h47 déjà.
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1: Ce matin, la presse suisse revient évidemment largement sur les votations fédérales de la veille, mais pas uniquement. Régis, plusieurs journaux consacrent aussi une bonne partie de leur page à la manifestation anti-G7 qui a rassemblé plusieurs dizaines de milliers de personnes hier à Genève.
0: C'est ce que relate par exemple le 24 heures Blick ou encore le 20 minutes. À la veille de l'ouverture du sommet du G7 à Évian, la manifestation anti-G7 a réuni plus de 20 000 personnes hier après-midi dans la cité de Calvin. Derrière l'appel de la coalition No G7 qui rassemble syndicats, associations et partis de gauche, les manifestants dénonçaient notamment les politiques menées par les grandes puissances économiques, mais aussi le fascisme, l'impérialisme ou encore la guerre à Gaza. Le cortège a d'abord défilé dans une ambiance festive sous une forte chaleur. On y retrouvait des revendications anticapitalistes, féministes, écologistes ou encore pro-kurdes.
1: Et parmi les participants, la police estimait à la présence d'environ 600 membres des Black Blocs.
0: Ouais, une estimation contestée par plusieurs observateurs sur place qui évoquent plutôt quelques centaines de manifestants radicaux. C'est en milieu d'après-midi que la situation a dégénéré. Des manifestants masqués ont lancé des bouteilles, des pierres et des pétards en direction des forces de l'ordre. La police a alors répliqué avec des grenades lacrymogènes. Plusieurs dégradations ont également été constatées, affirment les journaux. Une voiture Tesla, par exemple, a été incendiée, tandis que des bâtiments et des vitrines de banques ont été endommagées.
1: Et Régis, les autorités genevoises redoutaient particulièrement des débordements.
0: Oui, il faut dire que le souvenir du sommet du G8 d'Évian en 2003 reste vif dans les mémoires. Des émeutes avaient alors causé d'importants dégâts à Genève et Lausanne. En soirée, les forces de l'ordre ont encerclé plusieurs centaines de personnes dans le parc Mont-Repos pour procéder à des contrôles d'identité. La police a annoncé plusieurs interpellations. Selon les autorités, aucun blessé n'était à déplorer et les dégâts matériels restaient limités. Peu après 20h30, le département des institutions genevois estimait que l'ordre était rétabli. Rappelons que le sommet du G7 s'ouvre donc aujourd'hui à Évian, côté français. Les autorités françaises avait fortement limité l'organisation de manifestations à proximité de l'événement, ce qui explique en partie pourquoi Genève est devenue le principal point de rassemblement des opposants.
1: Et dans d'autres actualités maintenant, on en parlait donc en introduction, hier c'était jour de votation en Suisse et le rejet de l'initiative de l'UDC Pas de Suisse à 10 millions d'habitants a été accueilli avec soulagement à Bruxelles.
0: C'est ce que rapporte ce matin Le Temps, le Tagesanzeiger, la Basler Zeitung, la Berner Zeitung et le Bund. Plusieurs eurodéputés interrogés considère cette décision comme un signal fort en faveur de la poursuite de la voie bilatérale. Derrière l'objectif affiché de limiter la population suisse à 10 millions d'habitants, cette initiative remettait en cause directement les relations entre la Suisse et l'Union européenne, relève l'eurodéputé français Christophe Grudler, rapporteur du Parlement européen pour les relations avec la Suisse. Il espère, tout comme les eurodéputés allemands Norbert Linz et Andrea Schwab, un élan favorable pour les accords bilatéraux 3 qui devraient faire l'objet d'un vote populaire. Ce sera en 2028.
1: Et enfin, Régis, en parcourant les journaux ce matin, on apprend aussi que l'économie vacille à Crans-Montana. 6 mois après l'incendie du bar Le Constellation, qui a fait 41 morts et 115 blessés dans la nuit du Nouvel An.
0: C'est ce que constate le Nouvelliste. Plusieurs établissements ont fermé, voyant leur fréquentation chuter de plus de 60%. Pour d'autres commerces, les mois à venir s'annoncent critiques. On compte beaucoup sur le mois d'août, lâche un indépendant amputé de 20% de ses recettes. L'hôtellerie accuse aussi le coup, avec des nuitées en recul de 17,5% entre janvier et avril, selon Crans-Montana Tourisme. Dans le secteur immobilier, plusieurs ventes ont échoué depuis janvier. Les acheteurs exigent des garanties. Non seulement ils veulent être certains que les impôts n'augmenteront pas, mais ils demandent aussi que les biens soient aux normes anti-feu, a confié un courtier de la place au quotidien valaisan.
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0: Flowers, les fleurs qui sont chantées donc par Miley Cyrus pour nous accompagner jusqu'à 7h13.
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0: Les lignes sont à présent ouvertes. Vous pouvez composer ce 032 482 60 20. Arriver au standard, espérer être le premier appel de ce jour pour pouvoir gagner un bonus autour du son mystère. En sachant donc qu'il y a bien deux objets dans notre son mystère et qu'il a bien été enregistré en intérieur. Vous êtes avec nous, bonjour.
3: Oui, bonjour.
0: Bienvenue dans cette matinale. Premier appel ce matin, donc vous avez possibilité de gagner un bonus aujourd'hui. Pour ça, il faut déjà nous donner un chiffre entre 1 et 5, s'il vous plaît.
3: Le 4.
0: Ça nous donnera donc cette quatrième question qui est la suivante. Qui a inventé l'ampoule ?
3: Ouf, alors, aucune idée.
0: Vous donnez votre langue au chat, c'est votre dernier mot.
2: Ce n'est pas monsieur ampoule.
3: Oui.
0: Ouais. C'était Thomas Edison.
3: Ok.
0: Voilà, ça peut éveiller quelques souvenirs, pourquoi pas. Donc pas de bonus ce matin, c'est pas grave, parce que ça vous laisse quand même la possibilité de nous donner votre origine de son mystère. Donc selon vous, pour 170 francs de cadeau ce matin, c'est quoi son origine en étant très précis ?
3: Alors moi, je pense que c'est deux glaçons qui sont dans un gobelet en plastique et puis qu'on fait tourner.
0: Au moment de faire un cocktail en regardant le match de la Suisse.
2: Cette saison.
3: Ça pourrait être une idée.
0: Voilà. Bon, le dernier match, il n'y a pas besoin de regarder grand-chose. Mais bon, passons.
3: Ouais.
0: Au moins, on aura pu utiliser des glaçons, on aura pu utiliser des verres. Mais malheureusement, ce n'est pas notre origine de son mystère aujourd'hui. Mais bien essayé, merci beaucoup.
3: Ok, pas de soucis.
0: On vous souhaite une belle journée.
3: Hein.
0: Au revoir.
3: Merci, pareil, à vous, au revoir.
0: Merci
3: au revoir.
0: Bien. 032 482 60 20. Ce n'est donc pas le bruit de deux glaçons qu'on met dans un verre et qu'on fait tourner. Qu'est-ce que c'est donc que ce son mystère ? Peut-être que vous avez la réponse.
2: Allô, bonjour. Allô, est-ce que vous êtes là ?
4: Oui, bonjour, bonjour.
2: Ah, voilà, bonjour. Quel est votre prénom ?
4: C'est Yannick.
2: Yannick, comment allez-vous, Yannick ? En ce lundi matin.
4: Qui tente désespérément de trouver la solution.
2: Vous avez bien raison, Yannick. C'est en essayant encore et encore qu'on finira par venir à bout de ce son mystère. Peut-être ce matin,
4: paraît-il.
2: Pour vous, qui sait. On écoute votre proposition. Vous pensez à quoi ce matin?
4: Alors, un presse-fruit en plastique. Donc, on tourne le presse-fruit, mais en plastique.
2: Le presse-fruit en plastique pour extraire du jus de citron, du jus d'orange, par exemple.
4: Oui, je ne vais pas aller trop dans les détails, mais ça serait le style, ouais.
2: D'accord. Je vous pose la question pour être sûr d'avoir l'image et qu'on soit raccord au niveau de votre proposition.
4: Oui, donc l'image, vous voyez quand on presse, mais donc bien sûr, il n'y a pas de métal, et puis en plastique.
2: Ah, d'accord. Eh bien, Yannick, je suis navré, ce n'est pas la bonne réponse. Il va falloir encore et encore essayer. Allez, rappelez-nous.
4: Bon, allez.
2: Bonne journée.
4: Go. Bonne journée.
2: Au revoir.
4: Bye bye.
2: À bientôt, au revoir.
0: Bon, ben voilà, on a quand même avancé encore ce matin sur ce lundi. On va continuer d'essayer d'avancer pour peut-être trouver aujourd'hui notre son mystère pour 170 francs de cadeau, ou alors demain avec 10 francs en plus.
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0: Lily Wood and the Prey, qui est Robin Schulz, avec ce titre Prayer in Sea, qui va être succédé par Zoo. 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Shakira donc, qui s'empare du micro dans quelques instants pour la suite de ce lundi qu'on démarre ensemble de très bonne manière.
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0: Clerval verra bel et bien le jour. Régis, les citoyens de Reconvilliers et de Saulles ont voté oui hier à 75,47% pour la fusion des deux communes.
2: Le taux de participation s'est élevé à plus de 52%, soit un chiffre record. Pour rappel, en novembre 2025, l'Ovresse avait renoncé à fusionner. Aujourd'hui, le mariage des deux communes est un soulagement pour le groupe de travail intercommunal. Son président et conseiller municipal à Reconvilliers, Jean-Michel Hirschi.
3: Ah, c'est une grande satisfaction. C'est vrai que vu le travail qui a été effectué dans le cadre de ce projet de fusion par le GTI, ça aurait vraiment été déchirement si on n'était pas arrivé à la fusion de deux communes maintenant, malgré le départ de l'Ovresse. Mais on est très très satisfait de créer cette nouvelle commune de Clerval.
4: Et vous vous attendiez à un tel résultat ?
3: On s'attendait à ce que la fusion se fasse. Hein. On était beaucoup plus serein pour cette votation maintenant. Je suis surtout très satisfait de voir qu'on a un pourcentage de oui qui est plus élevé que lors de la première votation du mois de novembre. Je pense que ça s'est fait surtout parce que la volonté de ces deux communes de fusionner, elle est plus forte. On sentait un côté un peu négatif avec la troisième commune.
4: Et qu'est-ce qu'elle va changer, cette fusion, pour les habitants de Saulles et Reconvilliers, selon vous ?
3: Elle va changer uniquement dans le sens qu'on aura une nouvelle commune d'un point de vue administratif. On l'a dit, on l'a redit, on le répète encore. Je pense que les gens de Saulles habiteront toujours Saulles, les gens de Reconvilliers toujours Reconvilliers. Mais au niveau organisationnel et administratif, on aura une simplification des choses et un chapeau commun pour cette nouvelle commune de Clerval.
0: C'était le président du groupe de travail intercommunal et conseiller municipal de Reconvilliers, Jean-Michel Hirschi, et il était au micro de Manon Becker. La fusion verra donc le jour au 1er janvier 2027. La nouvelle commune comptera, Régis, un peu moins de 2700 habitants. Et à Reconvilliers toujours, le crédit d'engagement de 970 000 francs.
2: Oui, c'est ça, 970 000 francs.
0: C'est ça, hein.
2: Pour la réfection du ruisseau de la Motte entre la route de Tavannes et la voie CFF a été acceptée avec 65,60% de oui contre 34,40% de non.

0: par Shakira à 7h passée de 27 minutes.
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0: Dua Lipa et Pierre Demer à l'instant sur RJB avec These Walls.
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2: On l'imagine parfois poussiéreux, coincé entre folklore et bal populaire. Et pourtant, certains artistes redonnent aujourd'hui à l'accordéon une énergie, une modernité et une liberté surprenante, Régis.
0: Et c'est le cas de notre invitée ce matin, qui fait partie de celle qui bouscule ces vieux clichés. À 20 ans, elle a fait de l'accordéon son instrument de vie, son espace d'expression et surtout un moyen de partager des émotions avec les autres. Bonjour Sacha Valli.
3: Bonjour.
0: Vous êtes accordéoniste originaire de Tramelan, étudiante en sciences sociales à Fribourg, et vous êtes avec nous ce matin pour parler de votre passion pour l'accordéon. Alors pour commencer, peut-être, question toute simple, qu'est-ce qui vous plaît tant dans l'accordéon ?
3: Ouf, vaste question. Ce qui me plaît beaucoup, c'est que c'est un instrument qui est très très riche en, déjà en sonorité. On peut un peu toucher à tous les styles. C'est une sorte de petit orchestre qu'on prend sur ses genoux, puis ça prend les gens. C'est un instrument du peuple aussi. Donc ce qui me plaît beaucoup, parce que ça me permet de vraiment aller partout et de m'exprimer et de faire profiter les gens. Donc je dirais que tous ces aspects me plaisent énormément.
0: Comment elle s'est passée votre rencontre avec cet instrument ? Ça remonte à quand ? Et puis, qu'est-ce qui vous a donné le déclic ?
3: Alors, ça remonte à un petit moment déjà. J'avais 7 ans, puis il y avait une dame qui était venue dans ma classe à l'école présenter justement l'instrument. Il y avait flûte traversière et accordéon.
0: Fallait faire un choix.
3: Et ouais, je sais pas, j'ai vu l'accordéon, puis je me suis dit, mais trop bien en fait, je veux faire ça. Et il y avait des cours qui étaient offerts, dont on pouvait profiter justement. Et j'y suis allée sur un coup de tête avec des amis. Et après, les amis, ils ont arrêté. Et moi, je n'ai pas arrêté. Et j'ai continué comme ça avec mon prof.
0: Ben justement, qu'est-ce qui vous a donné l'envie de pousser, de continuer par rapport à vos amis qui, eux, se sont arrêtés en chemin ? C'est quoi la différence ?
3: Honnêtement, je me rappelle plus énormément. C'était très, très instinctif. Et je sais que j'appréciais beaucoup mon prof, Georges Richard, qui m'a énormément appris. Puis on avait une relation très... Moi, j'aimais bien un peu monter en escalade et pas répéter. Et lui, il venait et j'improvisais une répétition. Et je sais pas, il y avait un petit côté défi qui me prenait vraiment au trip. Et après, bah, petit à petit, j'ai commencé à faire des solos. Par exemple, au concert des accordéonistes, parce que je fais partie du club, d'ailleurs, qui m'a beaucoup appris aussi. Et bah, on s'est juste un peu fait... Comme ça, naturellement.
0: Et vous parlez du club, justement, hein, de l'avoir intégré. Qu'est-ce que ça a changé pour vous de découvrir finalement la musique en collectif par rapport au fait de jouer seul ?
3: Ben, je pense que de jouer collectivement, ça demande énormément d'écoute, d'attention. Notre voix, notre mélodie dépend aussi des autres et c'est vraiment toutes les petites pièces qui forment un tout et qui donnent après parce que ça donne en live. Donc, je dirais que ça demande de l'écoute et du partage.
0: Vous avez une préférence entre le jeu seul et le jeu en groupe ?
3: C'est très différent. Je trouve que jouer en groupe, ça donne vraiment particulièrement bien dans des gros morceaux d'orchestre parce que c'est encore plus intense que seul. Donc, sur ce côté, j'aime bien jouer en groupe. Seul, après, je peux apporter aussi ce que je veux et j'aime beaucoup être sur une scène. Ça me fait toujours plaisir de voir les gens, puis de partager, puis donc ça fait plaisir. Donc, je pense qu'il n'y en a pas un qui dépasse forcément l'autre.
2: Sacha Valli, aujourd'hui, vous jouez davantage qu'avant peut-être, mais sans parcours académique classique et sans forcément suivre de cours depuis plusieurs années. C'est un besoin de plus de liberté, de sortir un petit peu des cases ?
3: Oui, je pense. J'ai aussi l'impression que depuis que je suis plus forcément de cours, parce que j'avais fait la filière intensive sport-art-études et j'avais continué aussi un petit peu l'école de musique, mais je répétais pas beaucoup en fait. J'avais comme l'obligation de devoir arriver à mon cours et de faire ce que je n'avais pas envie. Et depuis que je fais vraiment seule, eh ben je peux déjà un peu m'amuser. Mettre en place, bah, je pouvais déjà m'amuser avant, mais encore plus, donc c'est très très libre. Et comme il n'y a pas de conditions, j'ai l'impression que ça sort mieux qu'avant. Et ça me fait encore plus plaisir justement de retrouver mon instrument.
0: Sacha Vallée, quand vous dites autour de vous à des gens qui ne vous connaissent pas, que vous jouez de l'accordéon, est-ce qu'ils sont généralement surpris de voir une jeune femme accordéoniste ? Est-ce que ça sort un peu des clichés qu'on peut avoir dans la tête ?
3: J'ai l'impression un petit peu, peut-être. Après, comme ça, si je m'imagine quelqu'un et que je dis que je fais de l'accordéon, c'est vrai qu'il y a une petite réaction. Ah, mais cool, enfin, sympa, parce que évidemment, c'est pas le premier instrument qu'on va sortir. Mais je fais directement attention à bien le définir comme quoi, non, c'est pas le petit accordéon musette forcément, c'est l'accordéon plus russe, grand, noir, et c'est très très cool. Mais après, comme je fais aussi plein d'autres sortes de musique, bah, y a tout qui se met ensemble. Mais je dirais que oui, ils sont surpris, mais pas négativement.
0: Sacha Vallée, vous restez avec nous. Dans un instant, on va entrer dans votre univers musical un peu plus personnel, vos inspirations, votre manière de jouer. Puis cette envie, hein, toujours très présente chez vous, de transmettre de l'émotion au public.
2: Et ça, Régis, ce sera juste après Lost Frequencies. 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
0: Are you with me? C'était Lost Frequencies.
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2: Entre instruments traditionnels et terrains d'expérimentation, l'accordéon devient, Régis, un véritable espace de liberté musicale.
0: Notre invité Sacha Vallée, accordéoniste de Tramelan, construit aujourd'hui un univers où se croisent style, influence et émotion. Sacha Vallée qui est toujours en notre compagnie pour parler de sa passion pour l'accordéon. Alors vous êtes venu comme tous nos invités du lundi matin avec un objet qui symbolise hein, votre passion et vous n'êtes pas spécialement cherché très loin puisque vous êtes venu avec votre accordéon, Sacha.
3: Pour moi, c'était évidemment symbolique. Il ne fallait pas trouver plus loin. Et je l'ai pris parce que c'est mon premier accordéon à moi, mon premier grand-parent. Du coup, il est très important. Et j'ai hésité avec un autre dessin que m'avait fait mon prof d'accordéon quand j'étais petite, que j'avais adoré.
0: Que vous avez gardé.
3: Que j'ai gardé, ouais. Et voilà, c'est un petit peu entre ces deux, mais l'accordéon, ça me semble logique.
0: C'est assez grand, c'est assez lourd aussi. On vous a vu le prendre depuis la salle de pause jusque dans nos studios. Rassurez-nous, vous le trimballez pas partout avec vous tout le temps.
3: Non, non, mais j'ai eu l'habitude, quand j'étais petite, je l'avais déjà beaucoup sur le dos. Celui-là, il est certes plus lourd, j'ai depuis mes 13 ans, donc c'était 14-13 kilos, quelque chose comme ça.
0: Et quand même.
3: Et je faisais des trajets avec, entre Tramelan et Delémont. Donc voilà, je pense que le dos s'y fait.
0: Ça muscle. Parlons musique un peu avec vous, Sacha. Vous avez des influences très variées, Brassens, Renaud, rock, musique plus traditionnelle. Comment est-ce que vous faites cohabiter tout ça dans votre jeu ?
3: Dans mon jeu, tout le côté rock, je le mets moins dans l'accordéon. Je pourrais essayer. Mais autrement, je pense, c'est ce que j'expliquais un peu plus tôt, mais l'accordéon, je le consacre plus à des musiques, par exemple un peu folkloriques, entre guillemets, pas suisses, mais autres. Musique des Balkans, musique très tzigane ou russe ou Amérique latine. Et je trouve que par rapport à ça, le bruit de l'accordéon, sa sonorité se marie très très bien avec toutes ces mélodies. Donc c'est un petit peu de ce côté-là. Après, je pense que je peux mêler, parce que je fais souvent des mix de chansons. Par exemple, on peut imaginer, La rue qui est à nous, ce genre de musique très peuple.
0: Populaire, ouais.
3: Populaire, etc. Mélangé à d'autres petits airs, irlandais ou autres. Puis ça, j'aime bien essayer de mêler. Là, je pourrais faire un défi, rajouter Pixies ou Nick Cave.
0: Carrément.
3: Ça peut être intéressant.
0: Absolument.
2: Tout se tente justement, Sacha Vallée, est-ce que l'accordéon, c'est justement un instrument qui permet de tout aborder ?
3: J'ai l'impression, oui.
2: Ouais.
3: Ouais, ouais.
2: On se met pas de barrière ?
3: Non, pas forcément. Aussi, beaucoup d'instruments, je trouve, pour faire aussi du piano, de la guitare, vraiment essayer. C'est très, très libre. On peut beaucoup jouer sur les instruments. Mais c'est vrai que l'accordéon, pour le coup, c'est particulièrement libre en termes de palette créative.
0: On l'a dit plusieurs fois durant cette interview, il y a une idée qui est très présente chez vous, c'est la notion de partager la musique avec des gens. Vous n'avez pas envie de jouer toute seule dans votre chambre, vous êtes intéressé à partager la musique avec le plus grand nombre. Ça vient d'où cette envie de faire face à un public ?
3: Honnêtement, je sais pas trop. J'arrive pas trop à situer ça dans le temps, mais je sais que j'ai toujours été très à l'aise devant les gens sur une scène. Je trouve qu'il y a ce petit moment de trac qui même maintenant est plus trop présent.
0: Mais c'est triste quand... presque.
3: C'est pas triste,
0: ce qui donne, ouais. C'est ce qui donne un peu le sel aussi.
3: Je sais que par exemple en jouant, quand j'ai un tout petit peu de trac, je vais jouer encore mieux parce qu'il y aura le coup d'adrénaline et ça va être incroyable. Mais du coup, plus le temps passe, plus j'arrive à l'aise et du coup, il y a moins le côté performance où je dois absolument faire de A à Z mon truc parfait et ça m'intéresse pas. Ce qui m'intéresse, c'est vraiment juste d'observer un peu dans le public ce que j'ai toujours fait. Et de prendre aux tripes. Si ça marche, ça marche. Si ça marche pas, ça marche pas. En tout cas, moi, j'aurais passé un bon moment. Et je pense que c'est important de remettre un petit peu du feu dans la salle et d'allumer. Et d'allumer, bien sûr, en termes d'effervescence.
0: Du feu dans la salle, c'est très joliment
2: ça, c'est
0: dit.
2: Sacha Valli, rapidement encore, vous êtes jeune, hein, vous avez 20 ans. Comment vous voyez la Sacha Valli dans 20 ans ? Comment vous voyez cette suite ?
3: Ouf.
0: Vous avez le temps encore.
3: Alors, ça demande de se projeter. Non, mais l'accordéon, je pense que ça va me suivre pendant longtemps. Je ne sais pas ce que je vais en faire. Je ne sais pas ce que je vais faire exactement de la musique au sens plus large dans ma vie. Mais c'est toujours en option. Je ne compte pas forcément me donner un objectif ou un projet ces futures années. J'essaie vraiment juste d'être à disposition et si on me propose, je joue. Après, ça peut toujours changer. Mais donc, dans 20 ans, je ne sais pas si je me dis, par exemple, dans 20 ans, j'ai poursuivi dans mes études ou je fais autre chose. Je pense que j'aurai toujours un peu mon accordéon soit à côté.
0: Jamais très loin.
3: Jamais très loin, ouais. Si j'ai des enfants, je pense qu'ils entendront l'accordéon aussi.
0: Peut-être qu'ils joueront aussi, d'ailleurs.
3: Peut-être qu'ils joueront aussi, mais bon, on va pas les forcer.
0: Ben, on vous réinvitera dans 20 ans pour discuter.
3: Enfin, c'est ça, avec grand plaisir.
0: Voilà, exactement. Merci beaucoup, Sacha Valli, d'avoir partagé avec nous ce matin votre passion pour l'accordéon. On vous souhaite une très belle continuation et une excellente journée.
2: Et notez que vous pourrez trouver cet entretien pour le replay sur notre site rjb.ch. Ce sera dans le courant de la matinée.
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2: Shallow à quelques coups de guitare grattés de Bradley Cooper accompagnant Lady Gaga.
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0: Relativement discret depuis l'annulation de son Multitude Tour en 2023, Stromae sait encore entretenir l'intérêt autour de lui avec des apparitions clairsemées, Sven.
2: Ouais, c'est vrai, Régis, qu'on peut compter sur les doigts d'une main les musiques sur lesquelles il a participé ces dernières années et même sur une main de menuisier peu adroit. Après Ma meilleure ennemie ou encore Que ce soit clair, le voici de retour avec Des fleurs. C'est un single issu du prochain disque de la chanteuse suédoise Tovlo. Construit comme une valse, cet extrait permet à l'un comme à l'autre de s'inviter à franchir, vous savez, le fameux pas. Donc, est-ce qu'ils le feront ? Réponse, peut-être, au bout de ce nouveau Des fleurs par Tovlo et Stromae. Des fleurs.
0: Tovlo et Stromae qui signent par ce titre son grand retour, en espérant que ce ne soit pas un grand retour qui signe une grande disparition juste derrière, parce que c'est quand même un petit peu le spécialiste pour tout à coup réapparaître. On se dit « Ouais, trop bien, il est revenu », puis en fait non, mais il repart après de nouveau se faire discret pendant quelques années. Ce sont un peu sa signature. Hein.
2: C'est temps, ouais. On pourrait l'appeler Casper un peu.
0: Casper le petit fantôme, voilà, ouais. Exactement.
2: Mais bon, là, ce serait Casper le petit chanteur.
0: Exactement. C'est qu'il ne doit pas avoir spécialement besoin de travailler, Stromae, ouais, j'imagine.
2: Peut-être sur d'autres plans où on ne le voit pas.
0: Ah, peut-être, ouais. Peut-être qu'il fait de la menuiserie, vous parliez de menuiser avant.
2: Tout d'un coup. Voilà,
0: peut-être c'est son nouveau truc.
2: On ne sait jamais. Il a vu Vianney qui a construit
0: sa cabane.
2: Sa cabane au fond du jardin. jardin.
0: Ça y est, décidé.
2: Et du coup, il se dit, bah, Yann l'a fait, je le suis.
0: En espérant qu'il garde tous ses doigts, parce que sinon, ça risque d'être plus compliqué pour faire de la musique à l'avenir. En tout cas, c'était en nouveauté sur RJB, le titre s'appelle « Des fleurs ». 180 francs de cadeaux à gagner dans notre son mystère ce matin. La cagnotte continue de grimper. Vous continuez vos investigations. Vous continuez aussi de faire vos propositions. On a eu des choses intéressantes ces derniers jours. Des choses qui nous ont appris pas mal d'éléments autour de ce son. Sven va d'ailleurs se faire un plaisir d'ici quelques secondes de vous rappeler peut-être quelques indices. En attendant, le meilleur des indices qu'on peut vous donner, bah, c'est tout simplement d'écouter le son mystère.
2: On sent qu'il y a de l'excitation un peu autour de ce son. On sait déjà, hein, maintenant qu'il n'y a pas de bois dans notre son mystère. On sait également qu'il n'y a pas de métal et qu'il n'y a pas de dé non plus dans ce son mystère. On sait qu'il y a bien deux objets. On sait également qu'il a été enregistré à l'intérieur. Et puis, c'est clair aussi qu'il n'y a pas d'histoire d'eau dans notre son mystère. On l'a appris durant ces dernières semaines. On a appris aussi que ce n'est pas le bruit d'une bille qu'on fait tourner dans un bol en plastique. Ce n'est pas le fait de remonter un morbier, ce n'est pas une roulette de casino, ni même des œufs qu'on bat. Alors, qu'est-ce que c'est ? Ça, c'est à vous de nous le dire, à vous de tester encore autour de vous. Vous pourrez jouer tout à l'heure, juste après les infos de 7h, et peut-être à un autre moment dans cette matinée, jusqu'à 9h, donc soyez très attentifs.
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0: Collaboration franco-belge sur ce What You Want entre Justice et Angèle.
2: On vous invite à bien rester dans le coin parce qu'on ne fait que commencer cette journée ensemble. On la démarre de la meilleure des manières pour la façonner à vos envies, pour vous lancer comme il faut dans ce mardi 16 juin. Et ça passera notamment par ce programme avec un tour par l'actualité en passant par les journaux. C'est prévu pour 6h45. Il sera question notamment aujourd'hui de cette acceptation d'une initiative parlementaire pour supprimer des sanctions prises à l'époque de la Seconde Guerre mondiale contre des citoyens condamnés pour avoir combattu dans la résistance française. On ira aussi essayer de gagner des cadeaux ce matin, notamment avec le son mystère. Ça, c'est prévu pour les alentours de 7h10. On vous expliquera comment gagner des entrées pour le Paléo Festival qui est annoncé sold out entre les 21 et 26 juillet, donc cet été, un bel été qu'on peut passer en musique dans notre beau pays. Et puis sinon, il sera question aussi d'un cinéma avec des salles à thème qui vous proposent une immersion complète. C'est notre surprise du monde cette semaine et une surprise qui vient là aussi de chez nous. Et puis on n'oublie pas aussi la nouveauté musicale, c'est prévu pour 8h15. Ce sera en compagnie d'Héloïse avec quelque chose de country. Entre tout ça, on aura notamment Lady Gaga. Le titre Hold My Hand qui arrive dans quelques instants. Il est 6h18, tout de suite le temps de se caler un petit Pharrell Williams. Pour bien se lancer dans un mardi ou dans un autre jour qui finit en I ou qui commence en D, c'était Happy de Pharrell Williams. Ça fait tous les jours de la semaine comme ça.
0: Tous les jours de la semaine qui commencent par un D ?
2: Non, qui finissent par un I ou qui commencent par un D.
0: Qui commencent par un D ?
2: Le dimanche.
0: Ah.
2: Ça, c'est le seul qui finit pas par un I.
0: Ah bah oui, oh là là. Vous êtes, ça vous a réveillé ces histoires de
2: 6h22
0: de bouchons ce matin.
2: Taqué.
0: C'est bien, c'est bien, Sven.
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0: Et du coup, la chanson qui suit, bah, vous n'en aurez pas besoin. Vous pouvez aller vous faire un café ou autre chose, aller faire vos étirements ou autre activité. Par contre, si vous, à la maison, vous avez besoin d'un petit coup de pouce, pour ne pas dire d'un petit coup de pied, là où je pense, ça peut servir. Hein, des fois, le mardi matin, c'est un peu compliqué. Eh bien, restez bien branchés à RJB, puisque ce qui arrive, c'est notre son qui réveille, votre chanson qui vous tire du lit. Ce matin, de manière plutôt énergique, on va remonter le temps, retrouver une bande de potes français qui avaient monté un groupe à l'époque qui s'appelait Téléphone. Jean-Louis Aubert, notamment Louis Bertignac aussi, qui vous interprète ici, on va dire, un morceau quasiment indissociable de toute bonne fête de village. On l'entend souvent quand la tension commence un peu à monter, que les esprits commencent un petit peu à s'échauffer. Généralement, le DJ balance ce titre et ce matin, bien, c'est notre son qui réveille pour vous tirer du lit et vous aider à vous accompagner dans cette journée qui démarre. Ça, c'est vraiment toi. C'est Téléphone sur RJB.
2: Et c'est Rémi Denot qui nous l'a demandé. Faites comme lui, un message sur le WhatsApp de la radio au 079 689 20 20 à 6h passées de 20 minutes. C'est votre chanson qui réveille.

téléphone qui nous proposait ce titre. Ça ou ça, c'est vraiment toi, si vous voulez aussi ce qu'il y a dans la parenthèse. C'était la chanson qui réveille, choisie par Rémi Deneau. Vous pouvez faire la même chose et nous envoyer votre chanson qui réveille via le 079 689 20 20 sur notre WhatsApp.

0: Knocking on Heaven's Door, c'était les Guns N' Roses à l'instant sur RJB.
1: Il est 6h passé de 42 minutes. 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Pour ça, il faut aujourd'hui reconnaître l'un des deux artistes qui se cache dans notre extrait du jour. Un extrait qui n'arrive pas pour tout de suite, mais qui pourra arriver plus tard dans cette matinée.
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1: Plus de 80 ans après la Seconde Guerre mondiale, la Suisse tourne une page de son histoire. Après le National, le Conseil des États a validé hier, par 35 voix contre 4, une initiative parlementaire voulant supprimer les sanctions prises à l'époque contre 466 citoyens condamnés pour avoir combattu dans la résistance française, Régis.
0: Et c'est l'Oblic qui relate cette histoire méconnue de notre pays ce matin. Ils étaient Suisses, mais avaient choisi de prendre les armes contre le nazisme. L'Assemblée fédérale a décidé hier d'annuler les condamnations prononcée contre 466 citoyens engagés dans la résistance française ou italienne durant la Seconde Guerre mondiale. À l'époque, leur engagement était pourtant illégal au regard du droit suisse. La loi interdit en effet à tout citoyen de servir dans une armée étrangère. À leur retour ou parfois même en leur absence, plusieurs de ces volontaires avaient été condamnés à des peines de prison ou privés de leurs droits politiques.
1: Et Régis, cette décision du Parlement est avant tout symbolique.
0: Oui, puisqu'elle ne prévoit ni indemnisation financière ni réexamen individuel des dossiers. Le Conseil fédéral avait soutenu cette réhabilitation en début d'année, estimant qu'elle permettait d'honorer l'engagement de ces femmes et de ces hommes en faveur de la liberté et de la démocratie. Parmi eux figuraient des Suisses enrôlés dans les forces françaises libres du général de Gaulle ou dans les forces françaises de l'intérieur, les fameuses FFI. Leur identification a nécessité plusieurs années de recherche historique, explique l'Oblic. Au total donc, 466 personnes ont pu être recensées. Une reconnaissance tardive, mais qui vient corriger ce que beaucoup considéraient comme une injustice historique.
1: Et Régis, dans d'autres actualités, on apprend ce matin que les Suisses peinent encore à obtenir une stérilisation.
0: C'est ce qu'on peut lire dans le 24 heures et dans le 20 minutes. En Suisse, la stérilisation est autorisée dès l'âge de 18 ans. Pourtant, certaines femmes affirment devoir convaincre plusieurs médecins avant d'obtenir cette intervention, pourtant prévue par la loi. C'est notamment le cas de Carmen, une bernoise de 32 ans souffrant d'endométriose. Malgré sa demande clairement exprimée, elle raconte dans le quotidien vaudois avoir dû attendre 5 ans avant de trouver un gynécologue prêt à la stériliser, certains médecins invoquant son âge ou le fait qu'elle n'avait pas d'enfant pour refuser l'intervention. Des situations qui poussent parfois certaines patientes à chercher des solutions à l'étranger, notamment en Allemagne. Les chiffres montrent par ailleurs que cette opération reste relativement rare en Suisse. Elle est nettement moins fréquente que la vasectomie pratiquée chez les hommes.
1: Et enfin, en tournant les pages des journaux ce matin, on peut aussi lire que deux nouvelles tentatives d'arnaque aux faux policiers ont été déjouées la semaine dernière en Ajoie.
0: C'est ce que détaille le quotidien jurassien. Une première tentative a été signalée à Bure le 9 juin, puis une seconde à Porrentruy le 11 juin. Dans les deux cas, les escrocs se sont fait passer pour des policiers afin de soutirer de l'argent ou des objets de valeur à leurs victimes. Mais cette fois, leur stratagème n'a pas fonctionné. Selon la procureure générale jurassienne Frédérique Comte, ce sont les réactions des personnes ciblées qui ont permis leur arrestation. En posant de nombreuses questions et en ne cédant pas à la pression, elles ont déstabilisé les faux policiers qui ont finalement pris la fuite. Alertée rapidement, la police jurassienne a ensuite pu interpeller 3 personnes. L'enquête se poursuit pour déterminer si ces individus sont liés à d'autres affaires similaires. Les autorités qui rappellent au passage que la police ne demande jamais de remettre de l'argent, de confier des objets de valeur ou de communiquer des coordonnées bancaires et des mots de passe.
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1: Someone you loved, pardon, c'était Lewis Capaldi pour nous accompagner.
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0: Mais ça fait des mois qu'on en parle et cette fois c'est parti. La Coupe du Monde de football a débuté il y a quelques jours entre les supporters qui vivent au rythme des matchs et ceux qui cherchent plutôt à échapper à l'omniprésence du foot. L'événement ne laisse évidemment personne indifférent, Sven.
1: Eh ben oui, chez les plus jeunes aussi, les avis sont parfois très partagés. Certains s'en réjouissent et d'autres moins.
3: Mon frère, lui, un peu tous les soirs, il y a des matchs, il reste pour la première mi-temps et moi je dois aller au lit et puis il y a trop de sons et ça m'énerve, alors j'arrive pas à dormir et puis je suis pas intéressée au foot. Mon frère, il veut toujours jouer avec moi et puis après, je perds toujours. J'aime pas. Je suis contente parce que quand il y a des matchs, je regarde, mais je regarde pas tout.
4: J'adore le foot. Je suis pour l'Argentine, le Brésil et puis la Suisse.
5: Je suis intéressée par le foot. Moi, j'aime bien faire le foot. Puis moi, je suis pour le Portugal, la Coupe du Monde.
0: La Coupe du Monde qui attire une attention que peu d'événements sportifs peuvent égaler. Télévision, réseaux sociaux, discussions à l'école ou en famille. Impossible ou presque d'y échapper pour les enfants. Cette popularité s'explique de plusieurs façons.
5: C'est pas toutes les ans, c'est une fois tous les 3 ans.
4: C'est tous les 4 ans. Comme ça, on peut se mesurer avec des équipes de foot.
3: Ils font que de parler du foot à ma maison et je connais beaucoup de joueurs.
6: Dans la Coupe du Monde, il y en a vraiment des beaux, mais pas tous, hein. Je dis pas tout le monde, hein.
1: Le football reste souvent associé à un univers et une passion plutôt masculin chez les enfants. Cette tendance se trouve assez largement, se retrouve même assez largement, même si quelques voix viennent nuancer le tableau. Ils nous expliquent ce qui les attire dans ce sport ou au contraire ce qui les laisse totalement indifférents.
3: Il y a beaucoup de filles qui parlent pas trop de foot. Et puis pour eux, c'est un peu nul. Parce que c'est des gens qui courent, ils ont un ballon avec eux, et ils doivent shooter et après ils gagnent de l'argent quand ils font un goal.
6: Tout le monde crie après un but. Je trouve que ça sert un peu à rien de jouer au foot.
5: Ben non, c'est chouette parce que c'est amusant et puis au moins on fait un peu de sport.
4: C'est bien de regarder.

0: Cheap Thrills, la rencontre entre Sia et Sean Paul pour cette très belle chanson.
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2: 180 francs de cadeau pour vous ce matin, 180 francs à venir décrocher ici au standard. Vous nous appelez, vous taillez le bout de gras avec nous, quelques secondes, puis ensuite on passe aux choses sérieuses. On écoute votre proposition si c'est la bonne, vous repartez avec 180 francs de cadeau. C'est simple, et pourtant, eh bien ça se complique parce que le son mystère fait de la résistance depuis plusieurs semaines, c'est toujours le même. Vous tournez autour du pot mais vous n'arrivez pas à rentrer dedans et surtout vous n'arrivez pas à repartir avec cette cagnotte. On espère que ce sera différent. Ce matin, voici le son mystère à découvrir.
0: (32) 482 (60) 20. Celle-là tout de suite et maintenant, c'est votre moment en vous rappelant qu'il n'y a pas de bois, qu'il n'y a pas d'eau et qu'il n'y a pas de métal dans notre son mystère, mais qu'il y a bien deux objets et qu'il a bien été enregistré en intérieur. Le son mystère, ce n'est pas par exemple du pop-corn qui saute dans une casserole. Qu'est-ce que c'est? C'est à vous de nous le dire, vous êtes là, bonjour.
3: Bonjour.
0: Bienvenue dans cette matinale, comment ça va?
3: Merci. Ça va bien.
0: Ouais.
3: Levé aux aurores, mais ça va bien.
0: Eh, c'est comme ça, hein, il faut encore. Vous êtes levé pour aller au boulot ou bien juste pour jouer au son mystère?
3: Juste pour jouer au son mystère.
0: Ah, ça c'est beau. Oh, ça c'est gentil alors. Bon, par contre, oui. C'est pas quelque chose qui vous donnera des points en plus, on est désolé.
2: Ah non.
3: Ah, bah, voilà. Mais,
0: c'était bien essayé quand même. Sur ce matin, vous êtes en tout cas, si vous êtes levé aux aurores, eh bien vous avez eu l'occasion d'être le premier appel. Du coup, vous pouvez gagner un bonus autour de notre son mystère. Pour ça, il faut nous donner déjà un chiffre entre 1 et 5, s'il vous plaît, pour choisir votre question
3: deux.
0: Du jour. La 2. La 2 qui est... Oh, ben voilà. Ça, c'est une belle question. Quel est le symbole de l'amour?
3: Un cœur.
0: Eh ben voilà. Et du coup, un cœur sur les doigts ou sur les mains, eh bien, ou avec les doigts, ou avec la bouche, ou avec ce qu'on peut. Vous avez l'occasion de nous poser une question pour resserrer un peu vos recherches autour de notre son mystère, en sachant que la réponse, avec Régis, on pourra que la donner entre oui et non. Qu'est-ce que vous pourriez nous dire?
3: Alors, est-ce un aliment à l'intérieur qu'on entend?
2: À l'intérieur qu'on entend. Non, ce n'est pas un aliment. Il n'y a pas d'aliment dans le son mystère.
0: Du coup, d'accord. En sachant ça maintenant, vous pouvez nous faire votre proposition pour l'origine du son pour 180 francs de cadeau. Selon vous, c'est quoi?
2: C'est vous êtes bien embêté du coup.
3: Ouais.
2: Ben oui.
3: Ouais,
2: alors vous pouvez essayer de manger le son mystère, mais à mon avis,
3: non,
2: ça va pas passer.
3: C'était pas de le manger, c'était à l'intérieur, moi, que je pensais.
2: Alors, mais ce qui est à l'intérieur, ça ne se penche pas. Enfin, vous pouvez essayer de le manger aussi, mais voilà, on vous le déconseille vraiment, quoi.
3: D'accord. Moi, j'avais pensé à un récipient en plastique avec une noisette à l'intérieur qu'on fait tourner.
0: Ouais. Et du coup, comme il n'y a pas d'aliment dedans, bah c'est pas ça. Mais non. Bien essayé quand même.
3: Voilà.
0: Merci beaucoup.
3: Bonjour, merci.
0: Une belle journée.
3: Vous faites une bonne journée.
0: À bientôt.
3: Au revoir.
0: Merci.
3: 032 482 60 20.
0: Le son mystère, c'est peut-être vous qui avez la réponse.
2: Allô, bonjour.
4: Bonjour.
2: Qui est là?
4: C'est Mégane.
2: Bonjour Mégane, vous allez bien?
4: Ça va tout bien, merci. Et
2: vous aussi? Oui, merci. On espère que vous avez la bonne réponse autour de notre son mystère pour 180 francs de cadeau. À quoi pensez-vous, Mégane?
4: Moi, je pense à 2D en plastique qu'on met dans un gobelet en plastique et qu'on secoue.
2: Aïe, Mégane, vous n'écoutez pas régulièrement ou pas assez régulièrement la matinale?
4: Non.
2: Ça arrive des fois que vous nous loupiez.
4: C'est ça, exactement.
2: Ben oui, malheureusement, c'est une proposition qu'on avait déjà eu les dés dans le gobelet en plastique. Et donc, vous l'aurez compris, ce n'est pas la bonne réponse. Mais on va dire que vous n'êtes peut-être pas très très loin. Continuez vos investigations dans ce champ-là. Et revenez jouer avec nous.
4: Avec plaisir.
2: À bientôt, bonne journée.
0: Au revoir. Bon, ben voilà, on a quand même fait de l'avance encore aussi, Régis, aujourd'hui. C'est l'avantage quand même, 180 francs, ça tient encore jusqu'à 9h si tout d'un coup on arrive à rejouer avec ce son mystère. Et puis sinon, ce sera à 10 francs en plus demain dans la cagnotte.
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0: La douceur de Monsieur Matt Pokora pour ce titre quand même à 6h24.
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2: Et de la douceur de Matt Pokora, on va passer à l'énergie des Canadiens de Sum 41, les petits jeunes qui sont plus si jeunes que ça hein, aujourd'hui. Je ne sais pas si vous avez vu des récentes vidéos de... je crois d'ailleurs, que, sauf erreur, que c'est leur dernière tournée. Il me semble qu'ils arrêtent gentiment. Mais les dernières vidéos de eux en concert, bon, sans vouloir être méchant, ils ont pris un petit coup dans l'aile, les Sum 41. Bah, oui.
0: Après, ça fait un petit moment qu'ils sont dans le game.
2: Oui, oui. Alors justement, à l'époque où ils ont sorti le titre qu'on va écouter d'ici quelques secondes, c'est vrai qu'ils étaient encore jeunes, fringants, hein, presque des adolescents. Et après, voilà, les années ont fait leur office, les tournées aussi, les excès peut-être un peu de rockstar.
0: Certainement.
2: Hein. Et voilà, on se retrouve à, je pense gentiment 40 ans pour les Sum 41 avec de la fatigue peut-être un petit peu de lassitude aussi. En tout cas, on va replonger dans les années où ils avaient la patate, la grosse patate, et où ils nous jouaient Into Deep en guise de son qui réveille.

0: Into Deep, c'était Sum 41, on a vérifié dans la foulée du morceau, et effectivement, le groupe est officiellement dissous. Ils ont terminé leur dernière tournée mondiale intitulée Tour of the Setting Sum. C'était lors d'un concert à Toronto le 30 janvier dernier, donc voilà, depuis 6 mois maintenant, ce sont d'heureux retraités, les jeunes Canadiens.
1: Et quand même un groupe qui aura marqué près de 30 ans de musique, marqué de leur empreinte, avec notamment cette chanson qui a fait une apparition dans le film American Pie 2, également dans un épisode de Malcolm. Et pour finir peut-être le tour des infos autour de Sum 41, bien le leader Derek Whibley ou Derek Jason Whibley a deux surnoms, un qui est un peu bof-bof et l'autre qui est parfait. D'un côté, on l'appelait ou on l'appelle toujours Busy D, et de l'autre, on l'appelle Sven.
0: C'est lequel que vous trouvez parfait, c'est lequel que...
1: Enfin, c'est le deuxième qu'elle
0: ouais, d'accord.
1: C'est ce qui a permis de tenir aussi longtemps. mais on aimerait bien savoir, en tout cas moi j'aimerais bien savoir, où est-ce qu'on part de Derek Jason Whibley pour finir sur Sven, et puis que c'est un surnom. Enfin, il doit y avoir une histoire assez dingue là derrière.
0: Ça paraît curieux, c'est vrai. Ouais. On va enquêter, tiens.
1: On va l'appeler. Et donc, sortez le numéro, on l'appelle tout de suite.

0: No Doubt à l'instant sur RJB avec le titre Don't Speak et sa chanteuse Gwen Stefani.
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1: La Confédération suisse va acheter des quantités massives de papier pour les prochaines années, et ce malgré sa stratégie de numérisation. Un volume qui peut sembler paradoxal à l'heure du tout digital, Régis.
0: C'est ce que détaille le 20 minutes ce matin. L'Office fédéral des constructions et de la logistique lance un appel d'offres pour environ 600 millions de feuilles de papier sur 5 ans. Pour vous donner une idée, cela représenterait une pile d'environ 70 km de haut, soit près de 8 fois la hauteur de l'Everest, la plus haute montagne du monde.
1: Et selon la Confédération, sa consommation de papier a pourtant fortement baissé ces dernières années.
0: Oui, il y a 20 ans, on dépassait les 15 000 feuilles par employé et par an. Aujourd'hui, les estimations tournent plutôt autour de 3 000 feuilles par collaborateur pour une administration qui compte environ 40 000 employés et un budget annuel proche des 90 milliards de francs.
1: Et Régis, comment justifier un volume de papier encore aussi élevé malgré la numérisation ?
0: Dans le quotidien gratuit, l'administration explique qu'une grande partie des processus reste encore basée sur des documents imprimés, notamment pour des raisons juridiques et administratives. Malgré cette baisse, le papier représenterait encore près de 8% des émissions de gaz à effet de serre de l'administration fédérale. Pour le conseiller national vert fribourgeois Gerhard André, ce volume reste important, trop important. Dans le 20 minutes, il rappelle aussi que la transition numérique ne règle pas tout, notamment avec le développement de technologies comme l'intelligence artificielle, elle aussi très consommatrice de ressources.
1: Et dans d'autres actualités maintenant, on apprend ce matin que les femmes donnent davantage leurs organes que les hommes en Suisse.
0: C'est ce que remarque ce matin 24 heures et la Tribune de Genève. Entre 2011 et 2024, l'Office fédéral de la santé publique a recensé 62% de femmes parmi les donneurs vivants, alors que les receveurs étaient majoritairement des hommes. Les femmes représentent également 64% des inscriptions au registre des cellules souches prélevées dans le sang et qui correspondent à un don de moelle osseuse selon Transfusion CRS Suisse. À noter toutefois que cette tendance s'inverse en ce qui concerne les dons de sang. En 2025, 59% des donneurs réguliers actifs étaient des hommes contre 41% de femmes.
1: Et on va terminer, Régis, ce tour des journaux par un petit détour non loin de chez nous, au Landron, dans le canton de Neuchâtel, où un habitant qui courait vendredi dernier sur un chemin de campagne le long d'une forêt a été pris pour cible par une buse.
0: Oui, c'est ce que relate ce matin Arc Info. Il s'en est sorti avec 5 griffures assez profondes à la tête. Les attaques de buse contre des promeneurs restent exceptionnelles, explique dans le journal Chloé Pang, porte-parole de la station ornithologique suisse. Nous en recensons une douzaine par année, ajoute-t-elle, soulignant que la plupart du temps, il s'agit d'attaques d'intimidation et qu'elles surviennent presque toujours entre mai et juillet en période de nidification.
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0: À la recherche d'amour, c'était Sia, Gimme Love à l'instant sur RJB.
1: Et si vous cherchez de quoi regarder un film, vous faire une toile, ne cherchez pas plus loin, vous êtes au bon endroit. Le mercredi, c'est notre journée cinéma. Plus tard ce matin, vous pourrez tenter de gagner d'ailleurs vos entrées pour aller au ciné. Pour tout de suite, on vous parle des sorties ou d'une des sorties de la semaine en compagnie de Joël et Vincent Haddad, en vous rappelant que le programme cinéma est disponible sur notre site.
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3: Chaque retour de Steven Spielberg sur grand écran est un événement et le film de la semaine, Vincent Haddad, ne déroge pas à la règle. Spielberg qui revient avec Disclosure Day.
4: Autrement dit, le jour de la révélation. Il faut savoir que dans le langage des ufologues, ce jour de la révélation, cela désigne en fait le moment où enfin l'existence des extraterrestres sera bel et bien prouvée et ça constituera, selon toujours ces mêmes ufologues, un tournant dans l'histoire de l'humanité. Alors le film commence en suivant deux personnages. Un premier personnage qui est un informaticien qui vient de dérober des archives très compromettantes. J'en dirai pas plus. Hein. Ne divulgation surtout pas. Ce film qui est beaucoup basé sur l'élucidation du mystère. Donc en fait, il a dérobé ces images d'archives et il menace de les révéler au monde. Rien que ça.
5: Qu'est-ce que tu vas faire ?
6: Je vais tout révéler au monde entier.
7: Cette révélation va complètement bouleverser l'ordre mondial.
8: Si vous faites ça, ce sera irréversible.
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1: Indochine et ce titre No Name pour nous accompagner dans la création de cette matinée.
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0: 130 francs de cadeau, c'est juste.
1: 40.
0: 140 francs de cadeau.
1: Il a retiré 10
0: ouais,
1: balles.
0: J'ai essayé de les mettre dans la poche.
1: Eh non.
0: Ça n'a pas marché.
1: On vous pique.
0: Eh oui, il a tout vu, notre ami Sven. Je les remets dans la cagnotte. 140 francs de cadeau donc pour vous ce matin. Si vous avez la bonne réponse autour de notre son mystère, que voici.
1: On sait qu'il y a deux objets dans notre son mystère. On sait qu'il a été enregistré à l'intérieur et on sait qu'il n'y a pas d'eau. Alors, qu'est-ce que c'est que ce son pour ces 130 francs de cadeaux? À vous de nous le dire dès maintenant. 032 482 60 20, le standard est ouvert et vous attend en vous rappelant aussi au passage que ce n'est pas le bruit qu'est fait quand on règle une minuterie, ni même d'une bille dans un pot qu'on fait tourner. À vous donc de tenter votre chance tout de suite. Vous êtes là, bonjour.
10: Oui, bonjour.
1: Bienvenue parmi nous, comment ça va?
10: Mais très bien, merci. Vous.
1: Mais bien, bien, merci beaucoup. Vous êtes le premier appel, donc vous pouvez gagner un bonus autour de notre son mystère. Pour ça, il faut choisir une question et ça se fait aléatoirement en me donnant un chiffre entre 1 et 5, s'il vous plaît. La deuxième, qui est la suivante. Quelle guerre a duré de 1337 à 1453? C'est une guerre qui porte pas du tout bien son nom, en fait.
10: La guerre de Sécession?
1: Ah, non. Non, zut. Zut. C'est la guerre de 100 ans. Qui finalement n'a pas duré 100 ans du tout. Pas grave, pas de bonus aujourd'hui, mais quand même cette possibilité pour vous de nous faire votre proposition autour du son mystère. Selon vous, c'est quoi son origine?
10: Alors, mettre une bille dans un objet en plastique et le faire tourner.
1: Mettre une bille dans un gobelet en plastique et le faire tourner, on est très proche. On a fait énormément de chemin grâce à vous, mais ce n'est pas tout à fait la bonne réponse pour ce matin. Mais c'est très bien essayé, merci beaucoup. On vous souhaite une belle journée. À bientôt, hein. Au revoir. 032 482 60 20, la précision ultime sur ce jeu, on vous le rappelle, pour tenter de gagner ces 140 francs de cadeau.
0: Allô, bonjour.
1: Zéro, on n'est pas encore là.
0: Pardon.
1: On y est presque. J'ai cru. On y est presque.
0: Hein,
1: on est
0: sent
1: là.
0: On sent la tension monter autour de ce jeu. On est pas loin de la bonne réponse. Donc peut-être que ça tombe aujourd'hui. Qui est avec nous ce matin?
11: Bonjour Christian.
0: Bonjour Christian, comment allez-vous?
11: Et vous?
0: Ça va bien, merci. On espère que vous avez entendu la proposition précédente, celle qui vient d'arriver à l'antenne, parce que elle peut peut-être vous aider à décrocher ces 140 francs de cadeaux. À quoi pensez-vous?
11: Même chose, mais avec deux billes dans
0: Ah, c'est malin, Christian, c'est malin. Deux billes. Mais malheureusement, ouais. Non, ce n'est pas deux billes dans un verre en
1: plastique.
0: Ouais. Il va falloir réessayer encore. Merci d'avoir joué avec nous, Christian.
11: Allez,
0: bonne journée. À vous aussi, merci, au revoir.
1: Bon, ben, on a fait énormément de chemin ce matin. Mais encore une fois, donc, la précision qui est ultime dans ce jeu du son mystère, et c'est là que se jouent ces 140 francs de cadeaux, peut-être encore d'ici à 9h, ou bien alors demain avec 10 francs en plus dans la cagnotte.
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1: L'administration biennoise est bien bilingue et fière de l'être. Régis, depuis 30 ans et un jour précisément, le 9 juin 1996, la pratique égale du français et de l'allemand a été inscrite dans le règlement de la ville.
0: Pour marquer cet anniversaire, les autorités ont fait le point hier sur le bilinguisme de son personnel. Un constat tout d'abord, les francophones représentent un peu plus de 44% des employés. Une proportion presque égale à celle de la population de la ville. Pour la maire de la cité saillantaise, ce bilinguisme officiel est central à l'identité de la commune. Reste qu'il s'agit aussi d'une responsabilité. Glenda González-Bassi.
12: Eh bien, le bilinguisme implique justement qu'on applique la réalité des deux langues vécues. Mais ce n'est pas statique, ça doit évoluer et ça évolue en permanence en raison du tissu économique, en raison de l'évolution démographique, en raison des incitations ou des opportunités qui se présentent, mais au niveau de l'administration aussi. Donc il faut aussi répondre à ce défi en étant tout le temps en train de pousser, de soutenir et de développer nos possibilités pour les personnes d'acquérir l'autre langue, mais aussi de développer le bilinguisme.
13: À l'heure actuelle, on l'a vu, hein, le personnel de l'administration est quasiment le reflet finalement de la population en termes de bilinguisme. C'est une parité parfaite selon vous ou il faudrait atteindre le 50-50?
12: Alors non, il ne faut pas atteindre le 50-50 si la population n'est pas à 50-50, je dirais. On est vraiment le miroir, le reflet exact des équilibres dans la population. Par contre, ce qu'il y a, et là où il y a un défi, c'est qu'il faudrait que cette égalité, cette parité se reflète aussi de manière transversale, ce qui n'est pas nécessairement le cas. On a justement, ça c'est une moyenne à l'ensemble de l'administration, et forcément les gens qui sont au guichet sont beaucoup plus bilingues que des gens qui travaillent dans des métiers qui ne sont pas exposés au public directement.
13: J'allais dire, ça c'est un prochain chantier peut-être, de s'assurer qu'au sein de chaque département, on ait cette parité.
12: On aimerait, on y tend justement, et là le défi c'est de réussir à avoir les responsables qui promeuvent aussi ça, et pour ça c'est tellement important d'avoir des cadres dans les deux langues, dans les deux communautés.
13: En 30 ans de bilinguisme, comment ça se fait que tous les cadres justement n'ont pas été entre guillemets recrutés sur ce principe-là?
12: Parce qu'en fait on tend toujours à un équilibre, hein, mais je dois dire la vérité, une grande partie de nos cadres est bilingue. Mais voilà, ça ne veut pas dire que nous avons dans ce bilinguisme appliqué une parité entre francophone et germanophone. Un germanophone bilingue, ça reste une personne bilingue, comme un francophone bilingue.
13: Et puis ça a aussi un coût forcément, le bilinguisme. Est-ce qu'on arrive à chiffrer en 30 ans ce que ça a coûté à Bienne?
12: Non, et on n'y tient pas. C'est notre identité et on la défend comme telle, mais évidemment c'est un coût. Évidemment c'est aussi une charge de travail. Mais c'est ça qui rend la chose aussi passionnante et aussi stimulante, c'est qu'en tendant et en appliquant ce bilinguisme, de plus en plus il devient tellement naturel qu'il intègre totalement l'identité des gens.
1: C'était Glenda González-Bassi, maire de Bienne, et elle répondait à Anthony Montandon. Pour marquer ce 30e anniversaire, le Forum du bilinguisme a remis une nouvelle fois le label du bilinguisme à l'administration municipale.

0: Dance Monkey par Tones and I.
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2: La Coupe du Monde de football débute demain et Régis, avec elle, comme lors de chaque grande compétition sportive, une forte hausse attendue des paris sportifs en ligne.
0: Et dans ce contexte, les cantons lancent une nouvelle campagne de prévention contre les risques liés aux jeux d'argent baptisée Game Changer. Pour en parler ce matin, nous sommes en compagnie de Luca Notari, chef de projet recherche à Addiction Suisse. Bonjour.
3: Bonjour.
0: Quand on parle d'addiction aux jeux d'argent aujourd'hui en Suisse, de quoi est-ce qu'on parle exactement? J'imagine qu'on ne parle bien sûr pas que de casinos.
3: Non, pardon. Tous les jeux de hasard et d'argent, ils ont un potentiel addictif, certains plus que d'autres. Donc on parle de jeux de casino, on parle de surtout aussi de paris sportifs, hein, et on peut aller jusqu'aussi hein, à des pratiques comme les paris sur les marchés financiers.
0: Bon, là, on est dans une période, hein, on l'a dit, un peu particulière, puisque demain commence la Coupe du Monde de football. Mais est-ce que les problèmes finalement liés aux jeux d'argent sont en augmentation, on va dire, de manière générale, hors même des périodes de grandes compétitions sportives?
3: Oui, sur les dernières années, on a observé une augmentation constante des problèmes liés aux jeux d'hasard et d'argent en Suisse. Et c'est pour ça qu'une campagne a été lancée par les cantons.
0: Est-ce que les paris sportifs et les jeux en ligne ont changé la donne par rapport aux jeux qu'on va dire plus traditionnels, ceux qu'on trouve par exemple dans les casinos qu'on mentionnait tout à l'heure?
3: Oui, les jeux en ligne ont changé la donne. Ils sont disponibles en tout moment. On peut, il n'y a plus besoin d'aller au kiosque, il n'y a plus besoin d'aller au casino. On peut jouer pendant la nuit, on peut jouer pendant la pause à l'école ou au travail. Et surtout, ils sont beaucoup plus attractifs. Hein. Il y en a plusieurs. Je pense qu'il y a des infiniment possibilités de jeux différents en ligne plus que dans les lieux physiques.
0: On sait que dans les lieux physiques, il y a toujours cette possibilité de se faire interdire hein, lorsqu'on a un problème d'addiction. Est-ce qu'on a la même possibilité finalement en ligne? Est-ce qu'il est possible de rendre inaccessibles ces sites de paris sportifs, par exemple, pour des personnes qui souffriraient d'addiction?
3: Oui, si on joue sur les plateformes suisses, donc les casinos suisses et le Triroman des Suisses Lose, il y a cette possibilité qui est offerte. Si on joue sur des plateformes étrangères, donc en Suisse serait interdite, là, cette possibilité n'est pas offerte aux joueurs.
2: Luca Notari, on observe que les jeunes hommes sont particulièrement concernés par ceci. Comment est-ce que vous expliquez ce phénomène?
3: Il y a plusieurs facteurs, hein. On peut dire il y a des facteurs, une partie c'est des facteurs biologiques, hein. On peut dire c'est souvent lié au testostérone, hein, surtout en jeune âge, mais il y a aussi et beaucoup en facteurs, hein, des facteurs sociaux. Les hommes sont un peu socialisés à la prise de risque, hein, au sport, et quand on met tout ensemble, on obtient ce facteur de prendre plus de risques, de jouer plus et d'avoir plus de problèmes d'addiction.
0: On parle avec vous d'addiction au jeu. Hein. Est-ce que cette appellation, qui conserve donc une sorte de dimension un peu ludique, elle contribue aussi, selon vous, à banaliser le problème?
3: Oui, malheureusement, ça vaut pour le français, pour l'allemand et pour l'italien, les jeux d'argent sont appelés jeux. C'est pas le cas pour l'anglais où c'est gambling, donc c'est un mot qui est dédié à ça, et ça aide à banaliser, hein, quand on pense que c'est vraiment en jeu, ça peut être en jeu, mais dès qu'il y a de l'hasard, c'est plus vraiment en jeu anodin, ça peut devenir en jeu risqué, et donc c'est malheureusement les mots, mais il n'y en a pas d'autres, aident à banaliser cette pratique.
0: Est-ce qu'il faudrait trouver une nouvelle appellation, selon vous?
3: Ouais, dans l'idéal, mais je pense pas qu'on peut arriver. Nous, on a essayé de voir s'il y avait d'autres alternatives, mais non, c'est appelé jeu d'hasard et d'argent. On peut juste sensibiliser les personnes au fait que c'est pas vraiment un jeu comme les autres.
0: On l'a dit hein, tout à l'heure, demain démarre donc la Coupe du Monde de football, une grande compétition sportive qui va attirer beaucoup de paris sportifs. Pourquoi les grandes compétitions comme la Coupe du Monde, elles sont des périodes à risque particulières?
3: que c'est le moment où il y a des études qui le montrent aussi en Suisse, c'est la période où l'industrie du jeu, l'industrie des paris sportifs lance beaucoup de campagnes publicitaires pour attirer des nouveaux joueurs surtout. On essaye d'une part de fidéliser ceux qui jouent déjà, mais aussi et surtout d'attirer les personnes que normalement on ne parierait pas, les pousser à essayer et peut-être ils espèrent qu'ils pourraient rester même après la Coupe du Monde.
0: Luca Notari, on va continuer de parler avec vous de cette thématique. Vous ne bougez pas, on vous retrouve dans un instant pour discuter ensemble des conséquences de cette addiction et surtout de l'accès à l'aide possible qui malheureusement arrive souvent tard.
2: Et ça, Régis, ce sera juste après Pink en musique.

0: All Out Fight, c'était Pink à l'instant sur RJB.
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2: En Suisse, environ 10% des hommes âgés de 15 à 24 ans présentent un comportement de jeu problématique. Selon l'enquête suisse sur la santé 2022, cela représente plus de 40 000 personnes, soit l'équivalent, Régis, de la ville de Neuchâtel.
0: En 2024, dans notre pays, plus de 18 000 exclusions de jeux ont d'ailleurs été prononcées. Les pertes liées aux jeux d'argent sont, elles, estimées à plus de 2 milliards de francs. Et c'est dans ce contexte que les cantons et addictions suisses lancent la campagne Game Changer pour encourager une prise de conscience plus précoce du problème. Pour en parler, nous sommes toujours avec Luca Notari, chef de projet recherche à Addiction Suisse. Luca Notari, pourquoi est-ce que les personnes concernées consultent-elles souvent tard, voire même peut-être trop tard ?
3: Il y a seulement plusieurs facteurs, mais une, c'est que souvent les problèmes liés aux jeux d'hasard et d'argent sont assez invisible, c'est pas comme si on consomme, si on a un problème d'alcool ou avec des substances, l'entourage, on voit l'effet, il est conscient qu'il y a quelque chose qui va pas. Donc souvent, on arrive à le cacher, et donc c'est encore plus difficile d'aller demander de l'aide, car il faudrait se confronter à la fois avec le fait qu'on a un problème et avec l'entourage. Ça, c'est sûrement une des raisons.
0: Il y a donc une notion de honte. Les personnes qui souffrent de cette addiction peuvent avoir honte et avoir peur de demander de l'aide.
3: Oui, mais ça c'est valable pour tous les addictions. Et surtout, on vit dans une société où on a souvent l'impression que demander de l'aide, c'est un signe de faiblesse. En réalité, moi, je pense que c'est un signe de grand courage d'arriver à accepter qu'on n'arrive pas. Tout le monde peut se trouver confronté à des problèmes au long de sa vie. On n'arrive pas à résoudre ce problème, on est un peu perdu. Et donc, c'est un signe de courage le fait d'aller demander de l'aide à quelqu'un qui est expert dans le domaine et qui peut vraiment nous aider à s'en sortir.
0: Votre étude montre qu'une partie des joueurs n'a jamais été informée des risques liés aux paris sportifs. Est-ce que ça aussi, c'est une donnée clé qui peut expliquer pourquoi les personnes concernées par cette addiction consultent souvent tard ?
3: Oui, c'est une des autres raisons pour lesquelles on consulte tard, c'est qu'on ne connaît peut-être pas qu'il y a une offre qui est mise à disposition. C'est une offre qui existe dans tous les cantons, c'est une offre qui existe à niveau national aussi. Donc, c'est pour ça qu'il y a aussi cette campagne, c'est pour dire l'offre existe, on ne va pas inventer quelque chose de nouveau, l'offre est déjà là et il y a toute une liste sur le site de la campagne Game Changer qui montre aux joueurs ou aux proches à qui on peut contacter en cas de question, en cas de problème.
2: Luca Notari, on sait que la publicité est très présente autour des paris sportifs. Enfin, je pense qu'il n'y a pas un jour où je ne vois pas quelque chose passer sur mon téléphone perso. Est-ce que ça crée un déséquilibre ? Est-ce qu'il faudrait peut-être limiter cette publicité selon vous ?
3: Ouais, nous on se bat depuis quelques années pour limiter la publicité des jeux d'hasard et d'argent en général. Dans l'enquête qu'on a menée, dont on a publié les premiers résultats, c'était une enquête auprès des jeunes de 15 à 9 ans. La moitié des jeunes a dit être voir des publicités pour les paris sportifs souvent ou très souvent, donc la moitié, et surtout sur les réseaux sociaux et dans les applications. Et quand on leur demande aussi combien de jeunes vous pensez autour de vous, jeunes de votre âge qui parient, les jeunes estiment à presque un tiers, quand en réalité c'est autour de 4-5%. Donc ça c'est un effet évident de la publicité qui nous fait croire que tout le monde le fait, quand en réalité ça reste fréquent mais assez marginal.
0: Si on entre un peu plus dans le concret, quelles sont aujourd'hui les possibilités d'aide disponibles en Suisse si on souffre d'addiction aux jeux d'argent ? Vers qui on peut se tourner ? Qu'est-ce qu'on peut faire ?
3: Chaque canton a des offres d'aide. Il y a des lignes téléphoniques qui sont gratuites, qui sont mises à disposition. Il y a une chat qui est anonyme si on veut poser des questions. Et après, dans chaque canton, il y a des services d'aide ou spécifiques pour les jeux d'hasard et d'argent ou pour les addictions plus en général. Et on peut se tourner vers ces offres cantonales.
0: Et si on est, par exemple, au contact d'une personne qui souffre de cette addiction, qui a des problèmes avec des jeux d'argent, quel message simple on peut lui adresser, peut-être sans le brusquer, sans le vexer, sans lui faire peur ?
3: Moi, je pense qu'il faut essayer de l'aider, de l'accompagner, de pas le juger, que sinon on essaye de, peut-être la personne essaye de, on peut échapper. Donc, il faut l'accompagner, il faut être avec elle. Et c'est quand même, je voudrais souligner aussi que cette offre, elle s'adresse pas que aux joueurs et joueuses qui ont des problèmes, des soucis avec le jeu, mais aussi aux personnes que dans l'entourage ils ont quelqu'un qui a des problèmes. Donc, ces offres, ils permettent aussi à ces personnes, à l'entourage, de poser des questions sur comment faire. Et après, je pense qu'aussi chaque cas est différent.
0: Merci beaucoup, Luca Notari, d'avoir accepté notre invitation ce matin pour apporter vos éclairages autour de cette nouvelle campagne donc de prévention contre les risques liés aux jeux d'argent. Elle est baptisée Game Changer. Je rappelle que vous êtes chef de projet recherche à Addiction Suisse. On vous souhaite une excellente journée.
3: Merci.
2: Et notez que vous pourrez trouver cet entretien en intégralité. Ce sera en ligne sur notre site rjb.ch pour le replay dans le courant de la matinée. En vous invitant, bien sûr, à vous faire aider si vous sentez que vous ne maîtrisez plus tout.
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0: Il nous faut, c'est le titre de cette chanson que vous venez de découvrir avec Elisa Tovati et Tom Dice sur RJB.
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0: Lola Yang et ce titre Messi pour nous accompagner sur la création de ce mercredi matin qu'on vous souhaite toujours aussi bon avec nous et avec de la nouveauté musicale pour 8h19 tout juste.
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2: On va parler d'une rumeur autour de la participation de Taylor Swift au cinquième volet de Toy Story. Une rumeur qui est enfin levée, Sven. Elle a bien fait un titre pour le film d'animation qui sortira la semaine prochaine.
0: Et oui, le teasing était plutôt bon avec des affiches entre les États-Unis et l'Europe. On avait aussi eu un démenti d'Andrew Stanton, l'allié de Pixar, réalisateur du film. Mais comme passablement de monde d'Hollywood, ce n'est pas un mec qu'il faut croire. Car aujourd'hui, avec la sortie de la chanson « I Know You », on sait que T.S. entre dans l'univers T.S. Taylor Swift,
2: ah,
0: Story.
2: Oui.
0: Pas mal, hein ?
2: Oui, je l'ai dit justement, vous parlez duquel, mais...
0: Fallait la faire, celle-là. Via cette chanson, donc, Taylor Swift met en avant le personnage de Jessie, la co-girl de la bande. Qui dit co-girl et qui dit Taylor Swift dit country, bien sûr. C'est là que je me frotte les mains. C'est exactement le style hein, de la chanson qui l'a fait revenir finalement sur le terrain de ses débuts avec de la guitare et un peu d'harmonica. Tout ça pour nous parler de nostalgie avec les retrouvailles de deux personnages qui s'étaient perdus de vue. 8h20, voici le résultat qui est plutôt épuré. Voici I Knew It, I Knew You par Taylor Swift.

0: I knew it, I knew you. C'était Taylor Swift avec ce tout nouveau morceau extrait de la bande originale du nouveau film d'animation Toy Story qui sort la semaine prochaine.
1: Et Dieu sait qu'il devrait avoir du job, hein, parce que je crois que les pelouses sont pas toutes les mêmes entre tous les stades qu'il y a là, parce qu'ils ont dû en remplacer pas mal, puisque en foot américain, on joue beaucoup sur du synthétique. Et c'est pas un synthétique qui est hyper intéressant pour le soccer, comme on l'appelle là-bas, parce que les balles rebondissent moins apparemment.
0: Ok. Donc,
1: ils ont dû changer tout ça. D'ailleurs, il y a plein d'autres spécialités autour de la Coupe du Monde aussi là-bas. Il paraîtrait, c'est encore à confirmer, qu'aux États-Unis, si 5 miles autour de l'événement, il y a un éclair, l'événement doit s'arrêter pendant 30 minutes. Okay. C'est-à-dire, et ça se repousse à chaque nouvel éclair. Ça peut être une catastrophe, à confirmer.
0: Chris Martin et ses copains de Coldplay à l'instant sur RJB avec le titre Paradise.
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1: On est déjà à 6h26, le temps file et il est justement temps de faire une incartade dans votre playlist du matin pour s'intéresser à ces chansons que vous aimez au réveil. Et celle-là, elle nous ramène quelques années en arrière. Elle nous rappelle les soirées qu'on a passées à gauche, à droite. Peut-être ça vous rappellera ce que vous avez fait exactement dans ces soirées. Rendez-vous ce matin pour bien se réveiller avec Robin S. et ce très bon Show Me Love. Une des chansons très reprises dans le monde de la musique, surtout autour de la house et de l'électro. Show Me Love, c'était Robin S, une chanson que vous avez décidé d'écouter ce matin. Vous pouvez d'ailleurs toujours nous proposer vos chansons qui réveillent via le 079 689 20 20 sur notre WhatsApp.

0: Beau papa, c'était Viana, j'ai dit.
1: Viana, c'est Vianney bourré.
0: Ouais, ok, Viana, non, oui. Non, ça marche pas. Vianney, c'est beaucoup mieux, avec cette chanson dans vos oreilles.
1: Il est 6h passé de 40 minutes, restez avec nous, on a plein de belles choses à faire ensemble.
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1: Et notamment parler des produits locaux qui pourraient être mieux mis en valeur dans la région.
0: Dans le cadre de son projet de développement régional Produire et manger local, le parc chassera la tenue mardi à La Couronne, à Sonsbeau. Une soirée d'échange entre producteurs, commerces et restaurants. Objectif, retrouver plus de produits locaux dans les rayons et les menus de la région. Sarah Lina Thiévan, directrice adjointe au parc chassera et coordinatrice du projet Produire et manger local.
3: C'était l'occasion en fait de se faire rencontrer les producteurs du Grand Chasseral et les points de vente, les restaurateurs du Grand Chasseral qui souhaitent en fait intégrer plus de produits de la région dans leurs assiettes ou dans leurs assortiments.
4: Parce qu'aujourd'hui, quelle place concrètement occupent les produits locaux dans les commerces et les restaurants de la région?
3: Ça dépend des commerces et des restaurants de la région, mais on voit qu'il y a quand même une certaine présence de ces produits. Et puis nous, ce qu'on aimerait, c'est que ça devienne encore plus important. Et puis on voit qu'il y a du potentiel et qu'on a vraiment des super produits locaux qui sont en développement aussi et qu'il y a vraiment un potentiel d'intégration encore davantage.
4: Quels avantages les commerçants et les restaurateurs ils peuvent trouver à travailler plus avec des producteurs de la région ?
3: Eh bien, moi, je pense que ça contribue à une forme de souveraineté alimentaire régionale, de pouvoir s'approvisionner localement. Ça réduit le circuit des produits, d'avoir encore des infrastructures de transformation. Ça crée aussi une résilience pour la région, d'être capable de se nourrir, en fait.
4: Selon vous, il y a quoi encore comme principaux obstacles qui pourraient freiner encore une plus grande présence de ces produits dans les commerces locaux et les restaurants?
3: Premièrement, peut-être des fois c'est compliqué d'avoir accès à ces produits, notamment la centralisation de la commande et de la livraison, c'est-à-dire de devoir contacter 30 producteurs différents pour pouvoir avoir des produits locaux, et peut-être aussi une méconnaissance des produits disponibles dans la région qui sont importants dans le domaine des produits laitiers, qui sont importants dans le domaine des produits carnés. Il y a aussi un grand développement au niveau céréalier. Donc en fait, on a des produits de base en volume qui sont intéressants et qui pourraient aussi être mieux consommés localement.
4: Ce serait quoi la solution, avoir un transporteur pour tout le monde?
3: Ça peut être une solution. Il existe en fait, nous on a dans le cadre d'un autre PDR voisin en Val-de-Ruhr, on a développé une plateforme qui s'appelle Déclic Terroir. Je sais qu'il y a aussi une initiative qui est en train de se mettre en place du côté jurassien. Et ces structures-là, elles permettent finalement de rassembler une large palette de produits et de permettre la centralisation de la commande et la livraison en commun. Au niveau de la couronne, où il y a la boutique qui a été mise en place, on fonctionne avec un système centralisé par des clics terroirs.
1: Et c'était Sarah Lina Thiévan, directrice adjointe du parc Chasseral et coordinatrice du projet Produire et manger local. Elle répondait à Diana D'Acosta.
0: 16 stands de producteurs régionaux étaient présents mardi soir à Sonsbeau pour trouver de potentiels nouveaux partenaires à l'association. Espère organiser à l'avenir d'autres soirées d'échanges similaires, toujours dans le cadre de ce même projet.

0: Roxette Joyride pour nous accompagner sur ce jeudi matin. Le temps de vous dire que Bruno Mars va s'occuper de la musique aussi. Le titre I Just Might qui va nous accompagner là dans quelques instants. Il est à 6h47 déjà.
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0: Après l'inhumation et la crémation, une troisième voie pourrait-elle un jour s'imposer en Suisse ? Le Conseil national a refusé en tout cas hier d'étudier l'introduction de l'humusation, une pratique parfois surnommée le compostage humain, Régis.
2: Et c'est le 20 minutes qui revient sur le sujet ce matin. Le Conseil national ne veut pas pour l'instant ouvrir le débat au niveau fédéral sur l'humusation. Les députés ont rejeté hier par 113 voix contre 75 un postulat du Vert Valaisan, Christophe Cliva. L'élu demandait au Conseil fédéral un rapport sur cette pratique funéraire qui consiste donc à transformer naturellement un corps en humus. Rappelons qu'aujourd'hui en Suisse, seules deux options officielles existent après un décès, l'inhumation ou la crémation.
0: Régis, selon ses défenseurs, l'humusation présente pourtant plusieurs avantages.
2: Le corps enveloppé dans un linceul biodégradable est placé dans un mélange de bois et de matière organique. Des micro-organismes se chargent ensuite de la décomposition. Après environ un an, le processus produit près d'un mètre cube et demi d'humus, une technique présentée comme plus écologique que les pratiques actuelles puisqu'elle ne nécessite pas d'énergie fossile et ne génère pas d'émissions liées à la crémation. Mais pour le Conseil fédéral, la question ne relève pas de Berne. Le président de la Confédération, Guy Parmelin, a rappelé que les règles en matière d'inhumation sont de compétences cantonales et communales.
0: Et d'ailleurs, Régis, plusieurs cantons ont déjà commencé à s'y intéresser.
2: Oui, c'est le cas par exemple dans le canton de Vaud qui possède un site expérimental qui teste actuellement le biocompostage de corps humains afin de vérifier que l'humus obtenu ne présente aucun risque sanitaire ou toxicologique. La Suisse, qui n'est d'ailleurs pas la seule à explorer cette piste, rappelle le 20 minutes. Le compostage humain est par exemple déjà autorisé dans plusieurs États américains, tandis que l'Allemagne, elle, teste des projets pilotes. En Belgique et en France, le sujet fait aussi l'objet de recherches et de débats depuis plusieurs années. Même rejeté pour l'heure au Parlement fédéral, la question est donc loin d'être enterrée. Les résultats des expériences en cours pourraient alimenter les discussions ces prochaines années.
0: On verra si les tomates poussent mieux avec papier et mamie. Dans d'autres actualités maintenant, on apprend ce matin que le canton de Saint-Gall veut interdire le port de symboles religieux par les enseignants des écoles publiques.
2: C'est ce qu'affirme le 24 heures. Le Parlement cantonal a accepté hier une motion en ce sens par 70 voix contre 46. Cette décision fait suite à une polémique sur l'engagement d'une enseignante qui souhaitait porter le voile islamique en classe. Face aux protestations de parents, l'école concernée avait finalement renoncé à l'engager l'an dernier, rappelle le quotidien vaudois. Le gouvernement saint-gallois doit maintenant préparer une modification de la loi pour appliquer cette mesure.
0: Et enfin, Régis, en tournant les pages des journaux de ce matin, vous pourrez aussi découvrir la mésaventure de ce Suisse de 42 ans qui a été arrêté lundi soir à la frontière germano-suisse après avoir demandé son chemin à des policiers allemands.
2: Ouais, c'est ce qu'on peut lire dans le Blick. Lors d'un simple contrôle d'identité, les agents de douane ont découvert qu'un mandat d'arrêt avait été émis contre le conducteur. L'homme avait été condamné en Allemagne à une amende de 1 800 € pour vol à main armée, mais il ne l'avait jamais payé. Incapable de régler cette somme sur place, il a été placé en détention et il purge désormais une peine de plusieurs semaines de prison.

0: I Just Might, c'était Bruno Mars.
1: Juste avant de laisser sa place à Thierry Meury qui nous donne sa vision de l'actu.
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3: La Coupe du Monde de football commence officiellement ce soir, mais le cirque autour de cet événement, cirque auquel on pouvait s'attendre grâce au talent inné du clown blond à cravate rouge, fait déjà parler de lui. Et je commence par un point de détail aperçu dans la dernière édition d'un canard dominical, les montres du Mondial ont été confiées à une marque américaine inconnue. Comme quoi, ça valait la peine, il n'y a pas si longtemps, que nos grands patrons, dont ceux de l'horlogerie, aillent faire la cour, et je suis poli, aux clowns américains déjà cités. Mais puisque je parlais poliment de faire la cour, il y en a un autre qui a dû faire bien plus que ça aux locataires de la Maison Blanche, au point de se dire qu'il a dû confondre bureau ovale et bureau anal. Je veux parler bien sûr d'Infantino, président de la FIFA, un Infantino qui a gardé le silence suite au premier dérapage, plus ou moins attendu, de son nouveau grand copain. Avec tout d'abord l'exclusion d'un arbitre somalien, dont pourtant tous les papiers étaient en ordre, y compris son visa. Puis le refus d'autoriser l'entrée sur le sol américain aux supporters du Sénégal et les difficultés rencontrées par l'équipe d'Iran et son staff pour se rendre dans le pays. Et je finirai ici sur les problèmes rencontrés par notre attaquant Mbolo, ce qui n'est pas le plus grave, mais quand même révélateur quand on songe qu'hormis l'équipe iranienne dont je viens de parler, les sanctions et interdictions ne touchent que des gens de race noire. Curieux hasard. Cela dit, je pense que nous ne sommes pas au bout de nos surprises et je ne serais pas étonné si un de ces jours, Trump signait un décret interdisant aux équipes étrangères de battre les États-Unis. Mais bon, pour revenir plus proche de nous, j'ai vu que le rappeur Naps, condamné il y a peu en France à 7 ans de prison pour viol, mais en liberté provisoire car il a fait appel, était l'invité d'un club de Porrentruy. D'où évidemment une grosse polémique, certains affirmant que si à Porrentruy, les Français étaient interdits de piscine, ceux qui sont condamnés pour viol sont les bienvenus. Autrement dit, on attend avec impatience la venue de Patrick Bruel à la salle de l'Inter. Un Bruel qui a été placé il y a quelques jours en garde à vue, une garde à vue qui normalement dure 24 heures, mais qui a été finalement prolongée d'un jour. Et c'est con pour lui, parce que s'il s'était mis à chanter, il aurait certainement été libéré bien plus rapidement. Quoi qu'il en soit, je terminerai par 2 infos concernant l'autre extrémité de la Suisse romande, autrement dit la cité de Calvin, soit et pour commencer cette mauvaise nouvelle pour l'environnement de la région, avec ce titre dans un quotidien du coin, « Le scarabée japonais débarque à Genève ». D'où ma question. Est-ce qu'il est venu en quart? Enfin, et toujours au bout du lac Léman, cette autre mauvaise nouvelle annoncée par le même journal, je cite, « Genève est la capitale suisse de la consommation de cocaïne ». Une information qui a été démentie par les autorités du coin, affirmant que c'était une fake news, ou si vous préférez, de la poudre aux yeux.
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0: Blinding Lights The Weeknd pour nous accompagner dans ce jeudi matin.
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2: Un jeudi matin qui vous offre 150 francs de cadeaux. À vous de nous appeler et de nous faire une proposition. Si possible, la bonne, hein. Enfin, surtout si vous voulez gagner les 150 francs, parce que si ce n'est pas le cas, évidemment qu'on ne vous donnera rien si ce n'est une accolade pour vous consoler. Petite tape sur le dos, comme ça, pour vous dire, allez, retentez votre chance, tout ira bien, on finira par l'avoir ensemble, ce son mystère. Appelez-nous donc maintenant pour jouer avec nous sans plus attendre, et d'ici là, eh bien, on réécoute ce son mystère.
0: À 7h passées de 13 minutes, on vous attend au 032 482 60 20. Vous pourrez même peut-être gagner un bonus autour de notre son mystère avant de tenter votre chance pour ce début de fin de semaine. Vous êtes là, bonjour.
3: Bonjour.
0: Bienvenue, comment ça va?
3: Ça va bien et vous?
0: Ben bien, merci. Premier appel donc sur cette journée de son mystère. Vous pouvez gagner un bonus en répondant à une question de culture générale. Pour choisir la question, en fait, c'est très simple. Vous nous donnez un chiffre entre 1 et 5, s'il vous plaît.
3: Alors, 2.
0: La deuxième. Ah bah tiens, c'est d'actualité. On va parler de foot. Vous aimez le foot, la Coupe du Monde, vous suivez?
3: Oui, oui, je suis ça. On verra si les Suisses, on espère qu'ils aillent loin.
0: On espère tout ça. Avant d'y arriver, avant de savoir tout ça, et on a besoin de savoir pour vous aujourd'hui cette question très simple. Citez-nous, pardon, une des deux équipes qui va jouer le match d'ouverture ce soir.
3: Le Mexique.
0: Eh ben voilà, c'est dans la poche.
2: Bien joué.
0: Mexique face à l'Afrique du Sud, ce sera à partir de 21h, heure suisse. Grâce à cette bonne réponse, vous pouvez poser une question autour du son mystère en sachant qu'avec Régis, on ne répondra que par oui ou par non. Quelle est votre question sur ce jeudi matin, histoire de resserrer les recherches?
3: Alors, est-ce qu'il y a des dés dans le son mystère?
2: Il n'y a pas de dés. Il n'y a pas de dés. Il n'y a pas d'aider non plus.
0: Donc,
2: dans le son mystère.
0: En sachant ça, il n'y a pas d'aider ni d'aider.
2: Voilà.
0: À vous de nous faire votre proposition pour ces 150 francs de cadeaux.
3: Alors moi, je dirais des cailloux que l'on mélange dans un gobelet en plastique.
0: Et des cailloux mélangés dans un gobelet en plastique, c'était bien essayé, mais c'est malheureusement pas ça. Bien joué quand même. On vous souhaite une bonne journée et belle Coupe du Monde.
3: Bonne journée.
0: À bientôt.
3: Merci.
0: Au revoir. 032 482 60 20, c'est à votre tour. Vous pouvez aussi tenter votre chance sur ce jeudi matin.
2: Allô, bonjour.
4: Oui, bonjour.
2: Quel est votre prénom?
4: C'est pour le jeu. René.
2: René, vous êtes au bon endroit, au bon moment. On écoute votre proposition. À quoi vous fait penser ce son mystère?
4: Alors écoutez, ce son, moi j'ai pensé que c'était des dés qui sont numérotés de 1 à 6. Il y en a 2 ou 3 dans un verre qu'on mélange et qu'on retourne après sur la table pour compter les numéros qui sortent.
2: Aïe, aïe, aïe, René, vous n'avez juste pas, peut-être pas pu entendre la proposition qui vient d'être faite à l'antenne puisque vous essayez de nous appeler. La proposition a été tournée autour de dés justement. Non, ce n'est pas des dés qu'on secoue dans un gobelet. Même en les renversant ensuite sur la table, c'est quand même pas des dés. Navré.
4: Ah, alors tant pis. Merci.
0: Bien essayé, bonne journée.
2: À bientôt, bonne journée.
4: Au revoir.
0: Bon, ben on a fait un peu d'avance quand même. On est sûr et certain ce matin qu'il n'y a pas d'histoire de dés dans notre son mystère. À vous peut-être de tenter votre chance plus tard ou alors demain.
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0: C'est aujourd'hui que démarre la Coupe du Monde de football. Et Régis, alors que la planète tout entière va vibrer au rythme de la compétition, on s'intéresse ce matin à un autre terrain que celui des matchs, celui des supporters, des idées et des solidarités qui gravitent parfois autour du jeu.
2: Et on démarre au Canada, un des pays qui accueille d'ailleurs la compétition, où une idée très simple devrait quelque peu transformer la manière de vivre cette Coupe du Monde. Selon une récente étude, 40%

0: à raconter.
1: Bah tiens, on va en commander chacun une. En parlant de retourner des choses, on prend la direction de l'Écosse, Régis.
0: Oui, à Édimbourg précisément, où un pub irlandais, non pas écossais, fait beaucoup parler de lui autour de la Coupe du Monde de football. L'Irlande, qui, vous le savez peut-être, n'est malheureusement pas qualifiée pour le Mondial 2026. Mais plutôt que de se résoudre à des soirées tristes et plutôt calmes, le Biddy Mulligan, c'est le nom du pub, a décidé de choisir une autre équipe à soutenir, à savoir la Côte d'Ivoire. Et tout part d'un détail visuel, les couleurs du drapeau des deux pays sont en réalité identiques, elles sont juste complètement inversées. Dans une vidéo devenue virale sur les réseaux sociaux, le patron du bar apparaît alors avec un drapeau irlandais sur les épaules et puis il leur retourne pour révéler celui du pays que le pub supportera, à savoir donc la Côte d'Ivoire. Résultat, plus d'un million de vues et une idée qui échappe complètement à son auteur. Ce qui était censé être une blague devient donc un projet communautaire. Le pub décide alors de jouer le jeu à fond. Bière et cuisine ivoirienne pendant les matchs et ambiance musicale africaine dans l'établissement. L'établissement qui se transformera d'ailleurs en véritable fan zone improvisée, comme quoi parfois il suffit simplement de retourner un drapeau pour renouer avec l'esprit populaire du football.
1: Et puis on va terminer ce tour des actualités positives de ce jeudi 11 juin avec un détour non loin de chez nous, en France voisine, à Mech, où une panne d'ascenseur dans un home a été au centre d'un grand élan de solidarité sportive.
0: C'était il y a quelques jours, les deux ascenseurs de la résidence sont tombés en panne en fin de journée, empêchant plusieurs résidents à mobilité réduite de regagner leur chambre. En urgence, la directrice contacte alors les associations locales pour demander de l'aide. Très vite, les joueurs du club de rugby du pays méchois répondent présents, rejoints dans la foulée par quelques footballeurs. Leur mission, porter les résidents un par un dans des chaises adaptées jusqu'aux étages. En tenue de sport, les joueurs ont alors transformé cet imprévu en véritable chaîne de solidarité. Et ce qui devait être un entraînement est devenu un moment de partage intergénérationnel. Les résidents ont finalement pu retrouver leur chambre dans la bonne humeur, surpris et touchés par cette aide sportive. Alors que démarre aujourd'hui la Coupe du Monde de football, cette histoire rappelle que le sport collectif ne se limite pas uniquement à la compétition. Parfois, il se joue aussi simplement dans la capacité à porter les autres au sens propre comme au figuré.
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0: change pas, c'est la conclusion de Céline Dion après avoir bien étudié le sujet. Elle qui ne change pas non plus, hein, du coup, puisqu'elle continue à faire son petit bonhomme de chemin. Elle sera d'ailleurs à Paris prochainement. On vous souhaite d'avoir eu des places. Je crois que c'est un petit peu compliqué d'obtenir le précieux sésame pour aller voir la Céline.
1: Mais du coup, elle a flairé le bon coup.
0: Ah bah oui, parce qu'elle a rajouté 10 dates.
1: Et voilà.
0: Et puis elle va rajouter encore 10 dates derrière. Et puis
1: finalement, elle fera une présence sur 3 ans.
0: C'est ça. Et puis finalement, ça aura été facile d'avoir un billet, quoi. Sauf pour les premiers qui seront un petit peu battus.
1: Et qui seront fait douiller parce que ça parlait quand même de places qui avaient des prix fluctuants suivant la demande et ça. Donc ça peut faire mal de se dire, je suis allé, j'ai payé 800 balles mon billet. Alors que si j'avais attendu, elle remettait 10 dates derrière et je l'avais pour la moitié moins.
0: Même on n'est jamais sûr que l'artiste va remettre des dates derrière. Ouais. Donc c'est pour ça que, ça fonctionne. Quoi.
1: Toujours compliqué. En tout cas, joli coup de Céline. Et on espère que si vous pouvez y aller, vous pourrez profiter pleinement de ceci. N'hésitez pas d'ailleurs à nous mettre un petit mot si vous avez des précieux sésames. Ça pourrait nous intéresser d'en parler avec vous, pourquoi pas.
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1: Et d'ailleurs, on a aussi de jolis cadeaux à vous offrir dès aujourd'hui et jusqu'à la fin de cette Coupe du Monde de football. Donc, jusqu'au 19 juillet, très longue, hein, Coupe du Monde, plus d'un mois de match. Et pour cause, c'est parce que la FIFA a décidé de rajouter des équipes. Nous, on n'a rien eu à dire là-dedans. On a plus de 100 matchs, je crois que ça fait 104 matchs au total. C'est énorme pour cette 23e édition de la Coupe du Monde qui se déroule donc sur le continent américain entre les États-Unis, le Canada et le Mexique. Ça commence donc ce soir à 21h avec Mexique, Afrique du Sud. On vous propose de pronostiquer cette rencontre aujourd'hui. Vous avez jusqu'à 21h justement pour tenter votre chance et pour essayer de repartir avec 50 francs à aller dépenser à la buvette 25-20 à la Neuville. On vous mettra des matchs un peu tous les jours.

0: quand il y a justement des rencontres. On sélectionnera, ma foi, quel match sera notre pronostic du jour. Et vous pourrez gagner de beaux cadeaux tout au long de cette Coupe du Monde de football. Une Coupe du Monde qu'on vous fera vivre, bien sûr, sur RJB.
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0: ABCDEFU, Gail, pour nous accompagner musicalement sur ce lundi matin.
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2: Pas facile de sortir du lit le lundi matin quand on a une longue semaine qui s'annonce, surtout à l'approche des vacances, hein, on sent la fatigue s'accumuler. Ben voilà qui pourrait peut-être vous aider. 170 francs de cadeaux à gagner ce matin sur RJB autour de notre son mystère qui continue son petit bonhomme de chemin. Vous avez fait pas mal de propositions ces dernières semaines qui n'ont pas été les bonnes puisque la cagnotte continue de grimper. Cela dit, et on vous l'a déjà précisé ici sur cette antenne, on a pu s'approcher par moments de la bonne réponse, s'approcher même très très très près, frôler cette bonne réponse. Donc vous n'êtes pas très loin, continuez vos assauts autour de notre son mystère et venez jouer avec nous tout à l'heure vers 7h15 pour tenter de repartir avec ces 170 francs de cadeaux. Voici le son à deviner.
0: Donc, avec ceci, on peut vous rappeler qu'il y a bien deux objets dans notre son mystère. Il a bien été enregistré à l'intérieur. Par contre, il n'y a pas de bois et il n'y a pas non plus de métal. Il n'y a pas de dés, d'ailleurs, dans notre son mystère. Retenez-le bien, c'est peut-être une des grandes importances de cette 25e semaine de l'année déjà. Donc pour 170 francs, on peut vous rappeler que ce n'est pas le bruit de cailloux qu'on met dans un gobelet en plastique. Ce ne sont pas donc des dés qu'on a dans un verre et qu'on mélange. Il ne s'agit pas d'une bille qu'on met dans un gobelet en plastique et qu'on fait tourner, ni même de deux billes qu'on met dans un gobelet en plastique et qu'on fait tourner. Ce n'est même pas trois, ni quatre, ni
2: voilà.
0: Plusieurs.
2: Ouais, c'est, pas le... voilà. c'est pas autour de ça, quoi.
0: C'est ça. Donc, à vous maintenant de tenter l'expérience à la maison, de reproduire au plus proche ce que vous avez entendu là et de peut-être tenter de gagner ces 170 francs de cadeaux juste après les infos de 7h.
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0: Au petit jeu des additions, c'est Grégoire.
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2: On profite de la fraîcheur matinale pour parler jardin. Bon réveil et bienvenue chez les jardinières. Bonjour Noélie.
3: Bonjour Mylène, bonjour tout le monde.
2: Nous allons passer une heure en compagnie de Christophe Boischat, paysagiste et propriétaire de Jardin Conseil au Noirmont. Bonjour Christophe.
4: Bonjour.
3: On démarre ce week-end au vert. Durant une heure, nous allons parler de transformation de jardin, des pièges à éviter et répondre aux questions que vous vous posez sur votre jardin.
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2: Avant de démarrer le chantier pour transformer notre jardin, Christophe, on va parler un peu de la météo. Bon, bah, il fait très chaud. Alors, si nous, on sait comment faire pour supporter la chaleur, nos plantes ont besoin de nous pour supporter cette canicule. Est-ce que vous pouvez nous donner quelques conseils pour que nos espaces verts ne subissent pas trop cette chaleur?
4: Ben, il n'y a pas de miracle, hein. Finalement, le plus important, ça sera de pouvoir donner à boire à ces plantes. Ces jardins, éventuellement, s'il y a la possibilité de peut-être un petit peu ombrager, mais c'est et puis surtout par rapport aux arrosages, les faire en fin de journée ou en début de journée, mais pas pendant les heures où le soleil est le plus fort.
3: Merci Christophe. La semaine passée, vous nous avez parlé de l'évolution des jardins ces dernières décennies. Et qui dit évolution, dit transformation. Et on va justement en parler dans quelques minutes.
2: Et puis en deuxième partie d'émission, vous prendrez le temps de répondre aux questions jardinage des auditeurs et auditrices. Des questions qu'on attend par téléphone au 0901 70 20 20. Vous pouvez aussi remplir le formulaire sur notre site en ajoutant une photo à votre question. Ou alors par SMS, vous tapez jardin, un espace, votre question, votre nom. Et vous nous l'envoyez au 939.
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2: Tout se transforme, rien ne se perd. Une idée qui s'applique aussi à nos jardins. Au fil des années, les végétaux grandissent, les usages changent, le climat évolue. Et parfois, le jardin a besoin d'être repensé, transformé pour retrouver un nouvel équilibre. Christophe Boischat, vous êtes paysagiste et vous allez nous expliquer tout ça ce matin.
3: Pour débuter, Christophe, on ne va pas sortir les pelles et les pioches tout de suite, on va commencer par observer. Alors, quels sont les signes qui montrent qu'il est temps de repenser notre jardin?
4: Ben, observer, c'est effectivement une des clés. Il faut observer avant d'agir et il faut surtout observer au fil du temps pour pouvoir connaître bien notre jardin et les besoins aussi qu'on va avoir. Donc voilà, ça c'est vraiment le plus important. Faire veiller un peu à ces végétaux qui viennent trop grands, des zones trop ombragées, trop exposées, ou bien alors beaucoup trop d'entretien, une mauvaise circulation dans le jardin. Les changements climatiques, ils sont aussi, ils jouent un rôle important maintenant dans l'évolution du jardin. Et puis des sols qui s'assèchent aussi rapidement cette saison-là. Donc il y a plein de solutions à trouver pour ça.
2: Christophe, dans un jardin existant, tout ne doit pas forcément être remplacé. Est-ce que vous avez des conseils ou des astuces pour savoir ce qui mérite d'être conservé, genre au premier coup d'œil?
4: Ben, la première chose pour moi, et c'est la plus importante, c'est vraiment les grands arbres. Donc les grands arbres, dans la mesure du possible, on n'y touche pas, sauf si vraiment ils ont des soucis, mais il faut vraiment déjà essayer de garder ces grands arbres qui créent vraiment toute la structure du jardin. Et ça, c'est une des premières choses. Au moment où je mets le pied dans un jardin, qu'on me dit qu'on va transformer le jardin, on essaye toujours d'accorder une grande attention à ces beaux sujets, à les garder, à les préserver, puis à les mettre en valeur et à créer le jardin autour d'eux.
3: On voit beaucoup de jardins se transformer, des grandes pelouses qui deviennent des prairies fleuries. On fait de la place à des espaces plus naturels, on crée des zones d'ombre. Alors qu'est-ce que ces changements apportent concrètement au jardin?
4: Ben, ça va nous permettre de diminuer un petit peu l'arrosage, de réduire les tontes, donc réduire un petit peu le travail, l'entretien, apporter de la fraîcheur, de la biodiversité, on entend les oiseaux, et puis on a tous les insectes, le pollinisateur, la vie au sol. Donc un jardin vivant, c'est un jardin qui est beaucoup plus agréable à vivre.
2: Ben justement, Christophe, vous avez commencé à en parler de cette biodiversité. Il faut penser à ceux qui habitent dans ce jardin, les petites, les grosses bêtes. Est-ce que vous avez des idées pour intégrer davantage de biodiversité dans notre jardin?
4: Le premier élément, c'est la diversité végétale, de pouvoir avoir une bonne diversité au niveau des végétaux, au niveau des arbustes, au niveau des plantes vivaces, pour avoir des floraisons qui sont étalées, des haies mixtes plutôt que d'avoir des haies avec par les fameuses haies de laurier, thuya, enfin qui sont gentiment abolies. Des prairies fleuries, d'éventuellement laisser aussi des tas de branches pour, par exemple, les hérissons, ou des tas de pierres pour divers insectes ou petits rongeurs, des nichoirs ou tels à insectes. Voilà, il y a vraiment beaucoup de choses maintenant qui se font et qui doivent être prises en considération, à mon avis. La biodiversité, on va dire que c'est parce qu'on l'invite qu'elle vient dans notre jardin, donc c'est à nous de faire en sorte qu'on ait le gîte pour l'accueillir.
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3: Christophe Boischat, vous êtes paysagiste et notre invité jusqu'à 8h. On parle de transformation du jardin, mais quand on transforme, il y a des erreurs à éviter.
2: Quand on pense au changement, on se dit bon, j'arrache tout et on recommence, mais Christophe, il semblerait que ça soit pas une très très bonne idée. Pourquoi ?
4: Effectivement, c'est un peu dommage de tout arracher. Il y a toujours un tas de plantes qui sont là. Il faut penser que un arbuste, il met des années à se développer. Et si on décide de tout enlever pour recommencer de zéro, on va repartir de pas grand chose. Il faudra des années avant d'avoir un équilibre, de créer quelque chose. Je pense que tout doit se réfléchir tranquillement. C'est possible d'arracher une plante, peut-être même de la déplacer, mais il faut un temps après pour que ça se reconstruise. Alors on y va par étapes et on essaye de préserver un maximum de plantes.
3: Alors à part cet arrachage intempestif, quelles sont peut-être les erreurs les plus fréquentes que vous pouvez observer chez les personnes qui veulent réaménager un peu leur jardin ?
4: Toujours, on dit dans notre métier, patience, hein. C'est d'agir trop vite, de pas avoir un plan global de ce qu'on va faire et puis de commencer quelque chose sans avoir réfléchi à la globalité de notre jardin, ça c'est important. De pas forcément choisir les bonnes plantes au bon endroit, ça aussi c'est des erreurs fréquentes. D'ignorer un peu l'exposition, puis on se retrouve avec des plantes qui doivent pousser à l'ombre en plein soleil, puis typiquement elles vont dépérir, hein, complètement même. Des plantations qui sont trop denses, ça aussi c'est une erreur fréquente, parce qu'on achète un petit arbuste, il est tout joli, et puis finalement on le plante à 50 cm d'un autre, et puis 2-3 ans plus tard, on doit les déplacer. Et puis d'oublier les besoins qu'on aura à l'avenir. Il faut essayer de voir assez loin avec un jardin, puisqu'il va évoluer, il va rester là pendant des décennies, donc il faut penser un petit peu à ce qui va se passer ensuite.
2: Quand on veut transformer son jardin, on cherche l'inspiration sur Internet, on parle du jardin Pinterest, on trouve une super photo et on veut la copier. Alors, chercher l'inspiration c'est bien, mais est-ce que c'est vraiment un bon choix de faire ça ?
4: Oui, l'inspiration, je la trouve bien. De copier exactement, c'est un peu compliqué, parce que finalement, on doit tenir compte que le contexte, il va être différent, le sol, le climat, l'exposition, le budget, l'entretien. Donc, je pense que c'est bien d'avoir des inspirations. Après, il faut que ce soit adapté à notre jardin, à notre style de vie, à l'environnement dans lequel se trouve notre jardin. Et on doit vraiment prendre en considération pas mal de choses. De donner des idées, de donner une ligne, je pense que oui, pourquoi pas, hein.
3: Christophe, alors quelles sont les bonnes décisions qui permettent au contraire d'obtenir un jardin harmonieux et facile à vivre dans le temps ?
4: Alors, disons qu'il faut justement avoir un projet qui est cohérent dans son ensemble, des jardins qui sont relativement simples, le bon choix justement des végétaux, et penser à la gestion de l'eau, donc éventuellement intégrer une cuve pour pouvoir récupérer les eaux de pluie qu'on va utiliser durant des périodes comme on a actuellement, de penser que le sol il est vivant, donc de garder ce sol vivant, de pas tout couvrir, de pas tout étouffer, donc utiliser des paillages pour éviter l'entretien, oui, mais de laisser respirer notre sol. Et puis d'apporter un maximum de diversité végétale, ça permet aussi d'avoir des floraisons qui sont étalées tout au long des saisons. Et puis par rapport aux constructions, on n'a pas beaucoup parlé des constructions, d'avoir des espaces qui sont fonctionnels, des cheminements qui sont fonctionnels, et puis un entretien qui est réalisable par rapport à ce qu'on peut donner, quoi.
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2: Jusqu'à 8 heures, on s'occupe du jardin, des plantes et de tout ce qui pousse dans la terre, enfin presque tout. Nous sommes en compagnie de Christophe Boischat, paysagiste et propriétaire de Jardin Conseil au Noirmont. Depuis 7 heures, on parle de la transformation du jardin, on suit les conseils de Christophe et il en a encore quelques-uns dans sa brouette. Et puis nous prendrons le temps de répondre à vos questions, les auditeurs.
3: Trois possibilités pour poser vos questions. Rendez-vous sur notre site, vous remplissez le formulaire et vous pouvez joindre une photo à votre question. Vous pouvez aussi nous écrire un SMS, vous tapez le mot jardin, vous laissez un espace suivi de votre question et de votre nom que vous nous envoyez au 939 ou alors toujours par téléphone, vous nous appelez au 0 901 70 20 20.
2: Alors Christophe, on a parlé de la transformation du jardin, des erreurs à ne pas connaître, à commettre, ce sera mieux. Et on va aussi, vous nous avez parlé qu'il fallait voir loin. Alors quand on transforme ou réaménage son jardin, il faut penser loin. Mais loin comment ?
4: Ben, c'est assez vaste, hein, mais ma réponse, c'est de dire, ben voilà, on veut un jardin peut-être dans, on pensait dans 10 ou 20 ans, mais parfois on me demande d'avoir des végétaux peut-être plus grands parce qu'on veut tout de suite quelque chose de bien. Mais il faut surtout imaginer comment il va évoluer pendant ces 10, 20 ans, mais même plus, parce que finalement, l'objectif, c'est pas de planter un arbre pour 10 ou 20 ans, mais pour, en tout cas, une vie ou la vie de l'arbre, simplement. Par rapport à ces aménagements, donc la première chose à prendre en considération quand on établit un dessin, on imagine un jardin, c'est déjà la taille adulte de ces végétaux. Et puis maintenant, on va choisir des essences aussi qui vont évoluer, qui vont tenir avec l'évolution du climat. Je pense notamment au manque d'eau qu'on va probablement avoir chaque année maintenant par période. Et puis après, au niveau de cet entretien, ben on a parlé de cette gestion de l'eau, récupérer l'eau, mais pensez à l'entretien futur. Donc plus tard, on aura peut-être moins de temps, moins d'énergie pour pouvoir entretenir ce jardin. Donc, on prévoit déjà des espaces qui sont peut-être un peu plus naturels, un peu avec moins d'entretien. Je pense surtout au côté transformation d'un gazon en prairie, où finalement, ça va diminuer considérablement, sans parler de tout ce qu'on a parlé avant par rapport à la biodiversité que ça apporte. Donc, voilà, ça, c'est des éléments qui sont vraiment bien, bien importants à prendre en considération.
3: Si vous deviez donner une ligne directrice à quelqu'un qui veut transformer son jardin, quels seraient les grands réflexes à garder en tête pour bien démarrer ?
4: Ben, si on veut essayer de donner une ligne, quelque chose d'un peu carré, ben, le premier élément, c'est déjà l'observation. Hein. L'observation dans ce domaine, elle est vraiment indispensable pour pouvoir voir comment les choses elles évoluent. Donc on observe, on comprend un peu par nos observations. Après, on réfléchit à qu'est-ce qu'on veut conserver dans ce jardin, qu'est-ce qu'on a besoin d'adapter par rapport à notre vie, à nos besoins. Et puis ensuite, on planifie un petit peu nos interventions, parce qu'on va peut-être pas faire une rénovation d'un jardin ou une modification en une fois, mais on peut le faire par zone et petit à petit. Et puis on va favoriser le vivant, donc garder vraiment tout ce qui est végétal, et puis penser à tout ce qui est aussi des insectes et des petits animaux. Et on pense vraiment à long terme. Donc on l'a dit tout à l'heure, 10, 20, 30, 40, 50 ans. Et ne pas hésiter à se faire accompagner pour justement avoir plus de conseils et des conseils peut-être différents. Je trouve intéressant de partager toujours un petit peu là-dessus. Je peux prendre peut-être l'exemple d'un jardin que j'ai modifié, qui était le jardin autour d'une ancienne ferme. Donc autour d'une ancienne ferme, on avait souvent des énormes potagers. Donc c'est bien d'avoir du potager, mais quand il est trop grand, ça devient un peu compliqué à gérer et on sait plus quoi faire de nos légumes à un moment donné. Donc là, ce jardin, il avait été déjà la partie potager a été réduite. Après, il y avait une énorme surface en gazon, donc il a été modifié pour la moitié, voire les deux tiers du gazon en prairie fleurie avec un verger, car qu'apporte vraiment un plus. Et puis, dans ce jardin-là, tous les grands arbres vraiment ont été conservés. Ils ont été soignés et conservés. Même ceux qui n'étaient pas en pleine forme, ben, ils ont été élagués, taillés. Au fil des années, on a réussi à récupérer quelque chose de sympa. Et puis après, on a retravaillé un petit peu tout ce qui était, avant même ou pendant. On a pensé aussi à tout ce qui était chemin, place. Et puis, là, en l'occurrence, cette ancienne ferme s'est transformée en petit immeuble avec trois appartements. Donc, on a créé plusieurs espaces terrasses, des endroits qui sont plutôt au sud, des endroits plutôt à l'ombre pour la fin de journée. Et puis, de réfléchir un petit peu. Il y aura des enfants, il n'y aura pas d'enfants et on peut vraiment agrémenter un jardin comme ça avec plein de zones différentes dans le jardin qu'on peut découvrir en se baladant.
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2: 7h45 chez les jardinières, il est temps de répondre aux questions que vous nous avez envoyées. Ou alors vous pouvez aussi nous appeler au 0901 70 20 20 pour nous parler en direct, remplir le formulaire sur notre site ou nous envoyer un message. D'ailleurs, avant de répondre aux questions, Christophe, on a reçu un message qui nous dit « Bonjour, je n'ai pas de questions, mais en parlant de transformation, je vous félicite pour la terrasse à l'auberge du Peupéquigno, qui est sans doute la plus belle terrasse des Franches-Montagnes. On adore y passer du temps et tout est très agréable à regarder. Félicitations à vous et à votre équipe pour ce super chantier. » Donc, vous qui nous écoutez, vous avez envie de savoir comment travaille Christophe, eh bien, allez à l'auberge du Peupéquigno, vous verrez son travail. Voilà, on peut passer maintenant aux questions, Noélie.
3: Avec Jasmine de Soutz qui nous écrit ceci. Bonjour, j'ai un érable de 40 ans qui est devenu beaucoup trop grand. Alors, puis-je le réduire sans souci et à quelle période? Jasmine nous a envoyé une photo de son érable. Christophe, c'est possible du coup de le tailler et puis quand le faire?
4: Alors bien sûr, sur la photo on peut voir peut-être pour expliquer aux auditrices et auditeurs un érable japonais. C'est un érable japonais de 40 ans qui est vraiment magnifique, qui a un port plutôt étalé, donc le réduire on peut. Après, il faut pas être trop drastique sur ce genre de végétaux parce que si on fait des trop grosses coupes, on peut avoir ce qu'on appelle un retrait de sève, donc tout à coup une branche qui peut sécher complètement. Donc, j'irai quand même un peu par étapes. Plutôt la suppression de branches à l'intérieur pour laisser passer la lumière que vouloir absolument le réduire en taille. Ce travail-là sur les érables japonais, après, c'est pas une science exacte la taille, mais je vais donner un petit peu mon avis personnel. Je les taille maintenant beaucoup en vert, c'est-à-dire pendant qu'ils ont les feuilles. Je trouve qu'on a moins ce problème de retrait de sève qu'on a sur ces érables japonais. Et puis, si on fait une intervention un petit peu plus conséquente, quand même rester dans la période de taille des végétaux, des arbustes et des arbres, donc plutôt depuis la chute des feuilles, jusqu'à on va dire novembre à février, mais toujours en restant assez léger ou en le faisant en faisant plusieurs interventions. Pardon.
2: Christophe, sur la photo qu'on a reçue, on voit que cet érable est très très proche de la maison. Est-ce que ça peut poser des problèmes à la fondation de la maison ou à l'arbre lui-même qui n'a peut-être plus la place de grandir?
4: Alors là, en l'occurrence, comme c'est un érable japonais avec un port bas, c'est pas un arbre qui a des racines trop puissantes, donc c'est pas quelque chose qui m'inquiète là. Mais c'est vrai que ça peut être dans d'autres cas. Je pense notamment à des frênes qui sèment, qui vont, ou des érables aussi, mais d'autres érables qui se sèment un peu le long des façades. Là, il faut pas les laisser, c'est sûr, parce que vous aurez vraiment l'arbre va pas faire un trou, mais il va s'engouffrer dans une fissure, dans une canalisation qui est peut-être déjà endommagée, et puis ça va poser des soucis pour la suite, effectivement.
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2: 7h52 chez les jardinières. On va répondre encore à une question jardinage pour vous, Christophe, qui vous nous avez accompagné depuis 7h ce matin. On va parler des tomates. Des tomates qui commencent à bien pousser. La personne se demande si elle doit les laisser pousser comme ça ou est-ce qu'il faut faire quelque chose pour éviter les futures maladies, mais surtout pour avoir un max de tomates.
4: Alors les tomates, ça se taille. Finalement, il faut d'une part supprimer enfin pour que la végétation puisse monter. Au départ, on supprime des fois les premières fleurs. Comme ça, ça peut paraître bizarre, mais ça permet justement de bien laisser la force au plant. Et puis, vous avez les feuilles, vous avez souvent des départs entre la feuille et la tige. Et puis là aussi, on enlève ces départs, on laisse après dans un deuxième temps que les fleurs. Et ensuite, ces feuilles, les feuilles qui sont le plus en bas, dès qu'on voit qu'elles commencent à être un petit peu jaunes, un peu endommagées, ben on les enlève et on les débarrasse. Ce qu'il faut surtout pas faire, c'est laisser justement toutes ces feuilles, toutes ces choses un peu comme ça au fond de la serre avec de l'humidité, de la chaleur, parce que là, on va développer des maladies fongiques.
3: Ce matin, Christophe, vous nous avez expliqué comment réussir la transformation de son jardin et comment éviter les erreurs quand on décide de faire du changement. Et avant de vous laisser filer en week-end, qu'est-ce que vous conseillez de faire aux amatrices et aux amateurs de jardin ces prochains jours en extérieur ?
4: Disons que je conseille de penser vraiment à l'arrosage et puis de profiter de son jardin parce qu'on est dans la plus belle saison vraiment. Enfin pour moi, parce que vraiment on a des fleurs depuis ce printemps, mais là on est dans une saison où c'est agréable d'être allongé dans son jardin, de pouvoir profiter de boire une petite limonade et puis juste d'observer, d'entendre les oiseaux, de passer du bon temps, de grillade et de regarder un match de foot. Enfin voilà. Profitez de votre jardin, on est dans la bonne période.
2: Eh bien, merci Christophe pour votre passage chez les jardinières. On rappelle que vous êtes paysagiste et propriétaire de Jardin Conseil au Noirmont. On vous souhaite un bon week-end et même de bonnes vacances d'été. Et je crois que vous aviez encore un petit message à faire passer avant de nous quitter.
4: Oui, tout à fait. J'ai un petit message à passer à nos deux apprentis, donc à Martin et Dylan, qui ont reçu le résultat pour leurs examens d'horticulteur paysagiste. Donc, ils sont les deux maintenant titulaires du CFC. Et puis, c'est avec grand plaisir qu'ils vont continuer l'aventure chez Jardin Conseil et que vous les croiserez peut-être dans un véhicule Jardin Conseil ou qui sais-je dans votre jardin.
3: Oui, on leur envoie à nous aussi, à toutes nos félicitations. Et puis peut-être, Mylène, on rappelle comment faire pour envoyer des questions aux jardinières, puisqu'à semaine prochaine, rebelote, nouvelle émission.
2: Oui, et puis on arrive gentiment aux vacances d'été, donc il vous reste encore deux émissions avant les vacances. Donc si vous avez des questions, c'est le moment. Remplissez les formulaires sur notre site. Vous pouvez même joindre une photo à votre question, ou alors un SMS si vous avez envie. Vous tapez jardin, un espace, suivi de votre question, de votre nom. Vous nous envoyez tout ça au 939 ou alors en direct pendant l'émission par téléphone. On vous donnera le numéro samedi prochain à 7h.
3: On se retrouve dans une semaine, presque tout pile. Nous serons en compagnie de l'équipe du Jardin des Senteurs à Neuchâtel. D'ici là, on vous souhaite de passer un excellent week-end, une très belle semaine à venir. À bientôt, Mylène.
2: À bientôt, Noélie. Merci beaucoup. Bon week-end à toutes et à tous.
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0: La douceur de Monsieur Matt Pokora pour ce titre quand même à 6h24.
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2: Et de la douceur de Matt Pokora, on va passer à l'énergie des Canadiens de Sum 41, les petits jeunes qui sont plus si jeunes que ça hein, aujourd'hui. Je ne sais pas si vous avez vu des récentes vidéos de... je crois d'ailleurs que, sauf erreur, que c'est leur dernière tournée. Il me semble qu'ils arrêtent gentiment. Mais les dernières vidéos de eux en concert, bon, bah, sans vouloir être méchant, ils ont pris un petit coup dans l'aile, les Sum 41. Bah, oui.
0: Après, ça fait un petit moment hein, qu'ils sont dans le game.
2: Oui, oui. Alors justement, à l'époque où ils ont sorti le titre qu'on va écouter d'ici quelques secondes, c'est vrai qu'ils étaient encore jeunes, fringants, hein, presque des adolescents. Et après, voilà, les années ont fait leur office, les tournées aussi, les excès peut-être un peu de rockstar.
0: Certainement.
2: Hein. Et voilà, on se retrouve à, quoi, je pense gentiment 40 ans pour les Sum 41 avec de la fatigue et peut-être un petit peu de lassitude aussi. En tout cas, on va replonger dans les années où ils avaient la patate, la grosse patate, et où ils nous jouaient Into Deep en guise de son qui réveille.

0: Into Deep, c'était Sum 41. On a vérifié dans la foulée du morceau et effectivement, le groupe est officiellement dissous. Ils ont terminé leur dernière tournée mondiale intitulée Tour of the Setting Sum. C'était lors d'un concert à Toronto le 30 janvier dernier. Donc voilà, depuis 6 mois maintenant, ce sont d'heureux retraités, les jeunes Canadiens.
1: Et quand même un groupe qui aura marqué près de 30 ans de musique, marqué de leur empreinte, avec notamment cette chanson qui a fait une apparition dans le film American Pie 2, également dans un épisode de Malcolm. Et pour finir peut-être le tour des infos autour de Sum 41, bien le leader Derek Whibley ou Derek Jason Whibley a deux surnoms, un qui est un peu bof-bof et l'autre qui est parfait. D'un côté, on l'appelait ou on l'appelle toujours Busy D, et de l'autre, on l'appelle Sven.
0: C'est lequel que vous trouvez parfait, c'est lequel que...
1: Je pense que c'est le deuxième qu'elle
0: ouais, d'accord.
1: Ce qui a permis de tenir pas, aussi ça. Longtemps. mais on aimerait bien savoir, en tout cas moi j'aimerais bien savoir, où est-ce qu'on part de Derek Jason Whibley pour finir sur Sven et puis que c'est un surnom. Enfin, il doit y avoir une histoire assez
0: ouais, forcément.
1: Dingue là derrière.
0: Ça paraît curieux, c'est vrai.
1: Ouais.
0: On va enquêter, tiens.
1: On va l'appeler. Et donc, sortez le numéro, on l'appelle tout de suite.

0: No Doubt à l'instant sur RJB avec le titre Don't Speak et sa chanteuse Gwen Stefani.
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1: La Confédération suisse va acheter des quantités massives de papier pour les prochaines années, et ce malgré sa stratégie de numérisation. Un volume qui peut sembler paradoxal à l'heure du tout digital, Régis.
0: C'est ce que détaille le 20 minutes ce matin. L'Office fédéral des constructions et de la logistique lance un appel d'offres pour environ 600 millions de feuilles de papier sur 5 ans. Pour vous donner une idée, cela représenterait une pile d'environ 70 km de haut, soit près de 8 fois la hauteur de l'Everest, la plus haute montagne du monde.
1: Et selon la Confédération, sa consommation de papier a pourtant fortement baissé ces dernières années.
0: Oui, il y a 20 ans, on dépassait les 15 000 feuilles par employé et par an. Aujourd'hui, les estimations tournent plutôt autour de 3 000 feuilles par collaborateur pour une administration qui compte environ 40 000 employés et un budget annuel proche des 90 milliards de francs.
1: Et Régis, comment justifier un volume de papier encore aussi élevé malgré la numérisation ?
0: Dans le quotidien gratuit, l'administration explique qu'une grande partie des processus reste encore basée sur des documents imprimés, notamment pour des raisons juridiques et administratives. Malgré cette baisse, le papier représenterait encore près de 8% des émissions de gaz à effet de serre de l'administration fédérale. Pour le conseiller national vert fribourgeois Gerhard André, ce volume reste important, trop important. Dans le 20 minutes, il rappelle aussi que la transition numérique ne règle pas tout, notamment avec le développement de technologies comme l'intelligence artificielle, elle aussi très consommatrice de ressources.
1: Et dans d'autres actualités maintenant, on apprend ce matin que les femmes donnent davantage leurs organes que les hommes en Suisse.
0: C'est ce que remarque ce matin 24 heures et la Tribune de Genève. Entre 2011 et 2024, l'Office fédéral de la santé publique a recensé 62% de femmes parmi les donneurs vivants, alors que les receveurs étaient majoritairement des hommes. Les femmes représentent également 64% des inscriptions au registre des cellules souches prélevées dans le sang et qui correspondent à un don de moelle osseuse selon Transfusion CRS Suisse. À noter toutefois que cette tendance s'inverse en ce qui concerne les dons de sang. En 2025, 59% des donneurs réguliers actifs étaient des hommes contre 41% de femmes.
1: Et on va terminer, Régis, ce tour des journaux par un petit détour non loin de chez nous, au Landron, dans le canton de Neuchâtel, où un habitant qui courait vendredi dernier sur un chemin de campagne le long d'une forêt a été pris pour cible par une buse.
0: Oui, c'est ce que relate ce matin Arc Info. Il s'en est sorti avec 5 griffures assez profondes à la tête. Les attaques de buse contre des promeneurs restent exceptionnelles, explique dans le journal Chloé Pang, porte-parole de la station ornithologique suisse. Nous en recensons une douzaine par année, ajoute-t-elle, soulignant que la plupart du temps, il s'agit d'attaques d'intimidation et qu'elles surviennent presque toujours entre mai et juillet en période de nidification.
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0: À la recherche d'amour, c'était Sia, Gimme Love à l'instant sur RJB.
1: Et si vous cherchez de quoi regarder un film, vous faire une toile, ne cherchez pas plus loin, vous êtes au bon endroit. Le mercredi, c'est notre journée cinéma. Plus tard ce matin, vous pourrez tenter de gagner d'ailleurs vos entrées pour aller au ciné. Pour tout de suite, on vous parle des sorties ou d'une des sorties de la semaine en compagnie de Joël et Vincent Haddad, en vous rappelant que le programme cinéma est disponible sur notre site.
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3: Chaque retour de Steven Spielberg sur grand écran est un événement et le film de la semaine, Vincent Haddad, ne déroge pas à la règle. Spielberg qui revient avec Disclosure Day.
4: Autrement dit, le jour de la révélation. Il faut savoir que dans le langage des ufologues, ce jour de la révélation, cela désigne en fait le moment où enfin l'existence des extraterrestres sera bel et bien prouvée et ça constituera, selon toujours ces mêmes ufologues, un tournant dans l'histoire de l'humanité. Alors le film commence en suivant deux personnages. Un premier personnage qui est un informaticien qui vient de dérober des archives très compromettantes, j'en dirai pas plus, hein. Ne divulgation surtout pas. Ce film qui est beaucoup basé sur l'élucidation du mystère. Donc en fait il a dérobé ces images d'archives et il menace de les révéler au monde. Rien que ça.
5: Qu'est-ce que tu vas faire ?
6: Je vais tout révéler au monde entier.
7: Cette révélation va complètement bouleverser l'ordre mondial.
8: Si vous faites ça, ce sera irréversible.
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1: Indochine et ce titre No Name pour nous accompagner dans la création de cette matinée.
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0: 130 francs de cadeau, c'est juste.
1: 40.
0: 140 francs de cadeau.
1: Il a retiré 10
0: ouais,
1: balles.
0: J'ai essayé de les mettre dans la poche.
1: Eh non.
0: Ça n'a pas marché.
1: On vous pique.
0: Eh oui, il a tout vu, notre ami Sven. Je les remets dans la cagnotte. 140 francs de cadeau donc pour vous ce matin. Si vous avez la bonne réponse autour de notre son mystère, que voici.
1: On sait qu'il y a deux objets dans notre son mystère. On sait qu'il a été enregistré à l'intérieur et on sait qu'il n'y a pas d'eau. Alors, qu'est-ce que c'est que ce son pour ces 130 francs de cadeaux? À vous de nous le dire dès maintenant. 032 482 60 20, le standard est ouvert et vous attend en vous rappelant aussi au passage que ce n'est pas le bruit qu'est fait quand on règle une minuterie, ni même d'une bille dans un pot qu'on fait tourner. À vous donc de tenter votre chance tout de suite. Vous êtes là, bonjour.
10: Oui, bonjour.
1: Bienvenue parmi nous, comment ça va?
10: Mais très bien, merci à vous.
1: Mais bien, bien, merci beaucoup. Vous êtes le premier appel, donc vous pouvez gagner un bonus autour de notre son mystère. Pour ça, il faut choisir une question et ça se fait aléatoirement en me donnant un chiffre entre 1 et 5, s'il vous plaît. La deuxième qui est la suivante. Quelle guerre a duré de 1337 à 1453? C'est une guerre qui porte pas du tout bien son nom en fait.
10: La guerre de sécession?
1: Ah non. Non zut, zut. C'est la guerre de 100 ans. Qui finalement n'a pas duré 100 ans du tout. Pas grave, pas de bonus aujourd'hui, mais quand même cette possibilité pour vous de nous faire votre proposition autour du son mystère. Selon vous, c'est quoi son origine?
10: Alors, mettre une bille dans un objet en plastique et le faire tourner.
1: Mettre une bille dans un gobelet en plastique et faire tourner, on est très proche. On a fait énormément de chemin grâce à vous, mais ce n'est pas tout à fait la bonne réponse pour ce matin. Mais c'est très bien essayé, merci beaucoup. On vous souhaite une belle journée. À bientôt, au revoir. Hein. Au revoir. 032 482 60 20, la précision ultime sur ce jeu. On vous le rappelle pour tenter de gagner ces 140 francs de cadeaux.
0: Allô, bonjour.
1: On n'est pas encore là.
0: Pardon.
1: On y est presque. J'ai cru. On y est presque.
0: Ah, on
1: est
0: sent là. On sent la tension monter autour de ce jeu. On est pas loin de la bonne réponse. Donc peut-être que ça tombe aujourd'hui. Qui est avec nous ce matin?
11: Bonjour Christian.
0: Bonjour Christian, comment allez-vous?
11: Et vous?
0: Ça va bien, merci. On espère que vous avez entendu la proposition précédente, celle qui vient d'arriver à l'antenne, parce qu'elle peut-être vous aider à décrocher ces 140 francs de cadeaux. À quoi pensez-vous?
11: La même chose, mais avec deux billes dans
0: Ah, c'est malin, Christian, c'est malin. Deux billes. Mais malheureusement, ouais. Non, ce n'est pas deux billes dans un verre en
1: dans
0: plastique.
1: Dans un gobelet en plastique, ouais.
0: Il va falloir réessayer encore. Merci d'avoir joué avec nous, Christian.
11: Allez,
0: bonne journée. À vous aussi, merci, au revoir.
1: Bon, ben, on a fait énormément de chemin ce matin. 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
1: L'administration biennoise est bien bilingue et fière de l'être, Régis, depuis 30 ans et un jour précisément. Le 9 juin 1996, la pratique égale du français et de l'allemand a été inscrite dans le règlement de la ville.
0: Pour marquer cet anniversaire, les autorités ont fait le point hier sur le bilinguisme de son personnel. Un constat tout d'abord, les francophones représentent un peu plus de 44% des employés, une proportion presque égale à celle de la population de la ville. Pour la maire de la cité saillandaise, ce bilinguisme officiel est central à l'identité de la commune. Reste qu'il s'agit aussi d'une responsabilité. Glenda González-Bassi.
12: Eh bien, le bilinguisme implique justement qu'on applique la réalité des deux langues vécues, mais ce n'est pas statique, ça doit évoluer, et ça évolue en permanence en raison du tissu économique, en raison de l'évolution démographique, en raison des incitations ou des opportunités qui se présentent, mais au niveau de l'administration aussi. Donc il faut aussi répondre à ce défi en étant tout le temps en train de pousser, de soutenir et de développer nos possibilités pour les personnes d'acquérir l'autre langue, mais aussi de développer le bilinguisme.
13: À l'heure actuelle, on l'a vu, hein, le personnel de l'administration est quasiment le reflet finalement de la population en termes de bilinguisme. C'est une parité parfaite selon vous ou il faudrait atteindre le 50-50?
12: Alors non, il ne faut pas atteindre le 50-50 si la population n'est pas à 50-50, je dirais. On est vraiment le miroir, le reflet exact des équilibres dans la population. Par contre, ce qu'il y a, et là où il y a un défi, c'est qu'il faudrait que cette égalité, cette parité se reflète aussi de manière transversale, ce qui n'est pas nécessairement le cas. On a justement, ça c'est une moyenne à l'ensemble de l'administration, et forcément les gens qui sont au guichet sont beaucoup plus bilingues que des gens qui travaillent dans des métiers qui ne sont pas exposés au public directement.
13: J'allais dire, ça c'est un prochain chantier peut-être, de s'assurer qu'au sein de chaque département, on ait cette parité.
12: On aimerait, on y tend justement, et là le défi c'est de réussir à avoir les responsables qui promeuvent aussi ça, et pour ça c'est tellement important d'avoir des cadres dans les deux langues, dans les deux communautés.
13: En 30 ans de bilinguisme, comment ça se fait que tous les cadres justement n'ont pas été entre guillemets recrutés sur ce principe-là?
12: Parce qu'en fait on tend toujours à un équilibre, mais je dois dire la vérité, une grande partie de nos cadres est bilingue. Mais voilà, ça ne veut pas dire que nous avons dans ce bilinguisme appliqué une parité entre francophone et germanophone. Un germanophone bilingue, ça reste une personne bilingue, comme un francophone bilingue.
13: Et puis ça a aussi un coût forcément, le bilinguisme. Est-ce qu'on arrive à chiffrer en 30 ans ce que ça a coûté à Bienne?
12: Non, et on n'y tient pas. C'est notre identité et on la défend comme telle, mais évidemment c'est un coût. Évidemment c'est aussi une charge de travail. Mais c'est ça qui rend la chose aussi passionnante et aussi stimulante, c'est qu'en tendant et en appliquant ce bilinguisme, de plus en plus il devient tellement naturel qu'il intègre totalement l'identité des gens.
1: C'était Glenda González-Bassi, maire de Bienne, et elle répondait à Anthony Montandon. Pour marquer ce 30e anniversaire, le Forum du bilinguisme a remis une nouvelle fois le label du bilinguisme à l'administration municipale.

0: Dance Monkey par Tones and I.
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2: La Coupe du Monde de football débute demain et Régis, avec elle, comme lors de chaque grande compétition sportive, une forte hausse attendue des paris sportifs en ligne.
0: Et dans ce contexte, les cantons lancent une nouvelle campagne de prévention contre les risques liés aux jeux d'argent baptisé Game Changer. Pour en parler ce matin, nous sommes en compagnie de Luca Notari, chef de projet recherche à Addiction Suisse. Bonjour.
3: Bonjour.
0: Quand on parle d'addiction aux jeux d'argent aujourd'hui en Suisse, de quoi est-ce qu'on parle exactement? J'imagine qu'on ne parle bien sûr pas que de casino.
3: Non, pardon. Tous les jeux de hasard et d'argent, ils ont un potentiel addictif, certains plus que d'autres. Donc on parle de jeux de casino, on parle de surtout aussi de paris sportifs. Hein, et on peut aller jusqu'aussi hein, à des pratiques comme les paris sur les marchés financiers.
0: Bon, là, on est dans une période, hein, on l'a dit, un peu particulière, puisque demain commence la Coupe du Monde de football. Mais est-ce que les problèmes, finalement, liés aux jeux d'argent sont en augmentation, on va dire, de manière générale, hors même des périodes de grandes compétitions sportives?
3: Oui, sur les dernières années, on a observé une augmentation constante des problèmes liés aux jeux d'hasard et d'argent en Suisse. Et c'est pour ça qu'une campagne a été lancée par les cantons.
0: Est-ce que les paris sportifs et les jeux en ligne ont changé la donne par rapport aux jeux qu'on va dire plus traditionnels, ceux qu'on trouve par exemple dans les casinos qu'on mentionnait tout à l'heure?
3: Oui, les jeux en ligne ont changé la donne. Ils sont disponibles en tout moment. Il n'y a plus besoin d'aller au kiosque, il n'y a plus besoin d'aller au casino. On peut jouer pendant la nuit, on peut jouer pendant la pause à l'école ou au travail. Et surtout, ils sont beaucoup plus attractifs. Il y en a plusieurs. Je pense qu'il y a des infiniment possibilités de jeux différents en ligne plus que dans les lieux physiques.
0: On sait que dans les lieux physiques, il y a toujours cette possibilité de se faire interdire hein, lorsqu'on a un problème d'addiction. Est-ce qu'on a la même possibilité finalement en ligne? Est-ce qu'il est possible de rendre inaccessibles ces sites de paris sportifs, par exemple, pour des personnes qui souffriraient d'addiction?
3: Oui, si on joue sur les plateformes suisses, donc les casinos suisses et loterie romande et Swiss Lotz, il y a cette possibilité qui est offerte. Si on joue sur des plateformes étrangères, donc en Suisse, serait interdite, là, cette possibilité n'est pas offerte aux joueurs.
2: Luca Notari, on observe que les jeunes hommes sont particulièrement concernés par ceci. Comment est-ce que vous expliquez ce phénomène?
3: Il y a plusieurs facteurs, hein. On peut dire il y a des facteurs, une partie c'est des facteurs biologiques, hein. On peut dire c'est souvent lié au testostérone, hein, surtout en jeune âge, mais il y a aussi et beaucoup en facteurs, hein, des facteurs sociaux. Les hommes sont un peu socialisés à la prise de risque, hein, au sport, et quand on met tout ensemble, on obtient ce facteur de prendre plus de risques, de jouer plus et d'avoir plus de problèmes d'addiction.
0: On parle avec vous d'addiction au jeu. Hein. Est-ce que cette appellation, qui conserve donc une sorte de dimension un peu ludique, elle contribue aussi, selon vous, à banaliser le problème?
3: Oui, malheureusement, ça vaut pour le français, pour l'allemand et pour l'italien, les jeux d'argent sont appelés jeux. C'est pas le cas pour l'anglais où c'est gambling, donc c'est un mot qui est dédié à ça, et ça aide à banaliser, hein, quand on pense que c'est vraiment en jeu, ça peut être en jeu, mais dès qu'il y a de l'hasard, hein, c'est plus vraiment en jeu anodin, ça peut devenir en jeu risqué, et donc c'est malheureusement les mots, mais il n'y en a pas d'autres, aident à banaliser cette pratique.
0: Est-ce qu'il faudrait trouver une nouvelle appellation, selon vous?
3: Ouais, dans l'idéal, mais je pense pas qu'on peut arriver. Nous, on a essayé de voir s'il y avait d'autres alternatives, mais non, c'est appelé jeu d'hasard et d'argent. On peut juste sensibiliser les personnes au fait que c'est pas vraiment un jeu comme les autres.
0: On l'a dit hein, tout à l'heure, demain démarre donc la Coupe du Monde de football, une grande compétition sportive qui va attirer beaucoup de paris sportifs. Pourquoi les grandes compétitions comme la Coupe du Monde, elles sont des périodes à risque particulières?
3: que c'est le moment où il y a des études qui le montrent aussi en Suisse, c'est la période où l'industrie du jeu, l'industrie des paris sportifs lance beaucoup de campagnes publicitaires pour attirer des nouveaux joueurs surtout. On essaye d'une part de fidéliser ceux qui jouent déjà, mais aussi et surtout d'attirer les personnes que normalement on ne parierait pas, les pousser à essayer et peut-être ils espèrent qu'ils pourraient rester même après la Coupe du Monde.
0: Luca Notari, on va continuer de parler avec vous de cette thématique. Vous ne bougez pas, on vous retrouve dans un instant pour discuter ensemble des conséquences de cette addiction et surtout de l'accès à l'aide possible qui malheureusement arrive souvent tard.
2: Et ça, Régis, ce sera juste après Pink en musique.

0: All Out Fight, c'était Pink à l'instant sur RJB.
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2: En Suisse, environ 10% des hommes âgés de 15 à 24 ans présentent un comportement de jeu problématique. Selon l'enquête suisse sur la santé 2022, cela représente plus de 40 000 personnes, soit l'équivalent, Régis, de la ville de Neuchâtel.
0: En 2024, dans notre pays, plus de 18 000 exclusions de jeux ont d'ailleurs été prononcées. Les pertes liées aux jeux d'argent sont, elles, estimées à plus de 2 milliards de francs. Et c'est dans ce contexte que les cantons et addictions suisses lancent la campagne Game Changer pour encourager une prise de conscience plus précoce du problème. Pour en parler, nous sommes toujours avec Luca Notari, chef de projet recherche à Addiction Suisse. Luca Notari, pourquoi est-ce que les personnes concernées consultent-elles souvent tard, voire même peut-être trop tard ?
3: Il y a seulement plusieurs facteurs, mais une, c'est que souvent les problèmes liés aux jeux d'hasard et d'argent sont assez invisible, c'est pas comme si on consomme, si on a un problème d'alcool ou avec des substances, l'entourage, on voit l'effet, il est conscient qu'il y a quelque chose qui va pas. Donc souvent, on arrive à le cacher, et donc c'est encore plus difficile d'aller demander de l'aide, car il faudrait se confronter à la fois avec le fait qu'on a un problème et avec l'entourage. Ça, c'est sûrement une des raisons.
0: Il y a donc une notion de honte. Les personnes qui souffrent de cette addiction peuvent avoir honte et avoir peur de demander de l'aide.
3: Oui, mais ça c'est valable pour tous les addictions. Et surtout, on vit dans une société où on a souvent l'impression que demander de l'aide, c'est un signe de faiblesse. En réalité, moi, je pense que c'est un signe de grand courage d'arriver à accepter qu'on n'arrive pas. Tout le monde peut se trouver confronté à des problèmes au long de sa vie. On n'arrive pas à résoudre ce problème, on est un peu perdu. Et donc, c'est un signe de courage le fait d'aller demander de l'aide à quelqu'un qui est expert dans le domaine et qui peut vraiment nous aider à s'en sortir.
0: Votre étude montre qu'une partie des joueurs n'a jamais été informée des risques liés aux paris sportifs. Est-ce que ça aussi, c'est une donnée clé qui peut expliquer pourquoi les personnes concernées par cette addiction consultent souvent tard ?
3: Oui, c'est une des autres raisons pour lesquelles on consulte tard, c'est qu'on connaît peut-être pas qu'il y a une offre qui est mise à disposition. C'est une offre qui existe dans tous les cantons, c'est une offre qui existe à niveau national aussi. Donc, c'est pour ça qu'il y a aussi cette campagne, c'est pour dire l'offre existe, on va pas inventer quelque chose de nouveau, l'offre est déjà là et il y a toute une liste sur le site de la campagne Game Changer qui montre aux joueurs ou aux proches à qui on peut contacter en cas de question, en cas de problème.
2: Luca Notari, on sait que la publicité est très présente autour des paris sportifs. Enfin, je pense qu'il n'y a pas un jour où je ne vois pas quelque chose passer sur mon téléphone perso. Est-ce que ça crée un déséquilibre ? Est-ce qu'il faudrait peut-être limiter cette publicité selon vous ?
3: Ouais, nous on se bat depuis quelques années pour limiter la publicité des jeux d'hasard et d'argent en général. Dans l'enquête qu'on a menée, dont on a publié les premiers résultats, c'était une enquête auprès des jeunes de 15 ans.

0: peut se tourner, qu'est-ce qu'on peut faire?
1: Chaque canton a des offres d'aide. Il y a des lignes téléphoniques hein, qui sont gratuites, qui sont mises à disposition. Il y a une chat qui est anonyme si on veut poser des questions. Et après, dans chaque canton, il y a des services d'aide ou spécifiques pour les jeux d'hasard et d'argent ou pour les addictions plus en général. Et on peut se tourner vers ces offres cantonales.
0: Et si on est, par exemple, au contact d'une personne qui souffre, de cette addiction, qui a des problèmes avec des jeux d'argent, quel, message simple on peut lui adresser, peut-être sans le brusquer, sans le vexer, sans lui faire peur?
1: Moi, je pense qu'il faut essayer de l'aider, de l'accompagner, de pas le juger, que sinon on essaye de, peut-être la personne essaye de, on peut échapper, donc il faut l'accompagner, il faut être avec elle. Et c'est quand même, je voudrais souligner aussi que cette offre, elle s'adresse pas que aux joueurs et joueuses qui ont des problèmes, des soucis avec le jeu, mais aussi aux personnes que dans l'entourage ils ont quelqu'un qui a des problèmes. Donc ces offres, ils permettent aussi à ces personnes, à l'entourage, de poser des questions sur comment faire. Et après, je pense que aussi chaque cas est différent.
0: Merci beaucoup, Luca Notari, d'avoir accepté notre invitation ce matin pour apporter vos éclairages autour de cette nouvelle campagne donc de prévention contre les risques liés aux jeux d'argent. Elle est baptisée Game Changer. Je rappelle que vous êtes chef de projet recherche à Addiction Suisse. On vous souhaite une excellente journée.
1: Merci.
2: Et notez que vous pourrez trouver cet entretien en intégralité. Ce sera en ligne sur notre site rjb.ch pour le replay dans le courant de la matinée. En vous invitant, bien sûr, à vous faire aider si vous sentez que vous ne maîtrisez plus tout.
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0: Il nous faut, c'est le titre de cette chanson que vous venez de découvrir avec Elisa Tovati et Tom Dice sur RJB.
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0: Lola Yang et ce titre Messi pour nous accompagner sur la création de ce mercredi matin qu'on vous souhaite toujours aussi bon avec nous et avec de la nouveauté musicale pour 8h19 tout juste.
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2: On va parler d'une rumeur autour de la participation de Taylor Swift au 5e volet de Toy Story, une rumeur qui est enfin levée, Sven. Elle a bien fait un titre pour le film d'animation qui sortira la semaine prochaine.
0: Et oui, le teasing était plutôt bon avec des affiches entre les États-Unis et l'Europe. On avait aussi eu un démenti d'Andrew Stanton, l'allié de Pixar, réalisateur du film. Mais comme passablement de monde d'Hollywood, ce n'est pas un mec qu'il faut croire. Car aujourd'hui, avec la sortie de la chanson « I Know You », on sait que T.S. entre dans l'univers T.S. Taylor Swift,
2: Toy
0: Story.
2: Oui.
0: Pas mal, hein ?
2: Oui, je l'ai dit justement, vous parlez duquel, mais...
0: Fallait la faire, celle-là. Via cette chanson, donc, Taylor Swift met en avant

le personnage de Jessie, la cowgirl de la bande. Qui dit cowgirl et qui dit Taylor Swift dit country, bien sûr. C'est là que je me frotte les mains. C'est exactement le style hein, de la chanson qui l'a fait revenir finalement sur le terrain de ses débuts avec de la guitare et un peu d'harmonica. Tout ça pour nous parler de nostalgie avec les retrouvailles de deux personnages qui s'étaient perdus de vue. 8h20, voici le résultat qui est plutôt épuré. Voici I Knew It, I Knew You par Taylor Swift.

0: I knew it, I knew you. C'était Taylor Swift avec ce tout nouveau morceau extrait de la bande originale du nouveau film d'animation Toy Story qui sort la semaine prochaine.
1: Et Dieu sait qu'il devrait avoir du job, hein, parce que je crois que les pelouses sont pas toutes les mêmes entre tous les stades qu'il y a là, parce qu'ils ont dû remplacer pas mal, puisque en foot américain, on joue beaucoup sur du synthétique. Et c'est pas un synthétique qui est hyper intéressant pour le soccer, comme on l'appelle là-bas, parce que les balles rebondissent moins apparemment.
0: Ok.
1: Ils ont dû changer tout ça. D'ailleurs, il y a plein d'autres spécialités autour de la Coupe du Monde aussi là-bas. Il paraîtrait, c'est encore à confirmer, qu'aux États-Unis, si 5 miles autour de l'événement, il y a un éclair, l'événement doit s'arrêter pendant 30 minutes. Okay. C'est-à-dire, et ça se repousse à chaque nouvel éclair. Ça peut être une catastrophe, à confirmer.
0: Chris Martin et ses copains de Coldplay à l'instant sur RJB avec le titre Paradise.
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1: On est déjà à 6h26, le temps file et il est justement temps de faire une incartade dans votre playlist du matin pour s'intéresser à ces chansons que vous aimez au réveil. Et celle-là, elle nous ramène quelques années en arrière. Elle nous rappelle les soirées qu'on a passées à gauche, à droite. Peut-être ça vous rappellera ce que vous avez fait exactement dans ces soirées. Rendez-vous ce matin pour bien se réveiller avec Robin S. et ce très bon Show Me Love. Une des chansons très reprises dans le monde de la musique, surtout autour de la house et de l'électro. Show Me Love, c'était Robin S, une chanson que vous avez décidé d'écouter ce matin. Vous pouvez d'ailleurs toujours nous proposer vos chansons qui réveillent via le 079 689 20 20 sur notre WhatsApp.

0: Beau papa, c'était Viana, j'ai dit.
1: Viana, c'est Vianney bourré.
0: Ouais, ok, Viana, non, oui. Non, ça marche pas. Vianney, c'est beaucoup mieux, avec cette chanson dans vos oreilles.
1: Il est 6h passé de 40 minutes, restez avec nous, on a plein de belles choses à faire ensemble.
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1: Et notamment parler des produits locaux qui pourraient être mieux mis en valeur dans la région.
0: Dans le cadre de son projet de développement régional Produire et Manger Local, le parc Chasseral a tenu mardi à La Couronne, à Sonsbeau, une soirée d'échange entre producteurs, commerces et restaurants. Objectif, retrouver plus de produits locaux dans les rayons et les menus de la région. Sarah Lina Thiévan, directrice adjointe au parc Chasseral et coordinatrice du projet Produire et Manger Local.
3: C'était l'occasion en fait de se faire rencontrer les producteurs du Grand Chasseral et les points de vente, les restaurateurs du Grand Chasseral qui souhaitent en fait intégrer plus de produits de la région dans leurs assiettes ou dans leurs assortiments.
4: Parce qu'aujourd'hui, quelle place concrètement occupent les produits locaux dans les commerces et les restaurants de la région?
3: Ça dépend des commerces et des restaurants de la région, mais on voit qu'il y a quand même une certaine présence de ces produits. Et puis nous, ce qu'on aimerait, c'est que ça devienne encore plus important. Et puis on voit qu'il y a du potentiel et qu'on a vraiment des super produits locaux qui sont en développement aussi et qu'il y a vraiment un potentiel d'intégration encore davantage.
4: Quels avantages les commerçants et les restaurateurs ils peuvent trouver à travailler plus avec des producteurs de la région ?
3: Eh bien moi je pense que ça contribue à une forme de souveraineté alimentaire régionale, de pouvoir s'approvisionner localement, ça réduit le circuit des produits, d'avoir encore des infrastructures de transformation, ça crée aussi une résilience pour la région, d'être capable de se nourrir en fait.
4: Selon vous, il y a quoi encore comme principaux obstacles qui pourraient freiner encore une plus grande présence de ces produits dans les commerces locaux et les restaurants?
3: Premièrement, peut-être des fois c'est compliqué d'avoir accès à ces produits, notamment la centralisation de la commande et de la livraison, c'est-à-dire de devoir contacter 30 producteurs différents pour pouvoir avoir des produits locaux, et peut-être aussi une méconnaissance des produits disponibles dans la région qui sont importants dans le domaine des produits laitiers, qui sont importants dans le domaine des produits carnés. Il y a aussi un grand développement au niveau céréalier. Donc en fait, on a des produits de base en volume qui sont intéressants et qui pourraient aussi être mieux consommés localement.
4: Ce serait quoi la solution, avoir un transporteur pour tout le monde?
3: Ça peut être une solution. Il existe en fait, nous on a dans le cadre d'un autre PDR voisin en Val-de-Ruhr, on a développé une plateforme qui s'appelle Déclic Terroir. Je sais qu'il y a aussi une initiative qui est en train de se mettre en place du côté jurassien. Et ces structures-là, elles permettent finalement de rassembler une large palette de produits et de permettre la centralisation de la commande et la livraison en commun. Au niveau de la couronne, où il y a la boutique qui a été mise en place, on fonctionne avec un système centralisé par Déclic Terroir.
1: C'était Sarah Lina Thiévan, directrice adjointe du parc Chasseral et coordinatrice du projet Produire et Manger Local. Elle répondait à Diana D'Acosta.
0: 16 stands de producteurs régionaux étaient présents mardi soir à Sonsbeau pour trouver de potentiels nouveaux partenaires. L'association espère organiser à l'avenir d'autres soirées d'échanges similaires, toujours dans le cadre de ce même projet.

0: Roxette Joyride pour nous accompagner sur ce jeudi matin. Le temps de vous dire que Bruno Mars va s'occuper de la musique aussi. Le titre I Just Might qui va nous accompagner là dans quelques instants. Il est à 6h47 déjà.
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0: Après l'inhumation et la crémation, une troisième voie pourrait-elle un jour s'imposer en Suisse ? Le Conseil national a refusé en tout cas hier d'étudier l'introduction de l'humusation, une pratique parfois surnommée le compostage humain, Régis.
2: Et c'est le 20 minutes qui revient sur le sujet ce matin. Le Conseil national ne veut pas pour l'instant ouvrir le débat au niveau fédéral sur l'humusation. Les députés ont rejeté hier par 113 voix contre 75 un postulat du Vert Valaisan, Christophe Cliva. L'élu demandait au Conseil fédéral un rapport sur cette pratique funéraire qui consiste donc à transformer naturellement un corps en humus. Rappelons qu'aujourd'hui en Suisse, seules deux options officielles existent après un décès, l'inhumation ou la crémation.
0: Régis, selon ses défenseurs, l'humusation présente pourtant plusieurs avantages.
2: Le corps enveloppé dans un linceul biodégradable est placé dans un mélange de bois et de matière organique. Des micro-organismes se chargent ensuite de la décomposition. Après environ un an, le processus produit près d'un mètre cube et demi d'humus, une technique présentée comme plus écologique que les pratiques actuelles puisqu'elle ne nécessite pas d'énergie fossile et ne génère pas d'émissions liées à la crémation. Mais pour le Conseil fédéral, la question ne relève pas de Berne. Le président de la Confédération, Guy Parmelin, a rappelé que les règles en matière d'inhumation sont de compétences cantonales et communales.
0: Et d'ailleurs, Régis, plusieurs cantons ont déjà commencé à s'y intéresser.
2: Oui, c'est le cas par exemple dans le canton de Vaud qui possède un site expérimental qui teste actuellement le biocompostage de corps humains afin de vérifier que l'humus obtenu ne présente aucun risque sanitaire ou toxicologique. La Suisse, qui n'est d'ailleurs pas la seule à explorer cette piste, rappelle le 20 minutes. Le compostage humain est par exemple déjà autorisé dans plusieurs États américains, tandis que l'Allemagne, elle, teste des projets pilotes. En Belgique et en France, le sujet fait aussi l'objet de recherches et de débats depuis plusieurs années. Même rejeté pour l'heure au Parlement fédéral, la question est donc loin d'être enterrée. Les résultats des expériences en cours pourraient alimenter les discussions ces prochaines années.
0: On verra si les tomates poussent mieux avec papy et mamie. Dans d'autres actualités maintenant, on apprend ce matin que le canton de Saint-Gall veut interdire le port de symboles religieux par les enseignants des écoles publiques.
2: C'est ce qu'affirme le 24 heures. Le Parlement cantonal a accepté hier une motion en ce sens par 70 voix contre 46. Cette décision fait suite à une polémique sur l'engagement d'une enseignante qui souhaitait porter le voile islamique en classe. Face aux protestations de parents, l'école concernée avait finalement renoncé à l'engager l'an dernier, rappelle le quotidien vaudois. Le gouvernement saint-gallois doit maintenant préparer une modification de la loi pour appliquer cette mesure.
0: Et enfin, Régis, en tournant les pages des journaux de ce matin, vous pourrez aussi découvrir la mésaventure de ce Suisse de 42 ans qui a été arrêté lundi soir à la frontière germano-suisse après avoir demandé son chemin à des policiers allemands.
2: Ouais, c'est ce qu'on peut lire dans le Blick. Lors d'un simple contrôle d'identité, les agents de douane ont découvert qu'un mandat d'arrêt avait été émis contre le conducteur. L'homme avait été condamné en Allemagne à une amende de 1 800 € pour vol à main armée, mais il ne l'avait jamais payé. Incapable de régler cette somme sur place, il a été placé en détention et il purge désormais une peine de plusieurs semaines de prison.

0: I Just Might, c'était Bruno Mars.
1: Juste avant de laisser sa place à Thierry Meury qui nous donne sa vision de l'actu.
2: On a marché sur la tête. Thierry Meury.
3: La Coupe du Monde de football commence officiellement ce soir, mais le cirque autour de cet événement, cirque auquel on pouvait s'attendre grâce au talent inné du clown blond à cravate rouge, fait déjà parler de lui. Et je commence par un point de détail aperçu dans la dernière édition d'un canard dominical, les montres du Mondial ont été confiées à une marque américaine inconnue. Comme quoi, ça valait la peine, il n'y a pas si longtemps, que nos grands patrons, dont ceux de l'horlogerie, aillent faire la cour, et je suis poli, aux clowns américains déjà cités. Mais puisque je parlais poliment de faire la cour, il y en a un autre qui a dû faire bien plus que ça aux locataires de la Maison Blanche, au point de se dire qu'il a dû confondre bureau ovale et bureau anal. Je veux parler bien sûr d'Infantino, président de la FIFA, un Infantino qui a gardé le silence suite au premier dérapage, plus ou moins attendu, de son nouveau grand copain. Avec tout d'abord l'exclusion d'un arbitre somalien, dont pourtant tous les papiers étaient en ordre, y compris son visa. Puis le refus d'autoriser l'entrée sur le sol américain aux supporters du Sénégal et les difficultés rencontrées par l'équipe d'Iran et son staff pour se rendre dans le pays. Et je finirai ici sur les problèmes rencontrés par notre attaquant Mbolo, ce qui n'est pas le plus grave, mais quand même révélateur quand on songe qu'hormis l'équipe iranienne dont je viens de parler, les sanctions et interdictions ne touchent que des gens de race noire. Curieux hasard. Cela dit, je pense que nous ne sommes pas au bout de nos surprises et je ne serais pas étonné si un de ces jours, Trump signait un décret interdisant aux équipes étrangères de battre les États-Unis. Mais bon, pour revenir plus proche de nous, j'ai vu que le rappeur Naps, condamné il y a peu en France à 7 ans de prison pour viol, mais en liberté provisoire car il a fait appel, était l'invité d'un club de Porrentruy. D'où évidemment une grosse polémique, certains affirmant que si à Porrentruy, les Français étaient interdits de piscine, ceux qui sont condamnés pour viol sont les bienvenus. Autrement dit, on attend avec impatience la venue de Patrick Bruel à la salle de l'Inter. Un Bruel qui a été placé il y a quelques jours en garde à vue, une garde à vue qui normalement dure 24 heures, mais qui a été finalement prolongée d'un jour. Et c'est con pour lui, parce que s'il s'était mis à chanter, il aurait certainement été libéré bien plus rapidement. Quoi qu'il en soit, je terminerai par 2 infos concernant l'autre extrémité de la Suisse romande, autrement dit la cité de Calvin, soit et pour commencer cette mauvaise nouvelle pour l'environnement de la région, avec ce titre dans un quotidien du coin, « Le scarabée japonais débarque à Genève ». D'où ma question. Est-ce qu'il est venu en quart? Enfin, et toujours au bout du lac Léman, cette autre mauvaise nouvelle annoncée par le même journal, je cite, « Genève est la capitale suisse de la consommation de cocaïne ». Une information qui a été démentie par les autorités du coin, affirmant que c'était une fake news, ou si vous préférez, de la poudre aux yeux.
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0: Blinding Lights de Weeknd pour nous accompagner dans ce jeudi matin.
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2: Un jeudi matin qui vous offre 150 francs de cadeaux. À vous de nous appeler et de nous faire une proposition. Si possible, la bonne. Hein. Enfin, surtout si vous voulez gagner les 150 francs. Parce que si ce n'est pas le cas, évidemment qu'on ne vous donnera rien si ce n'est une accolade pour vous consoler. Petite tape sur le dos, comme ça, pour vous dire, allez, retentez votre chance. Tout ira bien, on finira par l'avoir ensemble, ce son mystère. Appelez-nous donc maintenant pour jouer avec nous sans plus attendre. Et d'ici là, eh bien, on réécoute ce son mystère.
0: À 7h passées de 13 minutes, on vous attend au 032 482 60 20. Vous pourrez même peut-être gagner un bonus autour de notre son mystère avant de tenter votre chance pour ce début de fin de semaine. Vous êtes là, bonjour.
3: Bonjour.
0: Bienvenue, comment ça va ?
3: Ça va bien et vous ?
0: Mais bien, merci. Premier appel donc sur cette journée de son mystère. Vous pouvez gagner un bonus en répondant à une question de culture générale. Pour choisir la question, en fait, c'est très simple. Vous nous donnez un chiffre entre 1 et 5, s'il vous plaît.
3: Alors, 2.
0: La deuxième. Ah bah tiens, c'est d'actualité. On va parler de foot. Vous aimez le foot, la Coupe du Monde, vous suivez ?
3: Oui, oui, je suis ça. On verra si les Suisses, on espère qu'ils aillent loin.
0: On espère tout ça. Avant d'y arriver, avant de savoir tout ça, et on a besoin de savoir pour vous aujourd'hui cette question très simple. Citez-nous, pardon, une des deux équipes qui va jouer le match d'ouverture ce soir.
3: Le Mexique.
0: Eh ben voilà, c'est dans la poche.
2: Bien joué.
0: Mexique face à l'Afrique du Sud, ce sera à partir de 21h, heure suisse. Grâce à cette bonne réponse, vous pouvez poser une question autour du son mystère en sachant qu'avec Régis, on ne répondra que par oui ou par non. Quelle est votre question sur ce jeudi matin, histoire de resserrer les recherches ?
3: Alors, est-ce qu'il y a des dés dans le son mystère ?
2: Il n'y a pas de dés, il n'y a pas de dés, il n'y a pas des dés non plus.
0: Donc,
2: dans le son mystère.
0: En sachant ça, il n'y a pas d'idée ni d'idée.
2: Voilà.
0: À vous de nous faire votre proposition pour ces 150 francs de cadeaux.
3: Alors moi, je dirais des cailloux que l'on mélange dans un gobelet en plastique.
0: Et des cailloux mélangés dans un gobelet en plastique, c'était bien essayé, mais c'est malheureusement pas ça. Bien joué
3: bon,
0: quand même. On vous souhaite une bonne
3: Merci.
0: Journée et belle Coupe du Monde.
3: Bonne journée.
0: À bientôt.
3: Merci.
0: Au revoir. 032 482 60 20, c'est à votre tour. Vous pouvez aussi tenter votre chance sur ce jeudi matin.
2: Allô, bonjour.
4: Oui, bonjour.
2: Quel est votre prénom ?
4: C'est pour le jeu. René.
2: René, vous êtes au bon endroit, au bon moment. On écoute votre proposition. À quoi vous fait penser ce son mystère ?
4: Alors écoutez, ce son, moi j'ai pensé que c'était des dés qui sont numérotés de 1 à 6. Il y en a 2 ou 3 dans un verre qu'on mélange et qu'on retourne après sur la table pour compter les numéros qui sortent.
2: Aïe, aïe, aïe, René, vous n'avez juste pas, peut-être pas pu entendre la proposition qui vient d'être faite à l'antenne puisque vous essayez de nous appeler. La proposition a été tournée autour de dés justement. Non, ce n'est pas des dés qu'on secoue dans un gobelet.
4: Ah,
2: même en les renversant ensuite sur la table, c'est quand même pas des dés. Navré.
4: Ah, alors tant pis. Merci.
0: Bien essayé, bonne journée.
2: À bientôt, bonne journée.
4: Au revoir.
0: Bon, ben on a fait un peu d'avance quand même. On est sûr et certain ce matin qu'il n'y a pas d'histoire de dés dans notre son mystère. À vous peut-être de tenter votre chance plus tard ou alors demain.
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0: C'est aujourd'hui que démarre la Coupe du Monde de football. Et Régis, alors que la planète tout entière va vibrer au rythme de la compétition, on s'intéresse ce matin à un autre terrain que celui des matchs, celui des supporters, des idées et des solidarités qui gravitent parfois autour du jeu.
2: Et on démarre au Canada, un des pays qui accueille d'ailleurs la compétition, où une idée très simple devrait quelque peu transformer la manière de vivre cette Coupe du Monde. Selon une récente étude, 43% des fans de football canadien prévoient de soutenir plus d'une équipe pendant le tournoi, le Canada évidemment, mais aussi un autre pays souvent lié à leurs origines ou à leur histoire familiale. Partant de ce constat, une plateforme de paris sportifs et une agence créative ont eu la bonne idée de créer une écharpe réversible. Et ça va vous intéresser, c'est Sven, joli, puisque ça. Vous soutenez à la fois la Suisse et l'Espagne. D'un côté, donc, le drapeau du Canada, et de l'autre, une autre nation parmi les 47 engagées dans la compétition. L'idée est de matérialiser cette double appartenance très présente dans un pays où les liens avec l'immigration et plus de 200 nations sont profondément ancrés. Loin du simple gadget marketing, ces écharpes deviennent un véritable symbole, celui d'un supporter qui n'a plus une seule équipe, mais plusieurs histoires à raconter.
0: Bah tiens, on va en commander chacun une. En parlant de retourner des choses, on prend la direction de l'Écosse, Régis.
2: Oui, à Édimbourg précisément, où un pub irlandais, non pas écossais, fait beaucoup parler de lui autour de la Coupe du Monde de football. L'Irlande, qui, vous le savez peut-être, n'est malheureusement pas qualifiée pour le Mondial 2026. Mais plutôt que de se résoudre à des soirées tristes et plutôt calmes, le Biddy Mulligan, c'est le nom du pub, a décidé de choisir une autre équipe à soutenir, à savoir la Côte d'Ivoire. Et tout part d'un détail visuel. Les couleurs du drapeau des deux pays sont en réalité identiques. Elles sont juste complètement inversées. Dans une vidéo devenue virale sur les réseaux sociaux, le patron du bar apparaît alors avec un drapeau irlandais sur les épaules et puis il leur retourne pour révéler celui du pays que le pub supportera, à savoir donc la Côte d'Ivoire. Résultat, plus d'un million de vues et une idée qui échappe complètement à son auteur. Ce qui était censé être une blague devient donc un projet communautaire. Le pub décide alors de jouer le jeu à fond. Bière et cuisine ivoirienne pendant les matchs et ambiance musicale africaine dans l'établissement. L'établissement qui se transformera d'ailleurs en véritable fan zone improvisée, comme quoi parfois il suffit simplement de retourner un drapeau pour renouer avec l'esprit populaire du football.
0: Et puis on va terminer ce tour des actualités positives de ce jeudi 11 juin avec un détour non loin de chez nous, en France voisine, à Mèche, où une panne d'ascenseur dans un home a été au centre d'un grand élan de solidarité sportive.
2: C'était il y a quelques jours, les deux ascenseurs de la résidence sont tombés en panne en fin de journée, empêchant plusieurs résidents à mobilité réduite de regagner leur chambre. En urgence, la directrice contacte alors les associations locales pour demander de l'aide. Très vite, les joueurs du club de rugby du pays méchois répondent présents, rejoints dans la foulée par quelques footballeurs. Leur mission, porter les résidents un par un dans des chaises adaptées jusqu'aux étages. En tenue de sport, les joueurs ont alors transformé cet imprévu en véritable chaîne de solidarité. Et ce qui devait être un entraînement est devenu un moment de partage intergénérationnel. Les résidents ont finalement pu retrouver leur chambre dans la bonne humeur, surpris et touchés par cette aide sportive. Spontané. Alors que démarre aujourd'hui la Coupe du Monde de football, cette histoire rappelle que le sport collectif ne se limite pas uniquement à la compétition. Parfois, il se joue aussi simplement dans la capacité à porter les autres au sens propre comme au figuré.
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0: Change pas, c'est la conclusion de Céline Dion après avoir bien étudié le sujet. Elle qui ne change pas non plus, hein, du coup, puisqu'elle continue à faire son petit bonhomme de chemin. Elle sera d'ailleurs à Paris prochainement. On vous souhaite d'avoir eu des places. Je crois que c'est un petit peu compliqué d'obtenir le précieux sésame pour aller voir la Céline.
1: Mais du coup, elle a flairé le bon coup.
0: Ah bah oui, parce qu'elle a rajouté 10 dates.
1: Et voilà.
0: Et puis elle va rajouter encore 10 dates derrière. Et puis
1: finalement, elle fera une présence sur 3 ans.
0: C'est ça. Et puis finalement, ça aura été facile d'avoir un billet, quoi. Sauf pour les premiers qui seront un petit peu battus.
1: Et qui seront fait douiller parce que ça parlait quand même de places qui avaient des prix fluctuants suivant la demande et ça. Donc ça peut faire mal de se dire, je suis allé, j'ai payé 800 balles mon billet. Alors que si j'avais attendu, elle remettait 10 dates derrière et je l'avais pour la moitié moins.
0: Même on n'est jamais sûr que l'artiste va remettre des dates derrière. Ouais. Donc c'est pour ça que, ça fonctionne. Quoi.
1: Toujours compliqué. En tout cas, joli coup de Céline. Et on espère que si vous pouvez y aller, vous pourrez profiter pleinement de ceci. N'hésitez pas d'ailleurs à nous mettre un petit mot si vous avez des précieux sésames. Ça pourrait nous intéresser d'en parler avec vous, pourquoi pas.
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1: Et d'ailleurs, on a aussi de jolis cadeaux à vous offrir dès aujourd'hui et jusqu'à la fin de cette Coupe du Monde de football. Donc, jusqu'au 19 juillet, très longue, hein, Coupe du Monde. Plus d'un mois de match. Et pour cause, c'est parce que la FIFA a décidé de rajouter des équipes. Nous, on n'a rien eu à dire là-dedans. On a plus de 100 matchs. Je crois que ça fait 104 matchs au total. C'est énorme pour cette 23e édition de la Coupe du Monde qui se déroule donc sur le continent américain entre les États-Unis, le Canada et le Mexique. Ça commence donc ce soir à 21h avec Mexique, Afrique du Sud. On vous propose de pronostiquer cette rencontre aujourd'hui. Vous avez jusqu'à 21h justement pour tenter votre chance et pour essayer de repartir avec 50 francs à aller dépenser à la buvette 25-20 à la Neuville. On vous mettra des matchs un peu tous les jours quand il y a justement des rencontres. On sélectionnera ma foi quel match sera notre pronostic du jour et vous pourrez gagner de beaux cadeaux tout au long de cette Coupe du Monde de football, une Coupe du Monde qu'on vous fera vivre, bien sûr, sur RJB.
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Bonjour, bienvenue et bon dimanche. Aujourd'hui, je vous propose pour ce petit coin de musique consacré à la fanfare, un extrait d'un album légende enregistré par le Brass Band de Fribourg sous la direction de Jean-Claude Colly. C'est une très très belle pièce que vous allez entendre ici, intitulée tout simplement Punchinello. Voici donc le Brass Band de Fribourg sous la baguette du grand directeur Jean-Claude Colly.

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1: Bonjour, Geneviève Aubry n'est plus, selon une information du JDJ. Hier soir, l'ancienne conseillère nationale bernoise est décédée à l'âge de 98 ans à la Neuville. Figure de proue de l'antiséparatisme, Geneviève Aubry est née à La Chaux-de-Fonds en 1928. Elle est d'abord enseignante à l'école normale de Porrentruy. Elle entre en politique en fondant le groupement féminin de Force démocratique, puis est députée du Parti radical démocratique au Grand Conseil bernois de 1978 à 1980. Elle accède au Conseil national suisse de 1979 à 1995. Un motocycliste héliporté hier matin à Beauvresse. Vers 10h samedi, une moto conduite par un habitant de la Neuville âgé de 70 ans est entrée en collision avec l'arrière d'une voiture à la hauteur de la piscine des Combes, annonce la police neuchâteloise dans un communiqué. Blessé, le motard a dû être pris en charge par un hélicoptère de la Réga. La 12e édition de Delémont BD se poursuit encore ce dimanche en vieille ville de la capitale jurassienne. Outre les stands de dédicaces, les animations avec les auteurs et les expositions, des jeux cherche et trouve permettent d'exercer l'œil des visiteurs. L'auteur Crafab a dessiné toutes les capitales romandes pour les immerger au fond de l'eau des fontaines de la manifestation. Une aubaine lorsque la température dépasse les 30 degrés. Une panne technique a contraint Skyguide à fermer l'espace aérien à l'est de Berne ce matin. La cause exacte de l'incident est en cours d'analyse, a indiqué le service de la navigation aérienne ce matin. Les mesures de précaution actuelles visent à protéger les passagers, les équipages et l'ensemble du trafic. L'entreprise exprime ses vifs regrets pour le désagrément causé aux voyageurs et à ses partenaires. J.D. Vance est arrivé en Suisse pour les discussions avec l'Iran. Le vice-président américain a atterri vers 6h ce matin près de Lucerne. Il doit avoir lieu des pourparlers avec l'Iran pour une fin durable de la guerre au Moyen-Orient, au Birkenstock, a indiqué son porte-parole. Hier, la tension remontait sur le terrain au Moyen-Orient. L'Iran a annoncé avoir à nouveau fermé le détroit d'Ormuz en représailles aux attaques israéliennes au Liban. Premier point historique dans un mondial pour Curaçao. La petite île des Antilles néerlandaises a résisté à l'Équateur 0-0 hier soir en Coupe du Monde de football. Dans l'autre match du groupe E, l'Allemagne s'est assurée la première place de son groupe en battant la Côte d'Ivoire 2-1. La Côte d'Ivoire assurera la deuxième place en cas de match nul contre Curaçao. Et toujours dans ce mondial à Houston, les Pays-Bas se sont imposés avec autorité 5-1 face à la Suède hier soir. Au programme des matchs ce dimanche, l'Espagne affronte l'Arabie Saoudite à 18h. Les Diables Rouges de la Belgique défie l'Iran sur les coups de 21h et à minuit, le Cap-Vert sera opposé à l'Uruguay. Il fera très beau et chaud ce dimanche. Les températures pourront monter jusqu'à un maximum de 34 degrés à Delémont, 33 à Bienne et 32 degrés à Neuchâtel. Si vous sortez prendre l'air, n'oubliez pas de vous protéger et de bien vous hydrater. Retour des informations à 9h avec le journal. Bon début de matinée.
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1: Les magazines n'en finissent pas de prôner, comme chaque année à cette période, les régimes minceurs pour un summer body. Tout en haut du podium se trouve le régime Hollywood, séduisant par ses résultats spectaculaires, du moins en apparence. Mais est-il vraiment efficace sur le long terme? Et surtout, est-il sans danger pour la santé? On en parle dans À vos soins. Le régime Hollywood est un régime très restrictif qui repose sur une alimentation quasi exclusive de fruits, avec une réintroduction progressive d'autres aliments sur plusieurs semaines. Un régime qui entraîne une grande perte d'eau, de muscles et de glycogène, et qui apporte des résultats temporaires au risque d'effet yo-yo très élevé. Un régime qui est aussi très en vogue sur les réseaux sociaux, qui promet une silhouette affinée en un temps record, mais qui cache en réalité de nombreuses contraintes, mais également des risques pour la santé. Ce régime, appelé aussi régime fruit ou régime Beverly Hills, est un régime très restrictif. Comme dit, il repose sur un principe radical, ne consommer que des fruits pendant une courte période avant de réintroduire progressivement certaines familles d'aliments. Un régime qui promet une détoxification du corps et une sensation de légèreté, mais qui comporte de sérieuses limites. En supprimant presque tous les autres groupes d'aliments, tels que les protéines, féculents, lipides, l'organisme finit par manquer de nutriments essentiels. Dans les années 1980, Judy Mazel, une américaine adepte de régime minceur basée à Hollywood, publie « The Beverly Diet ». Elle rencontre un immense succès, notamment auprès des célébrités en quête de résultats rapides. L'idée, proposer un programme express pour perdre quelques kilos en peu de temps, souvent avant un événement important ou une apparition publique. Le principe de ce régime, reposant sur l'idée très simple de ne manger que des fruits, qu'ils soient frais ou parfois séchés, et éliminer d'autres féculents, protéines, matières grasses qui passent à la trappe, réduit fortement la consommation quotidienne de calories et force le corps à puiser dans ses réserves en entraînant une perte de poids rapide. En bref, ce régime repose sur une restriction énergétique sévère et un choix alimentaire plus que limité. Ce régime Hollywood dure généralement 6 semaines, mais certaines variantes peuvent être plus courtes ou plus longues. Il est cependant impératif de demander un avis médical avant de se lancer dans ce marathon du fruit et être suivi tout au long de ce périple. Sur le web et sur les réseaux, on peut trouver le mode d'emploi de ce régime plus que strict présenté comme étant le brûle-graisse. Perdre quelques kilos en peu de temps ou dégonfler juste pour enfiler sa robe de bal sans forcément s'engager sur le long terme peut s'avérer efficace comme un starter. Beaucoup de personnes ne suivent que la première semaine de ce programme pour se sentir plus léger, moins ballonné. Si la perte de poids est rapide et visible, elle est pourtant trompeuse. Car en réalité, on perd de l'eau, ce qui fait chuter le poids rapidement. On perd du glycogène, on perd également l'énergie stockée dans les muscles et le foie, et on perd du muscle, mais peu de graisse. Il faut également savoir que les effets ne sont pas durables et que dès que l'on reprend une alimentation dite normale, le poids remonte et on assiste dès lors à ce que l'on appelle l'effet yo-yo. Ce régime, comme tous les autres aussi stricts, coupe l'écoute de la faim, les envies, provoque des fringales et perturbe le métabolisme, ce qui va compliquer la stabilisation du poids. Le régime Hollywood, en plus de priver le corps de nutriments essentiels, entraînera à force de la fatigue, de la baisse des défenses immunitaires, des troubles de la concentration, de la fragilisation de l'organisme et peut entraîner de fréquents troubles digestifs et ralentir le métabolisme en accélérant la fonte musculaire. Une telle restriction peut aussi provoquer des vertiges, des étourdissements, des difficultés à l'effort comme monter les escaliers, porter des objets lourds ou d'autres gestes en apparence simples, un manque de tonus et d'énergie allant jusqu'à des épisodes de tristesse. Pour maigrir sans se mettre en danger, il est donc préférable de choisir une approche personnalisée, progressive et adaptée à sa situation, encadrée par un professionnel de santé, que ce soit un médecin, un diététicien ou un nutritionniste. Mais avant d'aller voir un spécialiste, il faut garder en tête, et ce tout au long de l'année, qu'il n'existe pas de solution miracle, que le corps change avec les années, que chaque progrès, même petit, est une victoire et que les petites habitudes valent mieux que les efforts extrêmes.
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2: Tous les miels ne se ressemblent pas. Nous sommes en compagnie de Frédéric Schneider, on est à Corneul. L'apiculteur nous parle des différents miels parce que...

0: Chaque année, il peut y avoir des différences suivant les plantes, les arbres. Bref, l'abeille n'en fait aussi qu'à sa tête.
1: Alors, on a certains miels qui ont plus d'amertume. Les miels de pissenlit, par exemple, quand ils sont récoltés relativement tôt, si elles peuvent récolter du pissenlit, mais c'est assez rare chez nous, il faut déjà se trouver à 600-700 mètres d'altitude. Ici, on est à peine un peu trop bas pour qu'elles puissent faire des hausses de pissenlit. Ça sera ici plutôt des miels dans la saule déjà, puis un petit peu de miel de platane, donc fleurs de platane, d'érable peut-être, un petit peu des fleurs sur la cerisier. Après, vous avez tout de suite un petit peu de pissenlit. Et selon la période, il est plus ou moins amer. Et les miels de colza sont, me semble-t-il, à mon goût, un peu plus doux. Mais par contre, on aura tendance à sentir une petite odeur de chou, de soufre, comme ça, qui est apportée par le chou, par la crucifère.
2: Donc la dégustation de miel, c'est comme pour beaucoup de produits, il faut vraiment bien le mettre en bouche et puis essayer. Ça peut être un jeu gustatif intéressant d'essayer de retrouver un peu des saveurs, des fleurs, des odeurs d'arbres ou de sapins.
1: Ouais, c'est très juste, c'est complètement différent si vous mettez un miel directement sous le nez puis que vous allez sentir, que de le mettre à la bouche, que de le goûter. On a une approche totalement différente. C'est-à-dire qu'il y a des miels qui peuvent être un peu répulsifs, comme ça on ne va pas forcément les aimer au nez, mais une fois qu'on les a en bouche, ils sont très appréciables.
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1: Bonjour, Geneviève Aubry n'est plus. Selon une information du JDJ, l'ancienne conseillère nationale bernoise est décédée à l'âge de 98 ans à la Neuville hier. Figure de proue de l'antiséparatisme, Geneviève Aubry est née à la Chaux-de-Fonds en 1928. La Neuchâteloise d'origine est députée du Parti radical démocratique au Grand Conseil bernois de 1978 à 1980. Elle siège ensuite au Conseil national pendant 16 ans, de 1979 à 1995. Les enfants de Saint-Blaise ont inauguré leur pump track. Après 6 ans et 6 jours, le projet lancé par des enfants du village neuchâtelois a enfin abouti au port de Saint-Blaise. La population était invitée hier à rider les bosses devant le regard fier des jeunes initiateurs. En 2020, Timo Winkler avait tout juste 12 ans quand il a lancé ce projet. Aujourd'hui, le jeune adulte de 19 ans en est fier du parcours accompli. La canicule s'installe dans la région. Si beaucoup cherchent à se mettre au frais, certains n'en ont pas la possibilité. C'est notamment le cas des ouvriers de la construction qui poursuivent leurs activités en plein soleil malgré des températures élevées la semaine. Dans un récent communiqué, le syndicat Unia a dénoncé les conditions de travail parfois extrêmes sur les chantiers. Il réclame notamment l'arrêt des travaux pénibles en extérieur lorsque la température dépasse les 33 degrés. Alors que les épisodes de chaleur se multiplient, on a demandé à la Société suisse des entrepreneurs qui défend les intérêts du milieu de la construction si le secteur devait adapter davantage son organisation du travail. Sa porte-parole, Johan Stettler.
2: Du point de vue de la SSE, les communes et les cantons ont aussi un rôle à jouer. Ce sont eux qui fixent les horaires pendant lesquels on peut travailler sur les chantiers, alors que dans de nombreuses petites villes et communes rurales, il est possible de commencer à travailler dès 6 heures. Les villes où l'activité de construction est intense, comme Zurich, Bâle ou Berne, interdisent, elles, les travaux bruyants avant 7 heures. En même temps, les pauses de midi sont souvent un peu plus longues. La SSE plaide donc en faveur de conditions cadres plus souples pour que les chantiers puissent, lorsque des journées de forte chaleur sont annoncées, commencer plus tôt en fonction de la situation et terminer la journée de travail également plus tôt.
1: En période de canicule, la SSE recommande aux entreprises de la construction d'accorder à leurs collaborateurs davantage de pauses dans un endroit frais et de boire suffisamment d'eau. Le nombre d'heures d'embouteillage enregistrées en Suisse a atteint plus de 68 000 heures en 2025, soit une hausse de 22% par rapport à l'année précédente. C'est ce que rapporte un article du Sonntagsblick ce matin. L'Office fédéral des routes y constate une nette aggravation sur la surcharge du réseau autoroutier. Les bouchons sont plus fréquents, durent plus longtemps et sont devenus moins prévisibles. L'Office attribue principalement cette situation à la forte croissance du trafic sur les autoroutes. Suite à un incident technique survenu au sein du service de contrôle aérien SkyGuide, l'espace aérien à l'est de Berne a été fermé pendant plusieurs heures ce matin. Le trafic à l'aéroport de Zurich a progressivement repris depuis 7h45. Aucun décollage n'a été possible avant. Les atterrissages se sont poursuivis jusqu'à 6h45. La stabilisation de la situation est toutefois en cours, assure SkyGuide. L'opérateur se dit confiant quant à l'identification de la cause de l'incident. Le président américain J.D. Vance est arrivé au Bürgenstock vers 6h40 pour les négociations avec l'Iran prévues aujourd'hui. Selon plusieurs sources, la délégation de Téhéran avait, elle, rejoint l'hôtel samedi soir déjà. Les négociations techniques qui devraient durer jusqu'à 2 mois pour passer du protocole d'accord signé mercredi par Washington et Téhéran à un arrangement final doivent débuter aujourd'hui. La question du nucléaire iranien est notamment au menu. Premier point historique dans un mondial pour Curaçao. La petite île des Antilles néerlandaises a résisté à l'Équateur 0-0 hier soir en Coupe du Monde de football. Dans l'autre match du groupe E, l'Allemagne s'est assurée la première place de son groupe en battant la Côte d'Ivoire 2-1. Et cette dernière assurera la deuxième place en cas de match nul contre Curaçao. Toujours dans ce mondial à Houston, les Pays-Bas se sont imposés avec autorité 5-1 face à la Suède hier soir. Et au programme des matchs de ce dimanche, l'Espagne affronte l'Arabie Saoudite à 18h. Les Diables Rouges de la Belgique défient l'Iran sur les coups de 21h. Et à minuit, le Cap-Vert sera opposé à l'Uruguay. Et on termine ce journal par un mot de météo. Il va faire très beau et chaud dans tout l'arc jurassien ce dimanche. Au niveau des températures, elles sont d'ores et déjà élevées. Il fait actuellement 28 degrés à Neuchâtel, 29 degrés à Bienne et il fait déjà 31 degrés à Delémont. Le mercure atteindra des maximales entre 32 et 34 degrés au plus chaud de la journée. Les UV, quant à eux, atteindront un indice de 8 sur 11. Alors, si vous vous exposez au soleil, protégez-vous et il est aussi important de bien s'hydrater. Prochain rendez-vous avec l'actualité, c'est le journal des sports à 10h. Bonne suite de matinée.

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1: Qui aurait cru que cet enfant de Sainte-Croix au-dessus d'Yverdon serait un jour chroniqueur sur le plateau de Quotidien ? Yann Marguet a pourtant tout du Suisse romande, un petit accent, une politesse naturelle, mais aussi un certain recul vis-à-vis des Français qu'il a toujours aimé détester alors qu'en vrai il les adore. Tout a commencé sur Rouge FM, la prise chère qui deviendra plus tard les orties sur Couleur 3, une sorte de billet d'humeur qu'il va affiner avec le temps, une vraie maîtrise d'écriture et de ton. Sûrement qu'il aura fallu un petit coup de pouce de Marina Rollman pour voir notre Marguet national débarquer sur France Inter. Interdiction de se foirer, il ne le fera pas. Complètement à l'aise, il livre des chroniques de haut vol, comme celle-ci sur la van life.
2: Je vous le demande, qui n'a jamais rêvé de tout quitter pour partir ailleurs ? Eh bien, moi ! Voilà, autant vous dire que ça part bien, cette chronique sur la van life. Voilà, désolé, j'ai pas le gène de l'aventure. Déjà, faire le Lausanne-Paris une fois par semaine, j'ai l'impression d'être Indiana Jones. Donc, imaginez-moi dormir dans un Renault Trafic, dans la cour d'un apiculteur slave, entre Pristina et Sarajevo. Non, mais le cauchemar. Je veux dire, ça me rappelle quand j'étais ado, que je jouais à la PlayStation, tout allait très bien. Tout d'un coup, ma mère arrivait et faisait « Oh, mais tu veux pas aller jouer dehors ?» Eh ben voilà, van life, pour moi, c'est ce moment-là, mais étiré sur toute la vie. Après, ça m'attire pas, mais j'ai rien contre les vanlifers, évidemment. C'est plutôt bonne vibes, leur truc. Hein. Tiens, chérie, ça te dirait qu'on soit anticapitaliste pendant un an ? Et à la fin, on essaye d'en vendre le van un peu plus cher ? Ils sont mignons. Ils s'appellent tous Flore et Nicolas. Ils sont web designers ou chineurs professionnels ou sommeliers en spritz. Étonnamment, rarement caissiers. Allez savoir pourquoi. Ils ont trouvé leur idéal de liberté post-confinement dans la vie en van. C'est toujours mieux que l'avion. Je vois pas pourquoi on se foutrait d'eux. Surtout qu'ils ont plutôt besoin de validation, ces gens-là. Hein, ils font ça pour eux, mais ils font aussi ça pas mal pour nous, visiblement. Ils postent tellement de trucs sur Insta, je sais même pas quand ils ont le temps de conduire. 15 millions de hashtag vanlife, disons, vous vous rendez compte ? Ça fait 15 millions de fois que quelqu'un dit « Regardez, j'ai un van ! Regardez, je fais un truc avec mon van, hashtag ! J'ai mis une table rétractable !» Ah, vivement qu'on invente la faille narcissique pliable, disons. Et ça, c'est sans compter toutes les choses moins glam qui, tout d'un coup, sont plus trop hashtag. Hein, quand il s'agit de purger les chiottes portables, c'est plus van life d'un coup. Hein. Le caca sur les doigts, la recherche de wifi, la panne du frigo remplie du roquefort de Nico. Et la fois où on s'était réveillé en sursaut parce qu'un vieux tibétain bourré essayait de rentrer sa langue dans le vasistage pour qu'on lui la suce. Ça, c'est classé sous hashtag hiver. Hein. Faut l'entretenir, le rêve de liberté, hein, de flexibilité, de spontanéité. Surtout que maintenant, je disais que pour louer un van aménagé, en raison de la forte demande, il fallait s'y prendre environ 10 mois d'avance, les mecs. C'est plus qu'un hôtel. Hein. Donc, idéalement, voilà, faudrait que vous décidiez maintenant que vous voudrez être spontané dans 10 mois. Hein. Et attends, tu rajoutes à ça, pensez au gaz, à la flotte, à l'électricité, à la bouffe, tous les jours, aux toilettes, et à comment faire pour que les gens arrêtent d'essayer de foutre leur putain de langue dans ce putain de bassistage. Et la van life, ça devient la charge mentale actuelle d'Elisabeth Borne, mon gars. Non mais ça, effectivement, les gens n'ont pas besoin de le savoir, parce que les gens, il leur faut du rêve, il leur faut du voyage, il leur faut un barbu aux muscles noueux et une naïade en jupe longue avec la nature tout autour, à peine altérée par la présence rassurante d'un ou deux MacBook Pro. Il leur faut du storytelling, voilà. Pascal, hein, 52 ans, agent d'entretien au chômage, qui est obligé de dormir dans son Citroën Berlingot et qui, du temps, il possédait un ordinateur portable, possédait en plus un Dell. Mais c'est pas de la van life, c'est de la van loose. Nous, on veut des gens qu'on choisit de vivre comme ça, pas des gens qui sont obligés. Oh, ça y est, on rigole, mais on a quand même vécu une période où il y a eu un peu un trop plein de tout, et on peut bien se moquer, mais je crois aussi qu'on peut rendre hommage un peu plus sérieusement à ces personnes qui ont eu les couilles, voilà, de faire leur valise, de prendre la route, de vivre une vie différente, loin de chez eux, loin de leurs repères, encore très souvent chassés par la police dès qu'ils s'installent quelque part. Vous l'aurez compris, soyez plus respectueux avec les manouches. En revanche, les van lifers, crevez leur les pneus, c'est vraiment une grosse salrasse.
3: Merci Yann Marguet.
2: Allez, ça dégage. En revoir.
1: On reste à France Inter dans le prochain volet. Yann Marguet y est désormais comme chez lui.

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1: C'est l'histoire d'un vaudois qui a gravé les échelons de l'humour petit à petit jusqu'à atteindre le sommet, à savoir Paris. En effet, Yann Marguet a réussi à conquérir la ville lumière par ses chroniques à la radio, à la télévision, mais également sur scène. Vous vous doutez bien qu'Éclat de rire ne pouvait pas passer à côté de ce nouveau phénomène. On a tous été surpris de voir Yann Marguet débarquer sur France Inter. Sûrement que nous nous étions fait à l'idée qu'il était un peu trop suisse sur les bords pour être compris en France. Et bien pourtant, il a su s'adapter. Ça a été un peu timide au début, quant au nombre de vues sur YouTube, mais il aura fallu la chronique, celle qui va faire parler de lui. Et bon Dieu, ce que son billet d'humeur sur la K-pop est un cas d'école de qualité. Tout est très bien réfléchi, bien amené, c'est un exemple à suivre pour tout humoriste qui voudrait se lancer. Je ne vous fais plus attendre, la voici.
2: Bonjour Mathieu, et on reconnaît le bonheur au bruit qu'il fait quand il s'en va, dit-on, mais on reconnaît le boomer au bruit qu'il fait quand il arrive. Et que c'est soi-même. Ce bruit, c'est... Jamais de ma vie n'avais-je été aussi largué comme Drew Barrymore par les mecs dans tous ses films. Sauf E.T., bien sûr, car trop jeune, en lisant sur la K-culture, K comme qu'est-ce que c'est de merde. On me parle de phénomène mondial, on me parle de jeunes tunisiens, allant jusqu'à recréer au cours de compétition tout à fait sérieuse les chorégraphies de superstars coréennes chantant Feliz Navidad en espagnol pour des raisons géopolitiques. Eh bien, écoutez, Camoulox. Voilà, qu'à culture, qu'à foot, qu'à pop, Camoulox. Ce sera mon angle. Pourtant, je suis pas con. La culture coréenne, je connais. J'aime leur bouffe, j'aime leurs films, j'aime le fait qu'ils disent Sumida à la fin de chaque phrase. J'adore qu'ils aient pris la peine de transcrire leur nom en alphabet latin pour qu'on puisse les lire phonétiquement, et qu'en fait, phonétiquement, ça se dit pas comme ça du tout. Ah, vous avez déjà vu dans les sous-titres, il y a un mec, son nom c'est écrit Jung Myung Seok. Ben, à l'oral, il l'appelle Jembonjo. T'es là, mais écoute, qui t'a utilisé l'alphabet latin, écris-le moi comme ça se prononce. Et ben, même quand ils se foutent de notre gueule comme ça, je les aime bien. Sumida. Mais de là, me rendre compte que la Corée était devenue une marque, qu'on vivait une vague coréenne, hein, Aliou, comme ils appellent ça. Bon, bah, vous Aliou, bah, pas là, moi, visiblement. Oui, bon, bah, je suis un boomer, hein, je peux bien faire des jeux de mots. Non, mais la K-pop, BTS, là, les nouveaux Beatles, complètement passés à côté, moi. Alors qu'ils sont énormes, ces petits chanteurs d'élevage, là. Ils font tous les stades du monde. Moi, je débarque complètement. Il semblerait que 7% des touristes qui se rendent en Corée du Sud le fassent grâce à BTS. Ils sont à la Corée, ce que les petits-enfants sont aux Philippines, dis donc. Bien joué. Ils sont tellement importants que le président sud-coréen lui-même les a mentionnés dans ses vœux de fin d'année à la Maison Bleue. Alors, la Maison Bleue, qui est donc l'équivalent coréen de la Maison Blanche, mais adossé à la colline.
3: Oh, les boomers à 100%.
2: Vous savez que j'ai regardé des photos, en plus, c'est vrai, c'est vraiment adossé à la colline. Et BTS, ils cartonnent, pourquoi? Eh ben, parce qu'ils sont hyper beaux, voilà. Ou tout du moins, ils véhiculent une certaine idée du beau, hein, parce qu'autant vous dire que si c'est ça, être beau en Corée du Sud, c'est pas là-bas que je vais pécho. Je crois qu'on est d'accord là-dessus. Non, mais ils sont mignons, quoi, c'est vrai. Ils ont tous la même coupe au bol, mais de couleurs pastel différentes. Vu de dessus, on dirait des Smarties qui papotent. Bon, ils sont dressés pour être chou, hein, faut dire. On se demande d'ailleurs comment la K-pop peut faire partie de la même vague que le K-cinéma. Hein. Je sais pas si c'est un principe de vase communicant comme ça, mais on dirait que plus la K-pop est médium, plus le cinéma coréen doit être anxiogène. Synopsis, sur fond de lutte des classes, Park Ung-jung, prononcé Ji-sung-ha, bon, un homme amputé des narines entretient une relation incestueuse avec sa fille Kim So-yoon, prononcé Giselle. Toutes ils enquêtent sur un tueur en série qui découpe les nichons de ses victimes pour en faire des masques FFP2. Sumida. Sympa, dis donc. Et pendant ce temps-là, t'as les 7 Teletubbies qui chantent sur l'amitié et le fait d'avoir des boutons quand on est ado. Et on est bien. Écoutez, bah, c'est la Corée, voilà, c'est comme ça. Ils rayonnent, c'est l'effet Corée. On est content pour eux, hein. Je veux dire, j'ai pas quoi vous dire de plus. Bah, bravo, bravo, où que vous soyez. Alors, évidemment, ils sont à fond dans toutes les conneries, hein. Le métavers, les NFT, la blockchain, c'est sûr que c'est pas sur eux qu'on va compter pour sauver le monde. Mais au moins, ils l'assument, hein. Ils font pas semblant comme d'autres. Et je trouve que ce qu'on peut au moins lui laisser, c'est qu'il s'est pas trop mal démerdé, le nouvel ami du monde entier, l'ami riche Corée. Boomer jusqu'au bout, les copains. Belle conclusion de merde, ça va faire assez rire.
3: Comment salir une chronique avec un jeu de mots?
1: Dans le prochain volet, on reste encore un peu sur France Inter avec Yann Marguet qui va nous parler du...

0: 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L'histoire de l'humour francophone se doit aussi d'anticiper un peu. Et on prend un risque en disant que Yann Marguet est le nouveau visage de l'humour suisse à l'international, un moment que nous vivons dans le présent. L'ascension est impressionnante et nous nous devons d'en parler. Yann Marguet s'est vite installé sur France Inter. Même sa première chronique est passée comme une lettre à la poste. On se rappelle encore du croutage de Benjamin Tragny à ses débuts, qui a su se rattraper par la suite. On dirait que le Vaudois ne connaît pas le trac, ou alors il ne le montre pas. En même temps, il n'y a pas de grande différence avec ce qu'il faisait avant en Suisse. Peut-être que c'est ce qu'il s'est dit. Car quand il a dû faire le même exercice à la télévision, c'était du même calibre. Yann Marguet a séduit le public français grâce à son sens de l'ironie. L'un des plus beaux exemples est sûrement sa chronique sur le vin nature.
1: Mieux que le débat de la carbonara avec ou sans crème. Mieux que les controverses sur la cuisson de la viande, deux nouvelles factions de pète-couilles se livrent aujourd'hui. Un combat sans merci. Les super pour et les maxi contre le vin nature. Oh là là. Non, entre les deux, je vais vous dire, je ne sais pas qui m'emmerde le plus. C'est comme si on me disait, tes hémorroïdes, tu les préfères internes ou externes? Bon, faut dire que tous les passionnés de vin, quels qu'ils soient, sont de base un peu fatigants, Mathieu. La passion du vin, je la reconnais. L'artisanat suprême, l'importance du terroir, la complexité dans la construction d'une saveur. Tout ça est validé. Ceci dit, à moi qui ne m'y connais pas très bien, est-on obligé d'en faire systématiquement des caisses quand on me parle de vin ? Caisse numéro 1. Vous verrez, on sent bien le goût du chêne. Non ! Je n'ai personnellement jamais goûté un chêne. Tant mieux pour vous si vous avez déjà mangé au moins une fois chaque arbre. À moi ! Caisse numéro 2. On est sur un pinot noir de chez Thierry Puzelin. Qui est Thierry Puzelin? Suis-je censé le connaître? Suis-je censé connaître tous les vignerons du monde? Dans quel autre domaine de la vie me lâche-t-on autant de blases de mecs comme si c'était des potes alors que j'ai aucune foutre idée de qui c'est? Vin bio, ça veut dire quoi? Vin biographique? Je ne crois pas. Et enfin, caisse numéro 3, vous allez voir, c'est un vin qui est totalement bouleversant. Un vin bouleversant. Mais ne regarde jamais Sauvé Willy, mon gars. Tu vas crever, un vin bouleversant. À quand une pomme perturbante? Du foin fataliste, Mathieu. De la songe mitigée. Voilà. Évidemment que si ces gens qui nous chient un orchestre à chaque fois qu'ils débouchent une bouteille se mettent à se chamailler sur la façon de faire du vin, mais ça va prendre des proportions bibliques. Hein, les œnologues du mercredi après-midi, là. Enfin, même les vrais œnologues du reste. Hein. Je vais vous dire, moi, je me méfie des mots qui contiennent cette lettre bizarre, là. On dirait un E qui a une tumeur. Rien de bon ne peut sortir d'un mont qui contient un œnologue, un œdème, l'œcuménisme, la sœur de Quentin. Que de la saloperie.
2: J'ai pas de sœur.
3: La violence tout texte.
4: C'était venu
3: de nulle part. Ça te ressemble tellement pas.
2: J'ai pas de sœur.
1: Mais ouais! Passionnés comme amateurs ne sont pas d'accord entre eux. En gros, la biodynamie versus la méthode classique, c'est un peu Poudlard contre Monsanto, quoi. D'un côté, des espèces de mages qui couchent avec leurs vignes et qui leur récitent des « Je vous salue Marie » en ASMR pour en sortir le vin le plus naturel possible. Et de l'autre, des vieux mecs de droite qui paniquent dès qu'on fait pas comme ils ont appris et surtout qu'on redonne un peu de latitude à la nature. Ou alors, eux, la nature, ah, comment vous dire, ils font pas confiance. Hein. Ah ouais, grosse humilité, les mecs. Hein. On se demande comment la planète a tenu 4 milliards et demi d'années sans eux. Et au milieu d'eux, bah, y a nous, quoi, dont le principal problème est généralement de dire, oh bah dis donc, il est bon celui-là, chérie, faudra qu'on en retrouve, et de pas en retrouver. Mais si, il y avait sur l'étiquette, tu sais, un sanglier avec un petit chat.

0: ta peau. Moi, j'avoue qu'avant de lire sur le sujet, je savais même pas qu'il y avait un conflit. Hein. J'allais dans mes petits restos tenus par ces mecs qui ont tous un bleu de travail vintage, une casquette de campeur et un pantalon en toile japonaise émouvante. Et je buvais ce qui me filait après leur avoir donné mes critères ultra pointus, à savoir léger et fruité. Alors, vous comprenez que je me posais pas trop la question de la teneur en sulfite. Surtout que contrairement à la place qu'elle occupe dans le débat public, la viticulture naturelle ou en biodynamie est finalement assez peu pratiquée. Hein. C'est un peu comme si les époux boutins passaient leur temps à parler de sodomie, alors que bon, c'est pas un point crucial de leur existence. Quoi. Qu'ils arrivent déjà à se caler un missionnaire, on en repose. Et tout ça pour dire quoi au final? Que les vins vivants, ça sent le cul de musaraigne. Qu'enterrer des cornes de vache fourrées à la bouse, c'est des trucs de charlatan. Écoutez, j'ai envie de vous dire, si enterrer de la merde au pied des vignes, ça permet d'en avoir moins dans le vin qu'on boit, est-ce que c'est pas une bonne chose au final?
1: Dans le prochain volet, on va s'intéresser au Yann Marguet de Seine, un exercice difficile mais qu'il a su maîtriser également.

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1: Yann Marguet, au départ, c'est un chroniqueur, homme de l'écrit et de la récitation. Et pourtant, aujourd'hui, on peut clairement considérer le Vaudois comme un humoriste à part entière. Peut-être qu'il vous dira que non, ou que c'est plus compliqué que ça, mais selon moi, son dernier passage à Montreux a confirmé son statut. C'est dingue ce que le stand-up a changé le monde de la scène. Avant, on faisait un spectacle comique, il fallait clairement avoir des talents d'acteur, car il fallait jouer des personnages, mimer des objets ou nous faire imaginer une situation. Aujourd'hui, c'est surtout l'écriture qui prime, et la vanne ou la punchline si vous voulez parler comme les jeunes. Donc fini la mise en scène, place au charisme et à l'interprétation. Et ça, Yann Marguet coche toutes les cases. L'année dernière, il a passé pour la deuxième fois sur la scène de Montreux devant plus de 1000 personnes. Ce n'est pas un exercice facile, mais de toute façon, on en a déjà parlé, hein, la pression Marguet, il la connaît que dans son verre. Voici un sketch sur le fait qu'on est 8 milliards d'êtres humains sur Terre.
2: 8 milliards! Ouais, ça vient de tomber, là. C'était 15 novembre 2022. C'est l'ONU qui a dit. Je sais pas trop comment ils ont su, mais... 8 milliards d'êtres humains, et pourtant, le sujet le plus important au milieu de tout ça, c'est moi. Non, mais de mon point de vue, je dis, évidemment. Hein, faites pas les choquer, vous, comprenez, vous, c'est moi. Hein, on est tous hyper auto-centré. 8 milliards de moi, 8 milliards de personnes uniques. Non mais comment on fait pour tous se sentir aussi unique quand on est autant? Regardez-moi par exemple, je suis devant vous ce soir, j'ai répété mon truc, c'est important pour moi, vous avez payé, vous avez envie de rire, c'est important pour vous, c'est un moment important qu'on partage, et pourtant au même moment, il y a 8 millions de mecs qui sont en train de bouffer des Rice Krispies, 200 millions qui courent, on ne sait pas pourquoi, et 3 milliards qui dorment. Là, maintenant, allez, il y a quoi? Il y a 30 mecs qui sont en train de faire du voilier téléguidé devant un étang à Central Park. Ils en ont rien à foutre de nous! On est 8 milliards, évidemment! Chacun une famille, des amis, des problèmes. Des genoux, des perruches, j'en sais rien, moi. Tiens, lui, il collectionne les étiquettes de whisky. Il y a bien une gueule à faire ça. Elle est là, un kyste. Tiens, lui, il énerve elle parce qu'il prend une plombe aux toilettes. Elle énerve lui parce que quand il regarde Netflix, elle s'enlève les cuticules des ongles et ça fait trembler le canapé. Genre, on est combien dans cette salle, là? 1500? Mais vous vous rendez compte que vous avez tous une existence en plus de la mienne? Et quel culot! C'est hallucinant, le nombre de gens qu'on voit dans la rue. Vous vous rendez compte? Vous croisez quelqu'un dans la rue, vous entendez juste une bribe de ce qu'il raconte, une bribe de son existence, à lui ou à elle. Ça fait ça, par exemple. Tu connais Pascaline, elle est toujours en retard. Ou juste, ah, je sais pas, ça doit être les falafels ou un truc qui a pas besoin. Et ben moi, l'autre jour, j'ai croisé un mec sur le même modèle que ça, dans la rue, au téléphone, hyper énervé le mec. Je vous jure, ça donnait ça. Juste, écoute, que Françoise commence par me rendre mon mousquet. Que Françoise commence par me rendre mon mousquet. Voilà. C'est tout ce que je connais de ce personnage. Qui dispose d'un vieux fusil de type mousquet, qu'il l'a prêté à Françoise, et que visiblement, c'était une très mauvaise idée.
1: Encore un volet consacré à Yann Marguet, et cette fois, on va allumer sa télévision.

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1: Il est temps de mettre une conclusion au dossier Yann Marguet, l'humoriste suisse qui est en train de se faire un nom en France comme très peu ont réussi avant lui. Après la radio, le voici en train de conquérir la télévision. Après la surprise de voir le vaudois au bonnet s'installer à la table de France Inter, place à la seconde claque quand je l'ai vu sur le plateau de Quotidien, complètement à l'aise pour une première. D'ailleurs, le présentateur n'a pas manqué de lui faire une introduction en fanfare. On vous adore ici et on est heureux de vous donner la parole. Faut pas trembler après ça, hein, et il n'a pas tremblé notre Marguet national. Il a même convaincu tout le monde qu'il avait sa place parmi les meilleurs chroniqueurs français. L'histoire est donc en train de s'écrire sous nos yeux. Voici son billet d'humeur sur le porno.
2: Comme un nouvel album d'Élodie Frégé, personne ne s'en réjouit vraiment, mais il finit quand même toujours par arriver. C'est la nouvelle étude Médiamétrie sur la consommation de porno chez les mineurs. Ce moment de l'année où des fonctionnaires demandent à plein de kids. Et sinon, toi, tu m'as de quoi comme boulard en ce moment? Et le moins qu'on puisse dire, c'est que les enfants de 2023 savent comment on fait les bébés, et encore plus précisément comment on les fait pas. Jugez plutôt, 51% des garçons de 12-13 ans consomment du porno chaque mois, contre 31% des filles du même âge. Et plus flippant encore, la proportion est de 21% chez les garçons de 10-11 ans. 10 ans, Yann, 10 ans. À 10 ans, j'avais peur de Scar dans Le Roi Lion. Pas de recevoir des dick pics par airdrop à la récré. En même temps, on peut pas leur en vouloir aux gosses. Je veux dire, t'es minot, toi tu veux simplement télécharger un épisode de One Piece sur un site un tout petit peu illégal, et on te propose déjà dans un petit encart à droite de satisfaire les femmes au foyer négligées de ta région. T'as 11 ans! Tu commences ton épisode de cet animé pour enfants, toutes les meufs ont des seins, on dirait des planètes. Après l'école, tu te relaxes en regardant ta Twitcheuse préf, entre deux sanctuaires du dernier Zelda, elle te glisse l'URL de son OnlyFans, alors que tu voulais juste savoir comment on obtenait la tunique des héros. Avant, pour trouver du porno sur Internet, fallait ruser, fallait bien chercher. Aujourd'hui, pour trouver ce que tu veux, tu dois éviter le porno. Même en tapant ping-pong sur Google Images, on n'est pas à l'abri de tomber sur un truc dégueulasse. Rester innocent en 2023, c'est un sport, Yann. Faut les entraîner, ces petits cons. Une des raisons principales que les jeunes évoquent pour expliquer pourquoi ils ont recours à la pornographie, selon eux, c'est pour ses vertus éducatives. C'est dire s'ils ont besoin d'aide. Ça n'a rien de réaliste, le porno, les enfants. Autant dans les corps que dans les rôle, que dans le consentement, que dans les pratiques. Le jour où il y aura un porno dans lequel un des partenaires se vautre en se retournant, où les hurlements de jouissance seront remplacés par des « Attends, attends, ouais, non, ouais, ouais, ok, c'est bon. » Et où un des deux ou des huit protagonistes n'arrivera pas à finir parce qu'il pense trop au dossier qu'il doit rendre pour le lendemain. Là, vous pourrez vous en inspirer. Tout le reste, c'est du pipeau. Mais ça, est-ce qu'on leur dit à l'école? Non, on leur parle uniquement de reproduction chez les hétéros et de MST. L'éducation sexuelle en France, on dirait une fin de soirée avec Christine Boutin après qu'elle a bu trois verres de chardonnay et qu'elle dit d'elle-même « Dis donc, je dis des trucs un peu olé olé. » Ça suffit pas. Il doit bien exister une île éducative quelque part entre le préservatif sur la banane à l'école et une vidéo intitulée « Belle-mère saccagée par mon chibre ». Ce qui est sûr, c'est que c'est pas les sites pornographiques qui vont nous aider à protéger les enfants. Je vous rappelle que sur la plupart d'entre eux, la solution censée préserver les yeux des mineurs, la panacée, l'ultime rempart contre la barbarie sexuelle des adultes, c'est la question. Avez-vous 18 ans? Eh bien écoutez, faisons le test avec ma nièce, Gabriella. Gabriella, est-ce que tu as 18 ans?
3: Bien sûr.
2: Infaillible. Merci Gabriella, et courage au pas.
1: Est-ce que Yann Marguet aurait pu s'imaginer un instant, lorsqu'il a fait sa première chronique sur Rouge FM, qu'il ferait la même chose 10 ans plus tard sur TF1? Comme quoi, en tout cas, une question se pose, jusqu'où va-t-il aller? Sommes-nous encore au début de l'aventure?

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2: Bonjour, la Coupe du Monde de football a offert une nouvelle surprise historique cette nuit en Amérique du Nord. Curaçao a décroché le premier point de son histoire grâce à un match nul 0-0 arraché face à l'Équateur. Le gardien curacien Eloy Arum a réalisé 15 arrêts dans cette rencontre, un nouveau record sur 90 minutes dans la compétition. Dans le même groupe, l'Allemagne a validé sa qualification en 16e dans le temps additionnel hier soir. Elle a réussi à faire craquer la Côte d'Ivoire dans les dernières minutes pour s'imposer 2-1. Nouveau coup dur pour la Tunisie dans le groupe F en revanche. Malgré un changement de sélectionneur en pleine Coupe du Monde, les Aigles de Carthage ont été dominés par le Japon 4-0 ce matin. Ils sont déjà éliminés. Le Japon rejoint lui les Pays-Bas en tête du groupe. Les Oranges ont largement dominé la Suède hier soir sur le score de 5-1. Tadej Pogacar se rapproche encore un peu plus d'un premier sacre sur le Tour de Suisse. Le cycliste slovène a remporté le contre-la-montre de la boucle nationale hier à Harburg. Il a devancé de seulement 31 centièmes le néerlandais Mathieu van der Poel après un parcours de 23 km. Tadej Pogacar a conforté son maillot jaune de leader et compte près de 4 minutes 30 d'avance sur l'équatorien Richard Carapaz. Chez les dames, Marlène Reusser s'est offert un coup double un peu plus tôt dans la journée. La cycliste bernoise a remporté le contre-la-montre et a pris la tête du général à la veille de la dernière étape. La nouvelle maillot jaune comptabilise 10 secondes d'avance sur l'italienne Elisa Longo-Borghini. Le Tour de Suisse vivra son épilogue aujourd'hui avec une ultime étape de montagne à Villars-sur-Ollon. Les coureurs jurassiens ont dompté la canicule sur Moutier-Gretry. Tom Lachat et Marine Chalère ont remporté la course des puissants hier au sommet de la montagne. L'athlète de Montsevelier a bouclé le parcours de 10 km en moins d'une heure. Seul son dauphin, Evan Cerf de Sleuta, est également parvenu à rester sous les 60 minutes alors que le podium est complété par le français Sylvain Posseau. Moutier-Gretry offrait un parcours exigeant avec 1000 mètres de dénivelé positif, ce qui plaît particulièrement à Tom Lachat.
3: J'adore ça. Honnêtement, c'est ce que j'aime le plus, les montées. Et puis, je le travaille pas mal à l'entraînement. Donc, je fais pour essayer de monter le mieux possible. Ça progresse d'année en année, donc c'est cool. J'ai pas trop subi la chaleur parce qu'il faisait quand même bien chaud. Ça m'a pas posé problème, honnêtement. Je me suis arrêté au ravito pour me mettre de l'eau fraîche dessus. Et puis, après, forcément, il fait chaud, mais je m'étais préparé pour, donc ça va.
2: Chez les dames, c'est Marine Chalère qui a été la plus rapide. La coureuse de basse-cour l'a emportée avec une avance de plus de 4 minutes sur ses poursuivantes. Éléonore Pope des Breleux et la soloroise Barbara Egui. Marine Chalère redoutait la chaleur, mais elle est partie bien préparée.
4: J'avais pris une gourde avec moi. Je pense que sans eau, ça aurait été vraiment compliqué. Et puis, je suis vraiment partie assez tranquillement jusqu'à la première montée. Je me suis pas mis dans un rythme trop élevé pour pas exploser à la montée parce que c'est vraiment très dur.
2: Et la montée finale aussi est très raide. Vous avez réussi encore un peu pousser, donner les dernières forces pour un peu améliorer le chrono.
4: Absolument pas, non. Le chrono était déjà fait, je pense, au pied des échelles. C'était dur de faire mieux aujourd'hui. La chaleur a fait qu'on pouvait pas non plus faire plus que le maximum. Là, c'était un petit peu trop chaud.
2: Et cette sixième édition de Moutier-Gretry a réuni près de 290 participants. Le SHC Rosmaison et l'IHC Bienne décrochent leur ticket pour les quarts de finale de Coupe d'Europe d'Inline Hockey qui se déroule ce week-end à Bienne. Les Sénandais sont sur le point d'obtenir leur qualification. Ils mènent actuellement 10-1 contre les Anglais de London Myers à quelques minutes du coup de sifflet final. Après un début de compétition compliqué et de revers, ils se sont relancés hier avec une victoire et un nul et ont donc remporté et vont donc probablement remporter leur barrage ce matin. Le SHC Rosmaison s'est lui qualifié directement pour les quarts de finale grâce à une troisième place de groupe. Les Rossignols ont d'abord connu la victoire face aux London Myers hier avant de subir leur première défaite contre les Allemands des Crash Eagles Karst. Le SHCR affrontera les Danois de Gentofte Star en quart aujourd'hui. L'IHC Bienne devrait lui être à la lutte avec les Vikings danois de Copenhague. Victoria Golubic échoue en demi-finale à Nottingham. La joueuse de tennis zurichoise s'est inclinée face à l'américaine Emma Navarro en 2-7 hier après-midi sur le gazon anglais. Elle manque ainsi l'occasion de se qualifier pour la 6e finale de sa carrière dans un tournoi WTA. Enfin, Francesco Bagnaia décroche le sprint MotoGP de Brno. Le pilote italien a devancé de justesse le japonais Ayogura et l'espagnol Marc Marquez hier en République tchèque. Le leader du championnat, l'italien Marco Bezzecchi, a quant à lui subi une chute qui réduit l'écart sur ses poursuivants au général. Place aujourd'hui au Grand Prix à Brno sur les coups de 14h. Merci pour votre écoute et belle matinée.
5: Alors visiblement tout le monde est prêt, tout le monde est là, monsieur Alexandre est de retour. Alexandre, vous êtes fin prêt pour les dédicaces de bon dimanche ?
6: Vous me laissez encore 2 minutes ?
5: Mais 2 minutes, le temps de faire la météo. Sortez les lunettes de soleil et la crème solaire, c'est un dimanche de canicule qui nous attend aujourd'hui. Le soleil qui brille généreusement dès ce matin, la chaleur s'annonce particulièrement lourde en journée, en pleine comme en montagne. Au fil des heures, des cumulus, des petits cumulus qui vont toutefois se développer sur les franches montagnes et quelques orages isolés restent possibles selon les experts de Météo News, mais uniquement cet après-midi sur l'ensemble de l'arc jurassien. Le calme redeviendra ensuite assez agréable pour votre soirée qui s'annonce très dégagée et particulièrement chaude. Du côté du thermomètre, l'atmosphère est étouffante. À basse altitude, on attend des maximales qui vont s'envoler entre 33 et 35 degrés. Et même en altitude, la fraîcheur sera aux abonnés absents dans les franches montagnes, par exemple, à environ 1000 mètres d'altitude. Le mercure qui va osciller entre 18 degrés le matin et 30 degrés au plus chaud de la journée. Donc il va faire chaud pour tous. Le vent, quant à lui, soufflera sous forme d'une légère bise à basse altitude et dans les vallons, mais elle se montrera un petit peu plus sensible sur les crêtes. Et alors la suite du programme s'annonce carrément, mais carrément torride. Le soleil qui va continuer de régner en maître et le thermomètre qui affichera toujours des valeurs extrêmes, affichant environ 30 degrés à 1000 mètres d'altitude les jours prochains. Et le risque orageux sera cette fois très faible, voire totalement nul, sous l'effet d'une faible bise.
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6: Bienvenue sur RJB et RFJ pour ce dimanche 21 juin. Nous sommes ravis de vous accompagner et de vous délivrer vos messages d'anniversaire, d'amour ou de félicitations pour les nouveaux diplômés. Les dédicaces de bon dimanche, c'est en continu jusqu'à midi pile.
5: Et pour envoyer votre message, vous avez 3 options très simples. Première option, téléphonez-nous directement 0901 70 20 20. On va débloquer les lignes dans un instant. L'appel coûte 36 centimes par appel depuis un poste fixe. Deuxième option, remplissez le formulaire disponible sur nos sites internet, c'est complètement gratuit. Troisième option, vous envoyez un SMS au 939 en tapant le mot dédicace, suivi d'un espace, puis votre texte.
6: Et nous vous invitons aussi à vous faire plaisir, les amis, en choisissant la toute dernière chanson de l'émission. Soumettez-nous simplement une idée de chanson en français et au fil de l'émission, nous écouterons des extraits de vos propositions à l'antenne. Et puis, bien sûr, vous connaissez le principe, hein, vers 11h55, nous ferons un tirage au sort pour diffuser le titre gagnant en entier.
5: Voilà pour toutes les explications. Place à la musique et aux célébrations de jour. On va commencer par souhaiter un excellent anniversaire à la chanteuse Amel Bent. Et on va enchaîner avec un très bon anniversaire au chanteur Jean-Pierre Madère.

0: Bon anniversaire Jean-Pierre Madère, bon anniversaire Amel Bent, bon anniversaire peut-être à vous dans votre entourage. Et justement, à ce propos, il y a encore de la place peut-être pour une dédicace mystérieuse ?
1: Ah oui, bah tiens, c'est une bonne idée. On n'a pas fait encore le tirage au sort, donc si vous souhaitez nous faire part d'une dédicace mystérieuse, donc avec des indices qui présentent une personne de votre entourage, une personne que vous aimez, une personne qui a son anniversaire ces prochains jours ou même peut-être aujourd'hui, eh bien vous nous envoyez tout ça via nos sites internet rgb.ch ou rfj.ch.
0: J'ai l'impression que vous allez vous mettre au piano très bientôt. D'ailleurs, je l'entends ce piano.
1: Il est là.
0: Il est là, hein. Heureusement que vous êtes un fervent accompagnateur de Jean-Jacques Goldman. Vous avez déjà chanté cette chanson sur scène?
1: Laissez-moi réfléchir, oui. Je ne crois pas.
0: Oui.
1: Non, je dois chanter d'autres chansons de Jean-Jacques Goldman.
0: Voici Jean-Jacques Goldman. C'est ta chance.

0: 6h13 déjà sur RGB, sur RFJ, ce sont les dédicaces de bon dimanche. On va prendre un petit peu des nouvelles d'Alexandre parce que vous nous avez manqué.
1: Oui.
0: La semaine dernière, nous étions au slow-up, on a pris des coups de soleil, mais vous, vous en avez pris également ou pas du tout?
1: Moi non, je me suis bien protégé.
0: Oui, vous avez bien. Ouais. Alors, du côté de la Corse.
1: C'est ça.
0: Et du côté de la Corse, on trouve des chanteurs comme par exemple Jacques Dutronc, mais également un certain Michel Fugain.
2: C'est un beau roman, c'est une belle histoire.
0: Alors, on sait tous que vous êtes fan de Michel Fugain depuis belle lurette.
1: Ouais, j'aime beaucoup. Ouais.
0: Toute la famille aime beaucoup Michel Fugain. En tous les cas, la maman, le papa, je crois aussi. Et vous avez failli rencontrer Michel Fugain cette fois-ci.
1: Bah oui, je me suis dit, je peux pas rentrer de vacances. Surtout que j'étais pas là la semaine passée. Je me suis dit, je peux pas rentrer de vacances sans une petite carte postale pour les auditeurs et les auditrices.
0: Ouais.
1: Et je me suis dit, je vais ramener une interview de Michel Fugain.
0: Ça, c'est une bonne idée.
1: Bah oui, il habite à 5 minutes de l'hôtel où j'étais. Et j'ai rencontré des gens qui le connaissent bien.
0: Oui.
1: On a essayé et malheureusement, on n'a pas réussi.
0: Pourquoi?
1: Mais je ne sais pas, il y a un problème d'agenda. Enfin, on va essayer de mettre ça en place pour plus tard.
0: Et si je vous dis peut-être que c'est parce que vous rentreriez et vous devez rentrer le lendemain de...
1: Oui, il aurait fallu que je reste une semaine de plus peut-être.
0: Et ouais. Ça se faisait.
1: Ouais,
0: il était par là parce qu'il tourne quand même pas mal.
1: Ouais, hein. En ce moment, c'est tranquille, mais il va venir dans la région.
0: Hein. Oui, au Champ du Gros, sans faire erreur.
1: Rendez-vous compte, 84 ans, il continue les tournées. Ouais.
0: Et moi, j'ai vu des extraits, j'ai vu effectivement des extraits. Il chante avec son épouse.
1: Exactement.
0: Sa compagne, je ne sais pas s'ils sont mariés d'ailleurs.
1: Oui, Sanda.
0: Sanda, effectivement. Et ils ont encore la pêche sur scène. Bon, bah écoutez, vous y repartez quand?
1: Affaire à suivre.
0: Non, mais vous y partez quand?
1: Je ne sais pas encore fixé, mais peut-être en octobre. À voir.
0: Ah oui, il sera déjà passé dans l'arc jurassien. Et on l'aura peut-être déjà eu en interview chez nous. Hein.
1: Ah bon, on espère.
0: Bah évidemment. Oui.
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0: Moi, je pense quand même qu'on va faire quelques dédicaces et nous souhaitons un très joyeux anniversaire à notre petit cœur. Eileen Scheidegger, que nous aimons très fort, de la part de tes parents Laetitia et Hervé, ton frère et ta sœur Noé et Amy. Et puis pour mon fils Paolo Sareva à Halle, qui a fêté ses 46 ans le 16 juin, ta maman qui t'aime très fort, Fatima Giraldes à Halle. Encore cette dédicace, avant de vous céder l'antenne, Alexandre, un joyeux anniversaire ensoleillé à notre petite puce, Eileen Scheidegger, qui fêtera ses 6 ans le 22 juin, c'est-à-dire demain. Plein de bonheur et tout le meilleur. Passe une belle journée, gros bisous. Ton parrain Stéphane, Angèle, Kim et Elio.
1: Mais oui, les dédicaces de bon dimanche, c'est jusqu'à midi. Les dédicaces, c'est des petits messages d'amour que vous transférez, que vous transmettez à vos proches au travers de la radio. Vous pouvez nous faire parvenir vos messages via nos sites internet rfj.ch, rjb.ch ou alors par SMS. Dédicace, un espace, votre message au 939.
0: Ça, c'est le nouveau Zazie. Franchement, c'est vachement bien. Ça s'appelle Peu importe.

0: importe. Zazie, à l'instant, sur RJB, sur RFJ. Alors, on vous invite évidemment à nous envoyer vos dédicaces, un espace, votre message au 939. Et par ce biais, vous pouvez nous soumettre le dernier titre de l'émission. On verra, hein, on collecte toutes les demandes de chansons. Et il y aura un tirage au sort en toute fin d'émission. Et visiblement, ça démarre en force ce matin.
1: Ouais, avec des grands noms de la chanson française. Il y a, on parlait de Jacques Dutronc tout à l'heure, qui est corse. Bah, Thomas Dutronc habite aussi en Corse. Écoutez.
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0: Alors, je ne connaissais pas cette chanson. Il n'est jamais trop tard.
1: Ouais. Un autre artiste qui a été demandé avec, certainement, une dédicace pour une personne qui s'appelle Gabriel. Johnny Hallyday, on fait le geste avec les mains croisées, on danse sur Johnny Hallyday. Et puis alors, on nous propose également un titre de France Gall. Alors, on nous dit pas exactement quel titre on avait envie d'écouter de France Gall. Là, on a choisi de vous diffuser Babacar. Et si vous avez une autre envie de France Gall, eh bien, vous pouvez nous le faire parvenir par SMS. Comment on fait, Claude ?
0: Oh bah, écoutez, vous commencez avec la mention dédicace. Vous voulez laisser un espace. Si vous avez justement une dédicace, un anniversaire ou alors un nouveau diplômé à fêter, allez-y, mettez un joli texte. Et puis ensuite, vous terminez avec votre choix musical. Hein, pour autant que ce soit de la chanson française. On le rappelle, là vous nous avez proposé 3 extraits, je sais que vous avez reçu d'autres possibilités de chansons, on entendra peut-être d'autres extraits un petit peu plus tard, et dans quelques instants les amis, il y aura France Gall, que je vous dise quand même que pour pas France Gall, Francis Cabrel France Gall c'est ce qu'on vient d'entendre, Francis Cabrel, que je vous dise quand même que pour envoyer le SMS, il faut envoyer au 939, c'est important, et puis vous pouvez toujours nous joindre parce que je sais qu'il y a des gens qui aiment bien nous téléphoner au numéro 0901 70 20 20. Est-ce que la radio vous manque lorsque vous êtes comme ça en Corse ou pas du tout ?
1: C'est vous qui me manquez.
0: Mais vous n'avez pas pensé à nous une seconde.
1: Oui, c'est vrai, j'avoue.
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6: Le foyer Saint-Ursanne souhaite un joyeux anniversaire à ses résidents.
0: Le foyer Saint-Ursanne SA qui souhaite un très joyeux anniversaire à Germain Bourcard de Saint-Ursanne qui a fêté ses 86 ans. C'était le 17, c'était il y a 4 jours, le 17 juin. Bon anniversaire, Germain!

0: Le foyer Saint-Ursanne vous donne rendez-vous dimanche prochain pour d'autres messages.
1: J'envoie des gros bisous à ma demi-chauffeur. Bonne route à toi aussi, mon petit cœur de ta puce qui t'aime fort.
2: Pour Lola Steiner, qui a son anniversaire le 20 juin, nous lui envoyons de gros bisous de tonton Gibus et de tata Denise. Bon dimanche aux animateurs. Merci beaucoup du côté de Courtemèche.
1: Nous souhaitons un très joyeux anniversaire à notre maman, grand-maman et arrière-grand-maman, Thérèse, qui fête aujourd'hui ses 85 ans. Garde toujours ta même énergie. Tu es une personne en or et si précieuse à nos yeux. Nous te le dirons jamais assez, mais merci pour tout ce que tu fais pour nous. Nous avons énormément de chance de t'avoir à nos côtés. Passe une belle journée. Gros bisous, nous t'aimons très très fort, de ta fille Martine, de tes filles Laë et Angèle, de tes rayons de soleil qui te donnent parfois du fil à retordre, Noé, Amy, Eileen, Kim et Elio.
2: Et nous souhaitons un joyeux anniversaire à Vérène Robotet. Elle a 102 ans demain. Et Ernest Bourcalter, le 27 juin, de la part de la direction du personnel de la résidence Boussy-Tamoutier, réseau de l'Arc.
1: Et puis une dédicace à Émilie qui fête ses 16 ans aujourd'hui. On lui souhaite une magnifique journée et plein de réussite pour le reste de sa vie. De la part de Jonathan, son copain, de Marley et Emma.

0: Bon, vous l'avez reconnu, évidemment, Jennifer, à l'instant, avec le titre Au soleil. Il y aura du lourd. Céline Dion qui arrive avec le titre Dansons. Et c'est pas parce que vous étiez en vacances qu'il faut pas bosser, mon ami.
1: Ah, pourquoi?
0: Ben, parce que vous n'avez toujours pas tiré au sort cette dédicace mystérieuse.
1: Ah, non.
0: Est-ce que vous êtes en train de réfléchir à ce que vous allez faire? Est-ce que vous attendez encore des dédicaces mystérieuses? Est-ce que vous voulez, tout à coup, je sais pas, moi, ne plus faire de dédicaces mystérieuses? Racontez! Exprimez-vous!
1: Ah, dites donc, c'est vrai qu'il y a un bon d'une valeur de 50 francs à offrir, et c'est vrai qu'on va l'offrir à une personne qui a son anniversaire ces jours.
0: Oui.
1: Ça, c'est le principe de la dédicace mystérieuse.
0: Mais
1: il faut faire des indices pour ça.
0: Trop difficile pour vous.
1: Oui, en même temps, je rentre de vacances, je reprends mes marques, tout ça. Donc, on va laisser à nos auditrices et nos auditeurs encore 45 minutes, pas du tout, jusqu'à 10h45.
0: Ah oui, d'accord.
1: 10h45 pour nous envoyer une dédicace avec des indices. Ensuite, on fera le tirage au sort sur le coup des 10h45, 10h50, quelque chose comme ça.
0: Mais ça veut dire quoi?
1: Ça veut dire quoi?
0: Ça veut dire quoi? Ça veut dire que vous n'avez pas du tout...

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3: La résidence des Franches-Montagnes à Seignelay-Légier qui souhaite un très bel anniversaire à Marie-Thérèse Taillard-Marchand qui aura son anniversaire dans quelques jours, dans 5 jours. Elle aura ses 94 ans.
4: Je souhaite un bon dimanche à Étoblon 6. Restez bien au frais. Bisous de maman.
3: L'accueil de jour partage à Bonfol qui souhaite un joyeux anniversaire à Roland Vifian, fidèle participant qui a fêté son anniversaire le 19 juin.
4: La fromagerie à Courgenay félicite Robin Moiranda pour l'obtention de son CFC de fromager. Une vraie pépite ce jeune, on nous dit.
3: La direction, le personnel et les résidents qui souhaitent un joyeux anniversaire du côté de la Roseraie à Rosemary Veilla. Elle a fêté son anniversaire le 11 juin. Elle a fêté ses 85 ans. Il y a également Zorka Périg qui a fêté ses 80 ans le 14, Edith Plon qui a fêté ses 83 ans le 18 juin, ainsi que Madame Junot qui a fêté ses 91 ans, c'était hier le 20 juin.
4: Un très joyeux anniversaire à ma belle-sœur Marguerite, Marguerite qui est à Goumois, et à mon frère Francis qui lui est à Genève. Joie, bonheur et surtout une très bonne santé. À bientôt de la part de Thérèse, à Perfit.
3: Dansons, voici Céline Dion. Dans

0: 10h37, il y aura du Axel Bauer dans quelques instants avec le titre Cargo. Il y aura Eddie Mitchell, on retrouvera également Diane Tell. Et puis on nous demande, Alexandre, on nous demande Sa plane pour moi comme dernier titre de Plastic Bertrand. Et c'est Christine qui nous envoie cette demande de chanson. Eh bien écoutez, ce sera tiré au sort tout à l'heure et peut-être cette chanson sera-t-elle diffusée en entier.
1: Et je vous confirme que je l'ai notée.
0: Ben, j'espère bien.
1: J'ai pris note.
0: C'est bien. Plastic Bertrand qui d'ailleurs sévit toujours sur scène à plus de 70 ans. Oui, il a toujours une pêche de gamin. Voilà, vous vouliez dire autre chose? Ah, vous êtes en train de regarder, vous avez reçu des indices, c'est ça?
1: Oui, je regarde tranquillement, il reste encore une petite dizaine de minutes.
0: Oui, donc
1: vous continuez à nous en envoyer, bien sûr.
0: Ouais. Bah voilà, si vous avez des indices à envoyer pour une dédicace, jolie dédicace mystérieuse, ne vous privez pas. De toute façon, votre dédicace, même si elle n'est pas tirée au sort, elle sera lue à l'antenne, ça c'est sûr.
1: Bien sûr.
0: Mais il y a des chances que tout à coup, elle soit tirée au sort. Et puis alors aujourd'hui, le cadeau, c'est 50 francs dans les stations Jubin Frères.
1: Ah, voilà. C'est parfait ça pour faire un plein.
0: Oui, exactement. Surtout que par les temps qui courent, on garde un petit peu ses sous-sous avant les vacances. Il y en a d'autres qui rentrent de vacances, mais il y en a beaucoup qui vont partir en vacances.
1: Exactement.
0: Allez, les dédicaces.
1: Un joyeux anniversaire à Lenny. Lenny qui fête aujourd'hui ses 10 ans de la part de Mia qui attend impatiemment 16 heures. Ben, il se passe quoi, 16 heures?
0: Je ne sais pas.
1: Ah, peut-être un gâteau d'anniversaire.
0: Ah,
1: un petit goûter d'anniversaire.
0: Oh, c'est bien ça. Ah, c'est bien. Mais on aimerait bien savoir ce que c'est comme gâteau, s'il y a un gâteau.
1: Et surtout si on est invité à le goûter.
0: Ah oui, bah évidemment,
1: ah
0: lui.
1: Bah oui.
0: Ah bah c'est reparti.
1: Ah,
0: tiens.
1: C'est parti.
0: Ah, c'est parti.
1: D'ailleurs, on ne change pas les bonnes habitudes.
0: Le solstice d'été, c'était à quelle heure d'ailleurs aujourd'hui?
1: 10h24.
0: 24,
1: je
0: donc,
1: crois. Ouais.
0: Nous sommes en été, c'est parti.
1: C'est parti, nous sommes officiellement en été, les amis.
0: Et en ce jour du 21 juin, Jordan, mon fils, je te souhaite un joyeux anniversaire et 24 gros bisous de la part de ta maman, Florence, ainsi que de la grand-maman, Anita.
1: Pour nos musiciennes Emma et Léa Fleury, 19 ans ce 21 juin à Halle, le dernier examen mercredi et après, repos de la part de vos parents et de vos frères.
0: C'est de tout cœur que je souhaite un super anniversaire à trois personnes, à notre artiste Mehdi de Gaumois, à l'occasion de ses 57 ans, aujourd'hui 21 juin, Sandrine Catin de Halle pour ses 54 ans ce jour également, et à Marité Catin de Courtemautruy pour ses 69 ans aujourd'hui 21 juin. À vous trois, nous vous souhaitons une année remplie de bonheur avec vos belles familles. Bises de Christine et de Guy.
1: On parlait tout à l'heure des indices,
0: oui,
1: Claude. Alors
0: oui.
1: Là, par exemple, il faut peut-être préciser ce que c'est
0: des
1: bons indices.
0: De bons indices.
1: Ouais, parce que là, par exemple, on nous donne comme indice à trois grands-enfants.
0: Ah oui.
1: Oui, vous comprenez.
0: Okay.
1: Pourquoi c'est pas un bon indice à avoir trois grands-enfants? Parce que ça parle à trop de monde.
0: C'est ça.
1: Ouais. C'est trop générique. Parlez-nous plutôt d'une activité un petit peu spéciale, un hobby par exemple. Parlez-nous peut-être d'une anecdote qui s'est passée, un trait de caractère que seules quelques personnes possèdent.
0: Mais il fallait le dire.
1: Mais il fallait le dire déjà
0: tout à l'heure.
1: Ouais, c'est ma faute.
0: Mais ouais, oui. Non, c'est pas votre faute. Donc c'est vrai que des indices, par exemple, si vous avez pris le bateau pour aller en Corse et que vous avez mal dormi, vous pouvez le noter.
1: Ah bah voilà.
0: Par exemple.
1: Voilà, ça parle peut-être qu'à une poignée de personnes qui nous écoutent.
0: Ça vous parle, ça. J'ai pu comprendre.
1: Oui, c'est pour ça que vous nous parlez du cargo.
0: Ben oui.
1: C'est ça. Ouais.
0: Mais vous vous souvenez du clip de Jean-Baptiste Modiano, le clip d'Axel Bauer, je vous le conseille. Bon alors c'était un peu chaud, hein, mais on voit Axel Bauer qui est dans les rouages du cargo. Enfin bon voilà, je vais pas tout vous raconter. Par contre, ce que l'on vous propose tout de suite, c'est d'écouter cette chanson en entier. Axel Bauer, 3, 2, 1, ça s'appelle Cargo de nuit.

0: Bon dimanche, à suivre Claudio Capeo. Qu'est-ce qu'il me restera d'ailleurs, Claudio Capeo, que l'on va écouter en entier dans quelques instants, après les dédicaces de Bon Dimanche. Et puisque l'on parle de chansons, vous avez sélectionné combien? Un, deux titres? Trois titres?
1: Je vous en ai sélectionné deux là, oui, pour cette session. On nous propose du Frédéric François, par exemple.
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0: Ah ouais, ça, c'est du... ouais, ouais, c'est bien. Ah ouais, Frédéric François a bien changé.
1: Voilà.
0: Donc, oh, on vous nous proposer aussi du Plastic, oui, Bertrand.
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1: Vous avez tout compris, donc Frédéric François, Mon cœur te dit je t'aime, l'un des titres qu'on nous a proposé. Je crois qu'on nous a proposé également de mémoire un autre titre qui s'appelle
0: Aimer.
1: Aimer, voilà.
0: Vous m'avez dit ça, oui.
1: Ouais, ouais. Vous continuez bien sûr à nous envoyer vos propositions. On verra si c'est Plastic Bertrand, Frédéric François ou un autre artiste qui sera tiré au sort sur le coup des 11h55. Quelle est la chanson que vous avez envie d'entendre à 11h55? Vous nous le dites par SMS au 939.
0: 10h47, et pour Daniel Decourt qui fêtera demain 22 juin, c'est 78 ans. Nous souhaitons à notre cher Papounet une belle journée, tous nos meilleurs vœux de bonheur et joie, surtout la santé. À tout à l'heure au ranch pour manger les meilleurs poulets grillés au feu de bois. Merci pour tous ces beaux moments partagés en famille. On t'aime très fort. Isabelle Denise, Jean-Daniel et ta petite femme Liliane.
1: Un très joyeux anniversaire à Simone Chetla de Montsevelier. Hier, tu as fêté tes 72 ans. Nous t'embrassons et te souhaitons de passer une très belle journée. Des bisous de Loïc et Nadia.
0: À ma chère maman qui fête ses 85 ans aujourd'hui, que cette belle journée ensoleillée soit remplie d'amour, de joie et de doux souvenirs. Un grand merci pour tout ce que tu fais pour moi. Ta fille Titine qui t'aime très très fort.
1: Pour Étienne qui a eu son anniversaire le 20 juin, nous lui envoyons tous nos meilleurs vœux de bonheur, de joie, de santé et surtout une bonne et heureuse retraite de l'équipe sa chérie, Francine, Anne-Marie, Alain, Monique, Vicky, Dédé et Marie-Jo.
0: Un joyeux anniversaire à mes deux petites filles adorées, Aileen qui fête ses 6 ans le 22 juin et Amy qui fête ses 9 ans le 1er juillet. Que cette journée soit aussi pétillante et merveilleuse que vos jolis sourires. Grand-maman Titine et grand-maman Thérèse qui vous aime très fort.
1: Nous souhaitons un joyeux anniversaire à notre chère Thérèse qui a encore la forme olympique et passe une belle journée avec toute la famille des gros becs de la Chaux.
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0: J'ai quand même l'impression à 10h50 qu'on vous a donné assez de temps maintenant. Monsieur Alexandre, ouf, il va falloir passer à ce tirage au sort parmi les suggestions pour la dédicace mystérieuse. Vous avez, en plus, vous avez reçu pas mal de, ouais, d'indices là, dans les dernières minutes.
1: À foison, il faut que je trie tout ça. Ouais,
0: ouais, mais il faut quand même passer à cette dédicace mystérieuse, histoire que dans 10 minutes, 11 minutes, 12 minutes, on puisse donner des indices à l'antenne.
1: Oui, ouais, on va les donner sur le coup des 11h05. Merci à toutes et tous pour votre participation. On va faire le tirage au sort durant le prochain titre qui sera... Ce sera quoi le prochain titre?
0: Alors, ce sera le groupe Gamine avec Voilà les anges.
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0: Bel anniversaire à notre petite fille Julie pour ses 28 ans. On lui souhaite la santé, que du bonheur avec sa petite famille. Gros bec à tous, les grands-parents de basse-cour.
1: Pour ma super filleule Aileen, je lui souhaite un bon anniversaire et je me réjouis de passer la journée avec toi. Des gros bisous de ta marraine Josiane.
0: C'est de tout cœur que nous souhaitons un très joyeux anniversaire à Walter Hirschi qui fêtera ses 78 ans le 30 juin. Il y a également l'anniversaire le 25 juin d'Antonia Philippin, qui fêtera ses 84 ans le 25. Et puis le 24, ce sera l'anniversaire d'Agathe Tessier. Elle fêtera ses 102 ans. Et à l'occasion de ces journées spéciales, nous vous souhaitons une journée remplie de bonheur, de douceur. Que cette nouvelle année de votre vie soit une source d'épanouissement et de joie partagée. Meilleurs vœux, c'est de la part de la direction, du personnel et des résidents du Home La Colline à Reconvilliers.
1: Nous souhaitons un joyeux anniversaire à notre nièce Aileen, ainsi qu'à notre chère filleule Amy. Passez une belle journée. Des gros bisous de Laure, Joël, Charlize et Stelio.
0: Souvenez-vous de Gamine. Ah, ils étaient venus, c'était en concert à basse-cour. Ça fait déjà bien longtemps. Gamine.

0: Une dédicace qui dit ceci: merci pour votre partage le dimanche matin. Prenez soin de vous, buvez beaucoup d'eau et faites beaucoup de siestes. C'est important, ce message n'est pas signé, mais en tout cas, on prend note du conseil. Et on nous propose un titre pour la fin de l'émission, parce qu'on le rappelle, on peut choisir le dernier titre. Ici, c'est Patrick Fiori, toi.
1: Ah bah oui, Patrick Fiori, toi.
0: On aime bien
1: pas.
0: Patrick Fiori.
1: Et moi, je vous propose Pierre Bachelet avant les informations de 11h. Écris-moi sur RJB, sur RFJ. Alors comme ça.

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1: 11h. Cléa Robert.

0: Mais il est toujours en train de parler alors que on prend l'antenne, monsieur. Vous parlez de quoi? De votre maman qui est en train de faire à manger pour
1: Exactement.
0: Vous?
1: Exactement. Ouais, bah, elle est en train de préparer le petit repas.
0: Oui, ce sera quoi? Vous savez déjà?
1: Aucune idée, non?
0: Bon, madame, dites-nous, ça nous intéresse. Sortez les lunettes de soleil, la crème solaire, c'est un dimanche de canicule qui nous attend aujourd'hui. Le soleil qui brille généreusement dès ce matin et la chaleur qui s'annonce particulièrement lourde en journée, en plaine comme en montagne. Et au fil des heures, des cumulus vont toutefois se développer sur les franches montagnes. Quelques orages isolés restent possibles selon les experts de Météo News. L'après-midi en particulier sur l'ensemble de l'arc jurassien. Et côté thermomètre, l'atmosphère est effectivement un petit peu étouffante. À basse altitude, on attend des maximales qui vont s'envoler entre 33 et 35 degrés. Même en altitude, la fraîcheur sera aux abonnés absents dans les franches montagnes. Ce sera 30 degrés au plus chaud de la journée.
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0: Et avec vos dédicaces évidemment que vous nous envoyez via les formulaires sur rgb.ch et rfj.ch, via les SMS, dédicace, un espace, votre message, votre choix musical également. Pour la toute fin d'émission, à 11h55, il y aura tirage au sort parmi les nombreuses demandes de chansons. Et puis, vous pouvez également nous joindre au 0 901 70 20 20, au prix de 36 centimes par appel et par minute. Et Alexandre, ce qui est important de dire, c'est que le téléphone va servir dans une poignée de secondes pour notre dédicace mystérieuse. C'est bon, vous avez des indices?
1: Oui, oui, des très très bons indices.
0: Alors commençons déjà avec deux premiers indices.
1: Ils sont là, un conseil à notre dédicace mystérieuse, ça c'est le premier indice, c'est un conseil. Attention de ne plus te tromper de gare à Paris.
0: Ok, c'est vrai qu'il y a plusieurs gares à Paris, et la personne s'est trompée.
1: Semble,
0: et alors, d'une gare à l'autre...
1: Oh, ça prend du temps.
0: Ouais, ça peut prendre du temps.
1: Ouais, s'il faut faire gare de l'Est, gare de Lyon, ça prend du temps. Deuxième indice, les grenadiers datent de 40 ans déjà.
0: Oui, et...
1: Et c'est tout.
0: Et vous voulez pas nous mettre sur la voie.
1: Et il y a un troisième indice pour cette première salve.
0: Ah,
1: la chanson de Jean Gabin, Je sais, colle parfaitement bien à la peau de notre dédicace mystérieuse.
0: Ça, je sais, je sais, je sais. Comme disait Gabin. Eh bien, on rappelle ces indices. Écoutez bien, ouvrez bien grandes vos oreilles parce que c'est important.
1: Un conseil à notre dédicace mystérieuse, attention de ne plus te tromper de gare à Paris. Deuxième indice, les grenadiers datent de 40 ans déjà. Troisième indice, la chanson de Jean Gabin, Je sais, colle parfaitement bien à la peau de notre dédicace mystérieuse.
0: Je vous rappelle le numéro de téléphone pour nous joindre, 0 901 70 20 20, au prix de 36 centimes par appel et par minute, prix minimum exigé par l'opérateur. En fait, vous avez mis du temps pour concocter cette dédicace mystérieuse, mais visiblement, elle est bien.
1: Ah, il y a des bons indices.
0: Il y a des bons indices.
1: J'espère que la personne va se reconnaître, qu'elle puisse un petit peu nous expliquer ce qui se cache derrière ces indices.
0: Bon dimanche, on va vous laisser chanter avec Michel Sardou.

0: Dans un instant, Grand Corps Malade et Kimber Rose. Il y aura également du Calogero sur RJB, sur RFJ. Et c'est de tout cœur que nous souhaitons un super anniversaire à Rachel Dubois de Failly pour ses 55 ans le 24 juin, à Valérie Kschwind de Mormont pour ses 49 ans le 25 juin, à Christiane Jubin de Port-en-Truy pour ses 61 ans le 27 juin. Il y a également Marie-Rose et Jean-Marc Chalère de Halle pour l'année de leurs 85 ans, et à Cathy Mamie de Halle pour ses 63 ans le 12 juin, et à Yves Richard de Port-en-Truy pour ses 34 ans le 23 juin. À vous tous, nous vous souhaitons une année remplie de bonheur. Bise de Christine Aigui.
1: Pour notre chère Aurore, qui a fêté ses 25 ans le 17 juin dernier, on se réjouit de les fêter avec tous ceux que tu aimes le week-end prochain. Reste toujours celle que tu es, nous t'aimons très très fort. Des bisous de Mams, Paps, Gaëtan, Léa et toute la famille.
0: La Prairie à Basse-Cour, qui a le plaisir de souhaiter un très joyeux anniversaire à Marie-Émilie Ruault, qui fête aujourd'hui le 21 juin son anniversaire. Que cette nouvelle année de vie vous apporte joie, sérénité et surtout une excellente santé. Et nous vous transmettons nos meilleurs vœux.
1: Musclée, mais pas forcément sportive. Voilà ce qu'on nous dit dans cette dédicace. Des enfants par centaines, mais pas les siens. Elle en a 4 et 6 petits-enfants. Ne dit pas non à une croisière. Son chiffre rond est 70. Elle s'investit dans le café et les relations amicales. Belle fête pour samedi. Alors, on ne dit pas pour qui est cette dédicace, mais ça aurait pu être une dédicace mystérieuse. Pour le coup, j'espère que la personne s'est reconnue. C'est signé ta famille et notamment Olivia Caillet.
0: Grand Corps Malade, Kimber Rose, on vous rappelle que vos dédicaces sont les bienvenues. Dédicace un espace, votre message, votre proposition de chanson. On va regarder ce qu'il y a un petit peu dans quelques instants. On va écouter quelques extraits de chansons que vous souhaitez entendre en entier tout à l'heure à 11h55. Alors n'hésitez surtout pas, par SMS, vous demandez tout cela au 939 ou alors via les formulaires sur RJB et RFJ.ch ou encore par téléphone au 0901 70 20 20.

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0: Dédicace un espace, votre message, votre souhait musical pour la toute fin d'émission. Et vous nous avez promis quelques extraits, mon cher Alexandre.
1: Oui, alors je vais voir si vous êtes réactif, Claude.
0: Ah, vous voulez me faire bosser.
1: Oui, on a reçu deux propositions pour Kenji Girac. D'un côté, il y a Si seulement, et de l'autre, Un, deux, stress. Est-ce que vous arrivez à nous mettre un extrait d'un de ces deux titres ?
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1: Il est bon.
0: Mais j'avais regardé par-dessus votre, votre dos, ouais.
1: Ah, c'est ça, vous trichez.
0: Elle est belle, cette chanson.
1: C'est une des propositions qu'on a reçues. Il y a également Gaëtan Roussel.
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0: C'est incroyable le succès qu'a Gaëtan Roussel actuellement.
1: Et une autre proposition, c'est un grand, grand monsieur de la chanson française avec un grand, grand titre de la chanson française.
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0: Évidemment, Renaud avec Mistral gagnant. On rappelle que si vous avez une chanson que vous aimeriez entendre en entier tout à l'heure, à 11h55, vous pouvez la demander.
1: Oui, par SMS dédicace, un espace, votre proposition de titre. Alors, ça doit être en français, par exemple. Là, j'ai un petit doute. Vous connaissez le titre Straniero de Claude Barzotti ?
0: Non.
1: Alors, je ne connais pas non plus.
0: Claude Barzotti, bien sûr.
1: Oui.
0: Mais Straniero.
1: Ouais.
0: On va regarder
1: surtout si c'est en français. Ouais.
0: Tout à fait.
1: Si c'est en français, ça fera partie de la sélection. C'est important. Vous nous envoyez tout ça au 939.
0: Est-ce que les amis, vous êtes d'accord de marquer une courte pause et puis on va revenir immédiatement avec la dédicace mystérieuse parce que il va être tantôt 11h20, 11h19. On va y aller.
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0: Alors, cette chanson de Claude Barzotti, en français ou
1: elle
0: pas en français?
1: Elle est en français, elle fera donc partie de la sélection, elle fera partie du tirage au sort à 11h55.
0: Donc, revenons sur la dédicace mystérieuse et rappelons les deux, trois premiers indices, déjà.
1: Un conseil à notre dédicace mystérieuse, attention de ne plus te tromper de gare à Paris.
0: Oui.
1: Ça, c'est le premier indice. Deuxième indice, les grenadiers datent de 40 ans déjà. Troisième indice, la chanson de Jean Gabin, Je sais, colle parfaitement bien à la peau de notre dédicace mystérieuse. Je sais, c'était ceci.
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0: Quatrième indice.
1: Ouais, la voix de Jean Gabin. Quatrième indice, le rire tonitruant de la personne qu'on recherche ce matin s'entend loin à la ronde. Celui-là, vous ne l'avez pas encore entendu d'indice, hein ?
0: Non.
1: Et enfin, cinquième indice, Sierre Zinal a été une merveilleuse aventure pour notre dédicace mystérieuse. C'est vrai que c'est pas tout le monde qui fait Sierre Zinal.
0: C'est en août, hein, sauf erreur. Ah oui, oui, alors il y a déjà des gens qui commencent de s'entraîner là actuellement pour être en pleine forme. Vous avez déjà fait Sierre Zinal?
1: Moi?
0: Oui.
1: Vous m'avez vu?
0: Oui,
1: bah
0: justement.
1: Non, pas du tout.
0: Je suis en train de me dire que je dis des bêtises.
1: Ouais, ouais, complètement.
0: Vous vous êtes reconnu, vous nous appelez 0901 70 20 20. On a bien sûr un cadeau pour vous. Et on va rappeler ces 5 indices qui sont sympas.
1: Un conseil à notre dédicace mystérieuse, attention de ne plus te tromper de gare à Paris. Les grenadiers datent de 40 ans déjà. La chanson de Jean Gabin, je sais, colle parfaitement bien à la peau de notre dédicace mystérieuse. Le rire tonitruant de la personne qu'on recherche ce matin s'entend loin à la ronde. Et Sierre Zinal a été une merveilleuse aventure pour notre dédicace mystérieuse.
0: Ah, ben moi, je crois quand même que c'est depuis Sierre la montée, vous savez, jusque dans le Val d'Anévier où c'est le plus compliqué, mais après, lorsque vous faites Chandolin et vous allez à l'hôtel Weisshorn et vous redescendez à Zinal, là, je dois dire que ça peut encore le faire. Mais c'est vrai que de Sierre et monter, ça monte super raide. Hein.
1: Bah oui.
0: C'est une horreur, c'est une horreur. Vous vous êtes reconnus, les amis, et vous nous appelez 0901 70 20 20.

0: À 11h24 et la suite de la musique, ce sera Calogero avec Danser encore. Il est content, notre ami Alexandre, parce que notre dédicace mystérieuse n'a pas tardé à nous joindre au 0901 70 20 20. Bonjour Pascal.
1: Oui, bonjour Claude, bonjour Alexandre.
2: Bonjour Pascal.
0: Vous trouvez où actuellement Pascal?
1: Alors actuellement je suis à la piscine à Belémonde.
0: Ah voilà. Alors on va peut-être se voir, parce que j'ai bien envie d'aller faire un petit plouf-plouf tout à l'heure. Pascal, quel est l'élément, quel est l'indice qui vous a mis sur la voie?
1: Oh ben un peu tous, hein, je dois dire. Donc voilà, ça me correspond assez. Donc c'était pas très difficile pour moi d'avoir deviné que j'étais la dédicace de ce jour.
0: Alors vous gagnez un bon d'une valeur de 50 francs dans les stations Jubin Frère, mon cher Pascal à Dolémont, qui se trouve donc à la piscine.
2: Et alors, il nous écoute à la piscine.
0: C'est sympa.
2: Ouais,
0: hein,
2: c'est sympa.
0: Et alors prenons le premier indice. Enfin, on va prendre tous les indices et vous allez un petit peu nous expliquer de quoi il s'agit.
2: Un conseil à notre dédicace mystérieuse, attention de ne plus te tromper de gare à Paris. Qu'est-ce qui s'est passé, Pascal?
1: Alors, écoutez, c'était pas à Paris déjà, c'était à Montpellier.
0: Ah.
1: Donc voilà. simplement que...
0: À la gare Saint-Roch?
1: D'aller à la gare Saint-Roch, exactement.
0: Oui.
1: Mais malheureusement, le trajet aller, c'était à la gare Saint-Roch. Mais le départ, c'était à la gare TGV qui est extramuros de Montpellier.
0: Ah oui.
1: Moi, bêtement, ben, je suis allé à Saint-Roch.
0: Ah.
1: Et c'est là que j'ai vu que mon train n'était pas là, donc n'était pas affiché. Donc j'ai dû me débrouiller pour rejoindre l'autre gare et puis d'autres billets, enfin, etc.
2: Donc, ouais. Ah, donc vous l'avez loupé, votre train?
1: Mais bien sûr,
2: ah,
1: oui, bien
2: aïe,
1: sûr. Donc, on n'avait plus le temps,
0: ouais,
1: de faire le trajet pour rejoindre l'autre gare. Donc, on a dû prendre des nouveaux billets. Enfin, voilà. Quoi.
0: Et c'est vrai que si vous êtes très rapide dans les deux gares, de toute façon, vous passez du temps dans la ville. Donc, c'est infaisable. On vous comprend, Pascal.
2: Deuxième indice, les grenadiers datent de 40 ans déjà. Ça veut dire quoi, ça?
1: Ben oui, ben, j'ai fait mon école de recrue chez les Grenadiers de Chars à Thoune. Voilà.
2: Mais c'était il y a 40 ans?
1: Ben oui.
0: Oui, il est tout jeune.
1: Je vais fêter mes 60 ans demain.
2: Ah ouais, voilà. Alors c'est là où moi j'ai bugué, parce que dans les informations qu'on nous donne, on nous dit que vous avez deux fois 20 ans demain. Non, vous avez trois fois 20 ans demain. D'accord. Je comprends mieux maintenant. La chanson de Jean Gabin, je sais, colle parfaitement bien à la peau de notre dédicace mystérieuse. On a entendu un extrait tout à l'heure de cette chanson. Pourquoi ça parle de vous, ça?
0: Oui, pourquoi? Est-ce que c'est parce qu'on ne sait jamais?
1: Non, oui, alors ça c'est vrai, c'est la fin de la chanson et puis ça me colle assez, mais surtout que lorsque j'étais plus jeune, j'avais l'habitude de répondre à mes parents, oui, je sais.
0: Ah,
1: je sais. Donc,
0: voilà. Je crois qu'on le fait tous, hein, ouais, à un moment donné. Oui,
1: ouais,
0: oui, je sais.
1: On le fait tous. Ouais. Mais c'est vrai que la fin de la chanson de Jean Gabin, ben, finalement, ben, on ne sait jamais tout, donc voilà, ça me parle aussi, donc voilà.
2: Quatrième indice, le rire tonitruant de la personne qu'on recherche ce matin s'entend loin à la ronde. Vous aimez bien... éclater de rire, de bon cœur?
1: Alors, je riais effectivement de bon cœur, mais je ne m'entends pas rire. Donc, effectivement, apparemment, enfin, beaucoup de personnes le disent, donc on l'entend loin à la ronde lorsque je ris de bon cœur. Voilà.
2: Et alors, dernier indice, Sierzinal, ça a été une merveilleuse aventure pour notre dédicace mystérieuse. Vous l'avez fait quand, cette course?
1: Alors, je l'ai fait en 96, 97 et 98.
0: Ah oui.
1: Trois années de suite. Et puis, c'est vrai que c'était un challenge à l'époque pour moi. Et puis, challenge relevé.
0: Ouais.
1: Et puis, c'est vrai que j'y ai pris beaucoup, beaucoup, beaucoup de plaisir. Et puis, c'était une aventure. Et puis, ben, voilà, quoi. C'est pas rien non plus. Donc voilà, il y a les entraînements.
0: Maintenant, vous le faites encore, mais peut-être à pied, plus en courant?
1: Non, alors avec les années, le mécanisme, je dirais,
0: oui,
1: du corps me permet plus de faire d'aussi longues distances.
0: Mais Pascal, est-ce qu'il y a un endroit qui est plus pénible que les autres dans cette épopée de Sierzinal?
1: Mais c'est compliqué à dire. C'est vrai que la montée initiale, comme vous l'avez dit tout à l'heure, elle est compliquée de Sierre, juste en passant par Nuuk, direction Chandolin.
0: Surtout quand il fait très chaud, hein.
1: Surtout quand il fait très chaud, mais à l'époque, je ne sais pas si c'est actuellement le cas, donc on est parti à 4h30 du matin, donc au niveau chaleur, ça allait encore. Mais c'est vrai qu'ensuite, c'est interminable entre Chamdolin et puis Weisshorn, parce que finalement, la montagne, elle fait des on voit le but, si ouais. on veut, mais...
0: et on n'y arrive jamais.
1: Il faut passer... Et on n'y arrive jamais. Ouais. Et puis, je dirais, la descente sur Zinal, elle est compliquée avec passer 25 kilomètres dans les jambes d'effort et puis ensuite une descente assez vertigineuse quand même où il faut être très prudent. Donc, voilà.
0: Pascal Antolé, félicitations. Hein, c'était oui. En 95, 96, 97, on l'a bien compris, mais c'est magnifique de l'avoir fait. Et alors, il y a une dédicace pour vous.
2: À mon fiston adoré Pascal Nussbaumer, à l'occasion de ses, alors on nous dit 2 fois 20 ans, on vous a un petit peu rajeuni. En tout cas, votre anniversaire, c'est demain, le 22 juin, mais qui prit de l'avance pour les fêter entre connaissances et amis le week-end dernier. La fête fut belle et restera gravée dans nos mémoires. Merci Pascal pour cette rencontre sous le signe de l'amitié et la bonne humeur. Encore tout le bonheur du monde. Gros bisous. Et alors, cette dédicace a été envoyée par André. Qui est André?
1: C'est ma maman, donc que je remercie beaucoup et puis que je lui fais de gros bisous et puis je l'aime aussi très très fort.
0: Écoutez, continuez d'écouter la radio, ça c'est important. Merci en tous les cas de votre perspicacité, puis également de votre joie de vivre. On entend que vous êtes un passionné de la vie, hein, Pascal, vous parlez volontiers.
1: Oui, alors tout à fait, puis je crois que ça en fait partie, donc voilà. Puis merci encore.
0: J'ose vous demander votre job, vous travaillez actuellement, vous avez une activité professionnelle?
1: Oui, je travaille dans le milieu des transports publics, car postal, Mobiju, donc les cars que vous voyez circuler.
0: Ben oui, c'est vous. Du canton.
1: Ouais, c'est pas moi, non, mais je m'occupe essentiellement des horaires.
0: Donc, écoutez, Pascal, on a été ravis. On vous envoie ces 50 francs donc valables dans les stations Jubin Frères et puis on vous souhaite un excellent dimanche.

0: Généralement, chez votre maman, les frites, c'est maison?
1: Ah oui.
0: Parce que je vois qu'il y a un rôti qui est en train de tourner.
1: Sur la broche?
0: La broche. On m'a envoyé la photo, puis alors, ça fait un moment que ça tourne. Il est beau, ce rôti. Ah, vous allez vous régaler, hein.
1: Ah, ouais. C'est vrai que si en plus il y a des frites maison, c'est encore mieux.
0: Alors, je sais pas, hein, je vous dis ça. Et des pâtes, ça irait aussi?
1: Oh oui.
0: Oui, mais enfin bon, il veut des frites, le garçon.
1: Voilà, des frites, voilà. C'est toujours bon.
0: Alors, Maxi, des frites pour le jeune homme. Allez, on revient aux dédicaces. Il y en a beaucoup, tout à coup. Nous souhaitons un bon anniversaire. Ça, c'est l'hôpital du Jura qui souhaite un bon anniversaire à plein de monde. Et en particulier, le 11 juin, à Joseph Ullmann, le 11 juin toujours, à Madeleine Prince-Gassmann. Le 15 juin, à Jeanne Thiesch. Le 18 juin, à Carmen du commun Domeniconi. Le 21 juin, c'est aujourd'hui l'anniversaire de Marguerite Chapuis. Et puis le 24 juin, c'est-à-dire mercredi, ce sera l'anniversaire de Santa Fonzo Sarantonio.
1: C'est vrai que ça fait du monde. Ici, une dédicace pour notre fille Daniela Goda du Noirmont, qui fêtera ses 32 ans demain. Par la même occasion, nous la félicitons pour le beau cadeau qu'elle va nous faire début septembre. Par la voix des ondes, nous lui souhaitons un joyeux anniversaire plein de bonheur, surtout la santé. Nous t'aimons très fort de la part de Josette, de maman Josette et papa Charlie de Seigneux.
0: La direction et le personnel de l'établissement Tertianum, la jardinerie et ses appartements protégés à Delémont qui souhaitent un joyeux anniversaire à Arlette Mertona, qui a eu son anniversaire le 16. Elle a eu 83 ans. Le 19, l'anniversaire d'Eliane Métis. Et puis Tertianum, la Sorne, à Delémont, qui souhaite un bon anniversaire à Christian Hens, 65 ans, le 15 juin.
1: Encore des anniversaires tout de suite. Un magnifique anniversaire à la grand-maman Thérèse. Et surtout, une excellente santé pour garder ses arrière-petits-enfants heureux aussi. Et gros bisous à Aileen pour son anniversaire. Des bisous donc de Christine.
0: Pour Anaëlle, qui a eu son anniversaire le 20 juin, nous lui envoyons beaucoup de bisous. Reste comme tu es, une super nana, de la part de Dédé, Marie-Jo et toute la famille.
1: À mon filleul, Thomas, nous te souhaitons un joyeux anniversaire et une belle journée. Bisous de ta marraine Katia et de Richard.
0: Je souhaite un magnifique anniversaire à la grand-maman Thérèse et surtout une excellente santé pour garder les arrière-petits-enfants au Russi. Bis de Christine.
1: Nous souhaitons un joyeux anniversaire à Daniela Goda, qui aura 32 ans le 22 juin. Joie, santé et bonheur. Des gros bisous de Josiane et Bernard.
0: Petit, il rêvait de conduire une locomotive. Maintenant, il a jeté son dévolu comme paysagiste. Son terrain de jeu préféré est chez sa Grams, toujours prêt à aider, sans rouspéter. Il régale sa fratrie d'excellentes grillades, de bubbles et de desserts en tout genre. Tony, on te souhaite un très joyeux anniversaire à l'occasion de tes 12 ans. On t'aime très fort de la part de papa, maman, Ambre, Thiago, Meryl, Tom et Grams.
1: Au grand chef du camping, Ghislain, qui a fêté son anniversaire le 16 juin. La Malcôte te souhaite une belle journée et courage. La santé, bien sûr. Des bisous de Richard et Katia.
0: C'est de tout cœur et tous ensemble que nous souhaitons un magnifique anniversaire à notre chère petite fille, Elia Jean-Monod de Lausanne, pour ses 2 ans. Le 23 juin, nous lui envoyons de gros bisous. Tes grands-parents, Christine, Guy, Claudia et Claude, tes parents, Noémie, Aurélien et toute la famille.
1: Nous souhaitons un joyeux anniversaire à notre petite Aileen. Aileen qui nous fait bien rigoler avec ses dires malicieux. C'est ce qu'on nous dit. Gros

0: Et de tes grands-parents de la Chaux.
1: Il y a également Marie-Laurence Morozoli de Courtemèche qui souhaite un bon anniversaire pour toi, mon petit-fils, qui a eu ton anniversaire hier. Plein de gros bisous. On nous dit d'ailleurs qu'il est très engagé dans le BCB. Il a beaucoup apprécié sa première auto. Il attend avec impatience ses résultats à des collègues très sympathiques. Et il fait de la moto.
0: Un très bon et joyeux anniversaire à Amélie Yaberg pour ses 18 ans le 20 juin de la part de Mamie Yo-Yo, de Papy Franck, de Papa, de Pascal, Mia, Antoine, Célia, Valentin, Alison et de toute la famille à Yaberg.
1: C'est l'heure de l'apéritif et c'est également l'heure de nous envoyer votre dédicace, votre message d'amour, d'amitié, d'anniversaire, de nouveaux diplômés. Dédicace un espace, votre message et votre choix musical au 939 ou encore via les formulaires sur RJB.ch. Hey.

0: Dédicace un espace, votre message au 939. Hugo Frère à l'instant, Santiano. Il y aura du bleu soleil avec Louisa et le soleil bleu. On retrouvera également Julien Clerc. Et puis en toute fin d'émission, bien sûr, nous écouterons le titre qui sera tiré au sort parmi toutes vos demandes. Je vous cède la parole.
1: Nous souhaitons un joyeux anniversaire à notre grand-maman chérie Valérie Rose de Failly qui a soufflé ses 60 bougies le 17 juin de la part de tes petits trésors, Léna, Eva et Michael. Des gros bisous. Cette dédicace à notre casse-cou Juliette Boya qui fêtera ses 2 ans demain 22 juin. Nous te faisons de gros becs et te souhaitons une belle fête de grand-papa Dédé, grand-maman Chantal, Steve, Mathilde et beaucoup de becs d'Eliott et de ta sœur Léna.
0: 100% de chansons francophones. Ça, c'était le tube de l'été de l'année passée. Mais en fait, ça passe également très très bien actuellement. Louisa, Soleil Bleu, tout de suite dans Bon Dimanche.

0: Dédicace à l'espace, votre message, votre choix musical, et vous êtes partisan du moindre effort. Je vois que vous avez juste un petit extrait de chanson.
1: Je savais que
0: les
1: ça
0: autres,
1: allait
0: vous,
1: râler.
0: Voilà, les autres, vous allez nous les donner comme ça à l'antenne sans qu'on écoute d'extrait.
1: Ouais, mais
0: parce qu'ils seront peut-être tirés au sort.
1: C'est ça aussi, et puis surtout, là, on avait vraiment un extrait.
0: Un standard.
1: Très très fort, un grand standard de la chanson française. Qui est extrait de la comédie musicale Starmania.

0: Mais c'est cette voix.
1: Je crois capter les ondes.
2: Johnny Hallyday peut-être.
0: On nous a proposé Johnny Hallyday ce matin, notamment avec l'envie d'aimer. L'envie d'avoir envie.
2: Oui, puis il y avait Gabriel aussi qu'on a entendu tout à l'heure.
0: Il y a eu Gabriel beaucoup plus tôt en début d'émission.
2: Alors là, c'était Daniel Balavoine. Et quelles sont les autres propositions? Dites-nous juste en passant. En fait, on n'a pas le temps, c'est ça que vous voulez dire.
0: C'est ça. L'écho des Ordons, Kenji Girac, Claude Barzotti, Linda Lemay. Qu'est-ce qu'il y a encore? Grégory Le Marchal, Pierre Bachelet, Céline Dion, etc. etc.
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2: Oui, on est là, c'est bon dimanche, ce sont les dédicaces de bon dimanche, et une dédicace pour notre cher papa, grand-papa, et arrière-grand-papa, Romain, qui aurait 100 ans aujourd'hui, une pensée pour toi, tu nous manques, Marianne et famille, et ah oui, on nous demande le rang des vaches, mais pourquoi pas, oui. Effectivement.
0: C'est en français le rang des vaches?
2: Oui, alors c'est en français, il y a peut-être un petit peu de patois fribourgeois, c'est possible.
0: On accepte quand même.
2: Mais, oui, alors franchement, on accepte, parce que vous savez quand même que lorsqu'il y a des chansons qui sont mi-anglais, mi-français, on accepte aussi, donc pourquoi pas. Et c'est notamment pendant la fête des vignerons qu'on chante cette magnifique chanson. Donc, c'est noté, il n'y a pas de souci.
0: Un joyeux anniversaire à notre petite danseuse et blagueuse Amy qui fêtera ses 9 ans le 1er juillet. Et on se réjouit de voir ton prochain spectacle avec tes cousines. Tu es une bonne monitrice des gros becs de tes grands-parents de la show.
2: Le 25 juin, Quentin Boya soufflera ses 33 bougies. Nous lui souhaitons tout le meilleur avec joie et bonheur. Gros bec de maman, de papa, de Steve, de Mathilde et Elliot.
0: On a d'autres dédicaces, notamment celle-ci qui dit félicitations à Anaëlle Lovi qui a réussi son diplôme. C'est le maire des Genevais. Ce message est de la part d'une citoyenne.
2: Il y a également cette dédicace que l'on a reçue il n'y a pas longtemps pour Étienne qui a eu son anniversaire le 20 juin. Nous lui envoyons et lui souhaitons tous nos meilleurs voeux, une bonne retraite. L'homme qui, après un bon repas, s'endort plus vite que son ombre de la part de Dédé et Marie-Jo. Et vous savez que pendant que je cause, je cherche des petites choses et Laurent Deva, c'est ceci, je voulais quand même juste vous passer un petit extrait. Alors déjà ça commence comme ça. Ah là on est
0: on attend le Yoba. Yobaro.
2: Je me souvenais plus qu'il y avait une introduction comme ça. On va revenir alors, s'il veut pas chanter. Encore des dédicaces.
0: Oui, il y a cette dédicace ici pour Aurore Voirol, qui a fêté ses 25 ans le 27 juin, de la part de sa tante. Et pour mon frère et beau-frère Jean-Pierre de Genève, qui a eu son anniversaire, nous lui souhaitons tous nos meilleurs voeux, de la part de Dédé et Marie-Jo.
2: Alors, est-ce qu'il va chanter là? Non. Ah oui, ça commence comme ça, d'accord.
0: Oui, voilà.
2: Et je reçois également ce message, un grand merci pour votre dédicace pour mon fils Lenny, qui fête aujourd'hui ses 10 ans. Vous êtes toujours au top, super radio tous les jours, en boucle chez nous et en voiture. Meilleure salutation de Bure. Eh ben merci pour votre petit message. Et cette chanson, je sais pas, c'est peut-être uniquement de l'instrumental qu'on a ici. Ah non,

0: Voilà, Laurence Desbaches de Joseph Beauvais. C'était effectivement pour illustrer cette demande de chanson tout à l'heure. Encore des dédicaces ?
1: Oui, avec grand plaisir. Alors attendez que je reprenne ma liste. À 65 ans, je sais que je ne serai plus là aujourd'hui sans le foie que j'ai reçu grâce à une greffe. Je remercie chaleureusement Nadine de Carpentras ainsi que toute l'équipe qui m'a accompagné. J'ai aussi une pensée pour Gilles Manga qui nous a malheureusement quitté après une longue opération du cœur. Merci à toutes les personnes qui acceptent de donner leurs organes. Grâce à cette générosité, des vies sont sauvées. Chaque jour, ce message est celui d'un homme reconnaissant. Merci du fond du cœur.
0: Alors les amis, il y a Pascal Obispo qui chante avec Francis Cabrel « Il faudrait que pleuve l'amour », c'est une nouveauté. Et puis juste après, tirage au sort évidemment, puisque si vous avez encore une chanson à nous soumettre, c'est vraiment l'ADER, hein, dédicace un espace, votre message, votre proposition de chanson, et vous envoyez au 939 tout cela.

0: Vos dédicaces et notamment ce message ici à mon physio préféré de Cormoret qui fêtera le 23 sa presque retraite. Je lui souhaite bon vent, santé et tout le reste. Des bisous de Maggie.
1: Il est 11h55 et vous êtes en train de lever le point parce que vous êtes en train de me faire comprendre qu'il faut procéder au tirage au sort
0: ouais,
1: parmi toutes les demandes de chansons. Ça a commencé timidement, ça s'est bien réveillé sur la fin. Alors dites-moi tout.
0: Vous allez me donner un chiffre entre 1 et 116. Attendez, je mélange tout ça, comme ça vous ne voyez rien, parce que tout à l'heure vous avez regardé par-dessus mon épaule.
1: Oui, c'est vrai.
0: Ouais, c'est vrai.
1: Mais là, je vois plus.
0: Voilà, c'est mélangé. Donnez-moi un chiffre entre 1 et 116.
1: 99.
0: 99. Oh, Johnny Hallyday.
1: Johnny Hallyday. 99,
0: ouais.
1: Mais lequel?
0: L'envie d'avoir envie. L'envie, ça s'appelle, sauf erreur.
1: Ça s'appelle l'envie.
0: Ouais.
1: Très bien, parce qu'on avait eu Gabriel. Et l'envie. Et... ouais, alors c'est une chanson qu'on connaît.
0: Ben vous la trouvez surtout, c'est surtout ça qu'on vous demande.
1: Je sais pas, c'est mon ordinateur qui la trouve. Il n'y a pas de souci, elle arrive.
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0: Allez, un petit dernier message, une petite dédicace pour terminer.
1: Ouais, pour Joss Ullmann à la promenade, un homme formidable qui nous fait bien rire et que je salue chaleureusement. Amitié et à bientôt, Joss, de la part de Michel le Sableur.
0: Alexandre, on vous garde, on vous retrouve la semaine prochaine, vous êtes là, donc maintenant vous restez avec nous.
1: Je reste tout l'été même.
0: Ah, vous restez tout l'été?
1: Mais oui.
0: Vous ne partez pas en Corsica, carré?
1: Et non, pas
0: et
1: tout de suite.
0: On vous souhaite un bon appétit, puis bon dimanche.
1: Et on vous fait plein de bisous.
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1: Bonjour. L'une des figures politiques les plus marquantes du mouvement antiséparatiste s'est éteinte. Geneviève Aubry est décédée hier matin à l'âge de 98 ans. L'ancienne conseillère nationale laisse une empreinte durable dans la vie politique régionale. Retour sur son parcours avec Cléa Robert.
2: Née en 1928 à La Chaux-de-Fonds, Geneviève Aubry a grandi à Porrentruy. Elle était la fille de Virgile Moine, conseiller d'État et conseiller national bernois. Durant sa carrière politique, elle s'est imposée dans un milieu encore largement dominé par les hommes. Son nom reste indissociable de Force démocratique. Elle fonde le groupement féminin du mouvement qui comptera jusqu'à 6500 membres et jouera un rôle important lors des votations liées à la question jurassienne dans les années 70. Élue au Grand Conseil bernois entre 1977 et 1980, Geneviève Aubry siège ensuite au Conseil national de 1979 à 1995. Positionnée à droite de l'échiquier politique, elle préside aussi la Ligue anticommuniste mondiale à la fin des années 80. Geneviève Aubry était une femme de conviction, au caractère bien trempé. Elle demeurait une figure incontournable de l'histoire politique du Jura bernois. Lors d'un entretien accordé au JDJ en 2023, elle résumait son parcours avec simplicité en affirmant avoir eu, je cite, « une vie intéressante ». Geneviève Aubry a tiré sa révérence à la résidence Mon Repos à Lanneville, à moins de 2 ans de son 100e anniversaire.
1: Et nous reviendrons sur l'héritage politique laissé par Geneviève Aubry avec l'une de ces personnes qui l'ont longtemps côtoyé, l'ancien président du groupe Sanglier, Guillaume Albert Ourrier. Un accident complexe avec de nombreux blessés et des dangers multiples à gérer simultanément. Les différents partenaires des secours du Jura bernois et du canton de Berne étaient réunis hier à Sonsbeau pour un vaste exercice feu bleu. Ils ont été confrontés à des conditions proches du réel. Objectif, renforcer la collaboration entre les différents intervenants. Patrice Robert est le chef de la police mobile du Jura bernois. Il nous explique pourquoi ces piqûres de rappel sont essentielles au sein de ces différentes professions.
3: C'est afin que tout le monde soit formé et puis ces répétitions d'exercices nous permettent de voir où éventuellement il y aura encore des lacunes ou autres. Et puis justement, on a des processus fixes et puis ces processus doivent être respectés et puis en les rappelant régulièrement, ça nous permet de mener à bien nos opérations.
1: Quel scénario vous aviez imaginé pour cette journée d'intervention fictive ?
3: Alors, on a imaginé un scénario d'un camion citerne dont le chauffeur fait un malaise au volant et puis il dévie de sa trajectoire, il percute un bâtiment. C'est vers une halle de gymnastique et un tournoi avec beaucoup de jeunes et ados. Il percute des gens et puis les gens choqués aussi qui ont vu l'accident pour que le care team puisse les prendre aussi en charge avec aussi un produit qui coule aussi de la remorque.
1: Et donc c'est un accident qui est assez complexe pour faire intervenir tous les partenaires, c'est ça ?
3: Justement, oui, il y a des blessés graves, il y a du produit, il y a une personne à éventuellement désincarcérer, donc ça fait intervenir toutes ces personnes.
1: Un incendie bien réel, lui, à Egerton, non loin de Bienne. Un cabanon a été détruit par les flammes. Le feu s'est déclaré ce matin peu avant 6 heures dans ce bâtiment en bois non habité, indique la police cantonale. Plusieurs riverains ont été évacués par précaution et le trafic ferroviaire voisin a été brièvement perturbé. Une enquête a été ouverte pour déterminer l'origine du sinistre et le montant des dégâts. Les températures atteignent des sommets en ce moment, une situation particulièrement difficile pour les ouvriers de la construction qui sont exposés plusieurs heures par jour au soleil et à des travaux physiques exigeants. Dans un récent communiqué, le syndicat Unia estime que la pression des délais conduit parfois à négliger certaines mesures de protection sur les chantiers. Il réclame notamment l'arrêt des travaux pénibles en extérieur des 33 degrés. La Société suisse des entrepreneurs, organisation fêtière de la branche, ne souhaite toutefois pas fixer de limites chiffrées. Sa porte-parole, Joanne Stettler.
4: Alors, il appartient aux employeurs de définir les modalités d'application dans leur entreprise. Le comportement à adopter dans telle situation est toutefois prévu par notre convention nationale. Je cite l'article qui s'y rapporte. Lorsque les conditions météorologiques mettent en péril la santé des travailleurs et ou empêchent le bon déroulement des travaux, par exemple en cas de canicule, de pluie, de neige, de foudre ou de grand froid, les travaux de construction en plein air doivent être interrompus dans la mesure où cela est techniquement possible. La suspension du travail doit être ordonnée donc par l'employeur afin de déterminer si une interruption des travaux est nécessaire. Les travailleurs concernés doivent toujours être consultés.
1: Donc on comprend que c'est la responsabilité des entreprises d'appliquer ces mesures. Le syndicat Unia affirme que certaines de ces entreprises ne respectent pas les normes minimales de protection. Est-ce que vous, au sein de la SSE, vous partagez ce constat ?
4: Pour nous, la grande majorité des entreprises du secteur prennent leurs responsabilités au sérieux et appliquent ces mesures de protection prévues par la législation et les recommandations de la SUVA. Mais comme dans toute branche, il peut exister des situations où les règles ne sont pas appliquées de manière optimale. Si des manquements sont constatés, ils doivent être absolument corrigés rapidement. La SSE soutient toute démarche visant à renforcer la prévention et la protection de la santé des travailleurs sur les chantiers.
1: C'était Joanne Stettler, porte-parole de la Société suisse des entrepreneurs. En période de canicule, la SSE recommande notamment d'accorder davantage de pauses dans des endroits ombragés ou frais et de veiller à une hydratation régulière des travailleurs. Un enfant de 5 ans est porté disparu depuis hier après-midi après le chavirement d'un canot pneumatique sur la Reuss à hauteur de Mulhau dans le canton d'Argovie. Malgré un important dispositif de recherche déployé, soit plusieurs patrouilles, un hélicoptère de la Rega, des drones de la police ainsi qu'un groupe de sauvetage fluvial, le garçon n'a toujours pas été retrouvé ce dimanche matin, a indiqué la police cantonale argovienne. Les recherches doivent se poursuivre. À la suite d'un incident technique survenu au sein du service de contrôle aérien Skyguide, l'espace aérien à l'est de Berne a été fermé pendant plusieurs heures ce matin. Le trafic à l'aéroport de Zurich a pu progressivement reprendre depuis 7h45. Ce dysfonctionnement a été causé par l'intégration informatique de la zone d'exclusion aérienne au-dessus du Burgenstock en vue du sommet, ce qui a provoqué par sécurité la fermeture temporaire de l'espace aérien suisse. Et justement, on a appris que le vice-président américain J.D. Vance était arrivé au Burgenstock vers 6h40 ce matin pour les négociations avec l'Iran prévues aujourd'hui, selon plusieurs sources. La délégation de Téhéran avait, elle, rejoint l'hôtel hier soir déjà. Les négociations techniques doivent débuter ce dimanche. Elles devraient durer jusqu'à 2 mois et permettre de passer du protocole d'accord signé mercredi par Washington et Téhéran à un arrangement final. La question du nucléaire iranien est notamment au menu. Un mot de sport avec ce premier point historique pour Curaçao en Coupe du Monde de football. L'équipe d'Amérique centrale a arraché un match nul 0-0 face à l'Équateur cette nuit. Le gardien curacien a réalisé 15 arrêts dans cette rencontre, un nouveau record sur 90 minutes dans la compétition. Dans le même groupe, l'Allemagne a validé sa qualification en 16e grâce à une victoire 2-1 contre la Côte d'Ivoire, décrochée dans le temps additionnel. Et malgré un changement de sélection en pleine Coupe du Monde, la Tunisie a été surpassée par le Japon 4-0 ce matin et est déjà éliminée du Mondial. Enfin, les Pays-Bas ont largement dominé la Suède hier soir sur le score de 5-1. Il est 12h23, on fait un point météo avant de se quitter. Les fortes chaleurs se poursuivent cet après-midi, mais attention, des cumulus pourraient apparaître sur le Jura et des orages isolés pourraient éclater sur la région. Veillez donc à vous mettre à l'abri si c'est le cas. Du beau et du chaud, on en retrouvera pratiquement toute la semaine prochaine. Demain et mardi, les températures maximales graviteront autour des 30 degrés, le tout sans la menace d'orage selon Météo News. Ces conditions estivales devraient nous suivre jusqu'à vendredi. Une bonne protection solaire et beaucoup d'eau sont donc de mise et pensez à rester attentif à vos proches plus fragiles en prenant régulièrement des nouvelles. Voilà, profitez bien de votre après-midi, on se retrouve à 18h pour un nouveau point sur l'actualité.
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1: Le passeport rouge à croix blanche comme point commun. Tous les artistes qui nous rejoignent dans AOC sont d'ici. Bon, parfois avec quelques détours, quelques infidélités à leur nationalité, mais toujours avec du talent. Dans cette émission, on va croiser, la route de Linda Ellis, de Pat Burgener, de Stéphane Eicher, entre autres. Et puis, on va échanger avec Falan. C'est un des projets menés par le jeune voix Mathieu Ardouin, qui répond tout à l'heure aux questions de Steve, le barbu dénicheur de pépites musicales. AOC, c'est parti, et c'est Stéphane qui arrive pour ouvrir le bal. Bienvenue.
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0: c'est mort. 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

et au milieu coule une rivière. Avant de se donner en spectacle au Lake Live à Bienne, ça sera le 8 août prochain, Linda Ellis est dans AOC avec un extrait de son deuxième EP sorti il y a quelques semaines. On écoute River. 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

une escale fribourgeoise dans AOC avec Valentine. Un univers pop tendance électro, des paroles en français et un deuxième mini-album sorti ce printemps sur lequel on aime beaucoup Entre chien et loup. Un titre qui évoque l'ambivalence, le flou de ce passage entre jour et nuit. Valentine est dans AOC.

Sportif pro et musicien tout aussi pro, c'est le chemin peu commun choisi par Pat Burgener, qui passe du snowboard à la guitare avec la même dextérité. Pat Burgener qui nous emmène aujourd'hui à Mexico.

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2: Un artiste multiforme retrouve son projet le plus doux. Mathieu Ardoin ressort Falan. Pour un EP fidèle à lui-même, il en parle avec Steve.
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4: Musique boisée et spleen vagabond, Falan revient nous promener dans ses mélancolies acoustiques avec un nouvel EP Resident Fool, en split avec l'américaine Geese Tooth. Mathieu Ardoin, père du projet Falan, est notre invité. Bonjour Mathieu.
5: Bonjour Steve.
4: Vous avez mille et un projets, Falan, mais aussi l'orchestre tout puissant Marcel Duchamp, Grey Lips, Claude Wave, Hardwin. Ça faisait un bout de temps qu'on n'avait pas de nouvelles de Falan, à peu près une dizaine d'années. Qu'est-ce qui lui a redonné vie?
5: Alors, pas de nouvelles depuis 10 ans, non, parce que j'ai quand même un petit peu continué de tourner cet album qui est sorti, effectivement, il y a longtemps. Qu'est-ce qu'il a fait hiberner? Qu'est-ce qu'il a mis au frigo dans la morgue? C'est le Covid, les petits problèmes aux cordes vocales que j'ai eu quand j'ai commencé à enregistrer le nouvel album, qui est quasi prêt, mais qui n'attend qu'à être sorti. Et voilà ce qui s'est passé. Et là, de retrouver des compères et des comparses pour accompagner ce projet, ça a aussi donné un petit coup de reviens-y, de retour.
4: Musicalement, vous restez dans ce qu'on connaît de Falan, ce rock plutôt acoustique, folk, indé, et une mélancolie un peu sous-jacente, en tout cas un spleen qui vous poursuit. Falan reste Falan finalement.
5: Ouais, Falan est divers aussi. C'était aussi mon premier projet solo, entre guillemets, donc quand j'ai commencé il y a 13 ans ce projet-là. Du coup, c'est le fruit de certaines influences, un peu entre Pedro the Lion, Blonde Redhead, Low, ce genre de groupe.
4: Mais il n'y a pas envie d'emmener le projet dans des choses plus extravagantes, dans de l'électro ou des choses comme ça. Là, vous êtes vraiment sur cette ligne assez folk.
5: Ouais, indie rock, folk. Les albums sont quand même beaucoup plus rock. Celui-là, il est quand même assez un peu acoustiquement étouffé, comme ça, un peu plus doux. Mais non, en fait, ouais, c'est vraiment, en fait, au lieu de faire qu'un projet aille dans plein de directions, je fais des projets qui vont dans différentes directions. Et puis grâce à ça, je suis très content de ce que je fais.
4: Pour ces trois titres, vous avez bossé avec Louis Jucker, un grand Manitou de l'artisanat musical. Qu'est-ce qu'il a apporté concrètement à part enregistrer toute cette poésie intime?
5: Il m'a beaucoup aidé donc sur la production du prochain album qui sortira l'année prochaine probablement. Et suite à ça, il nous a invités à venir faire pain fromage dans son studio, c'est-à-dire en toute décontraction exactement, pour bosser ses deux, trois, quatre chansons, on ne savait pas. Et puis en fait, ça a tombé pile au même moment où j'étais en train de travailler cette histoire de tourner avec Geese Tooth, et puis du coup c'est hyper bien tombé, et puis voilà, enfin Louis super, enfin c'était génial comme expérience de retourner à un enregistrement quasi analogique, un truc plus simple, vraiment pas de prise de tête, contrairement à ce que j'ai fait ces dernières années.
4: Vous avez aussi bien sûr avec vous pour vous épauler Bert à la guitare et Tiff à la batterie.
5: Bertrand, je le connais depuis un petit moment, et en fait on est un peu dans cette même scène, on se croisait beaucoup, Bertrand, il avait ce projet qui s'appelait, bon, il jouait dans Los Orioles, mais il avait aussi ce projet qui s'appelle, qui s'appelait Harpe, et là, il a Ruisseau Cerise, qui sont des projets avec une espèce de sensibilité pas similaire, mais avec une affinité. Voilà. Pour Tiffany, en fait, c'est parce qu'elle est géniale, c'est pour ça.
4: Mathieu, on va écouter un premier extrait de cette EP, on continuera la discussion juste après, notamment pour évoquer la face B de la cassette, ce fameux split. Voici donc le titre phare, Reason Full Fallen.

0: Falan irrité doucement sur le titre Rise and Fall, tiré de l'EP à tout frais du même nom. Boss du projet Mathieu Ardoin est des nôtres. Mathieu, pour donner corps à cette chanson, vous avez fabriqué un clip dans le cadre enchanteur de l'ancien stade de la Gourde-Solonne à Bienne, filmé par ce qui me semble être une vieille caméra. Un étrange personnage de papier joue au foot avec un étrange ballon de papier. C'est bien étrange tout ça.
1: Beaucoup d'étranges dans une seule phrase. Oui, alors c'est... Donc à la base, donc ça, on revient à cette histoire d'insulte qui devait être une histoire de briques de lait. Et pendant la Noël à Bienne, en passant devant un espace d'art temporaire de la place du Jura, y avait une performance d'un artiste qui avait créé cet habit, ce personnage-là, avec cette grande tête ronde. Et c'est juste ces deux petits trous pour les yeux, ce petit trou pour la bouche. Et voilà, toute son apparence, ça m'a fait flash quand je voulais faire le visuel de ce split. Me dire, ah mais en fait, ça correspond totalement à l'humeur de cette chanson. Et du coup, je l'ai contacté et il était OK pour qu'on se serve de ce costume contre le fait qu'on ne cite pas son nom.
0: On en parle depuis tout à l'heure, cette EP est un split. C'est donc... Vous partagez l'espace avec l'EP d'une autre artiste, en l'occurrence, il s'agit de Geese Tooth, américaine, qui publie Pêche Juteuse. Pourquoi cette collaboration et ce partage de l'espace ?
1: Donc, Geese Tooth, qui s'appelle en réalité de son vrai prénom Fiona, je l'ai rencontré au cours de la tournée aux États-Unis de Orchestre Tout-Puissant Marcel Duchamp l'année dernière. À Washington DC, donc sur une place un peu mythique de Washington où il y a eu plein de concerts. Et elle jouait avec son groupe qui s'appelle Light Beams, qui est sur Discord Records, donc le groupe de Ian McKay de Fugazi, qui était là d'ailleurs, il y avait genre presque tout Fugazi qui était là, on était un peu complètement comme des teenagers fans. Et en fait, le courant est passé, puis on est resté en contact. On a essayé de faire des musiques, j'ai essayé de mixer certaines de ses chansons, enfin, faire un peu de la prod ou des trucs comme ça. Ça n'a pas donné grand-chose, mais après, en fait, elle revenait en Europe, là, le mois dernier. Et du coup, tout est découlé de là. En fait, elle voulait qu'on fasse un concert ensemble, et j'étais là, on n'a qu'à faire un split et une tournée. Puis du coup, voilà, ça s'est fait.
2: Ouais, ouais.
1: Et ça, c'est rapide de produire une cassette, c'est quand même beaucoup plus rapide qu'un vinyle, même qu'un CD, je pense. Bon, peut-être les CD, ça va, mais... Puis il y avait ce côté split, sur le CD, c'est plus difficile.
0: Oui, sur un CD, effectivement. Le disque, du coup, la cassette est sortie. Est-ce qu'on attendra encore une dizaine d'années avant le retour de Falan ?
1: Alors j'espère que non. Normalement, il y a un nouveau disque avec toutes les chansons qu'on joue justement actuellement en live avec Tiffany et Bertrand. Et voilà, c'est en attente d'un label, quoi. Donc ça pourrait venir incessamment sous peu ou dans un petit moment. Mais voilà, ça va être un super disque.
0: On l'attend de pied ferme. Merci beaucoup Mathieu.
1: Merci à toi.
0: Mathieu Ardoin, porteur du projet Falan, qui nous racontait cette EP Recent Fool en split avec Pêche Juteuse de Geese Tooth. En guise de conclusion, voici la première track de la cassette, Cruel Water, Falan.

0: Les eaux troubles de Fallon dans AOC, extrait du dernier EP du jeune voix Reason Fool. Une cassette qu'il a partagée avec l'américaine Guy Stouff. Comment, pourquoi, combien ? Fallon nous dit tout dans l'interview qu'on vous a rangée sur notre page internet.
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Sur l'album Engelberg de Stefan Escher, il y avait bien sûr « Déjeuner en paix », le titre que le Bernois n'a pas le droit de ne pas chanter en concert. Mais ce n'était de loin pas le seul tube de cet album qui a vu la naissance de la collaboration si fructueuse entre le chanteur et l'écrivain Philippe Djian. Et aujourd'hui, c'est justement un autre tube de Engelberg qu'on va écouter. Voici « Pas d'amis comme toi » dans AOC.

0: Le chapitre AOC de cette semaine se referme, mais le livre reste ouvert 24 heures sur 24 sur notre site internet. Steve, vous y a glissé l'entretien avec Fallan, notre invité de la semaine. Et puis AOC revient très vite avec toujours les talents musicaux de chez nous.
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1: Bonsoir. Figure emblématique de l'antiséparatisme et ancienne conseillère nationale, Geneviève Aubry s'est éteinte hier matin à l'âge de 98 ans à La Neuville. Fondatrice du groupement féminin de Force démocratique, elle a marqué la vie politique du Jura bernois. Proche de Geneviève Aubry, Guillaume Albert Ourrier, ancien président du groupe Sanglier, a été l'un des premiers à annoncer son décès. On lui a demandé quel était le premier souvenir qui lui venait à l'esprit lorsqu'il pensait à elle. Guillaume Albert Ourrier.
2: Mais je l'ai tellement connu que bon, c'est des multitudes de souvenirs qui reviennent. Que ce soit le 16 mars ou le 24 novembre, quand elle fait la bise à Marc-André Houmar, ils se détestaient cordialement, mais en fait, ils étaient les deux complémentaires et du même parti. Mais bon, c'était comme ça. Ça, c'était un moment fort quand même.
1: C'était quel type de femme ?
2: Alors, elle avait un caractère pas forcément facile. Ça, c'est bien clair. Oui, elle allait droit au but. Elle disait ce qu'elle pensait. Peu importe ce que lui disaient, que ce soit les amis ou le parti, si elle avait une idée, elle allait jusqu'au bout.
1: Geneviève Aubry a réussi à s'imposer dans un monde politique encore très masculin à l'époque. C'était son caractère qui faisait sa force ?
2: Oui, je pense en grande partie. Et oui, elle a compris que après le 23 juin, elle est un peu comme un phare face à l'obscurantisme jurassien. Elle a compris qu'il fallait motiver les femmes. Et comme elle venait d'accéder au droit de vote, beaucoup n'osaient pas encore s'engager. Beaucoup étaient réticentes à l'idée d'aller voter. Donc elle a été un des premiers mouvements féministes post droit de vote féminin.
1: Et comment vous expliquez l'empreinte qu'elle a laissée dans l'histoire politique du Jura bernois ?
2: Elle a été un peu la passionnariat des mouvements antiséparatistes, la bête noire des autonomistes. Qui plus est, elle a été conseillère nationale pendant de longues années. Donc, elle avait toutes les raisons de laisser des traces.
1: C'était Guillaume Albert Ourrier, ancien président du groupe Sanglier, qui réagissait à la disparition de Geneviève Aubry. On rappelle que cette dernière est décédée hier, elle avait 98 ans. Quand chaque minute compte, impossible d'improviser. Hier, à Sonsbeau, police, pompiers, ambulanciers, protection civile et care team ont participé à un exercice feu bleu de grande ampleur pour tester leur coordination. Face à un scénario d'accident complexe avec de nombreux blessés, chaque organisation doit savoir exactement quoi faire et à quel moment. Patrice Robert, chef de la police mobile du Jura bernois, explique comment les tâches sont réparties lorsqu'une telle situation survient.
3: Dans l'urgence, dans un cas comme ça où il y a du produit, c'est d'abord les pompiers qui vont pouvoir accéder au secteur. Après, ils vont faire une zone de bouclage. Et puis après, gentiment, s'ils peuvent libérer ou sortir les blessés, c'est les sanitaires qui vont prendre en charge. La police va mener l'enquête pendant ce temps-là, va prendre des témoins. Et puis après, gentiment, ces gens ou les personnes choquées seront confiées au care team après coup pour faire un débriefing.
1: Quand est-ce que vous considérez que l'exercice il est réussi ?
3: L'exercice est réussi dès qu'on sort de la phase qu'on appelait KO, qu'on arrive à structurer l'intervention et puis que gentiment, chacun arrive à faire son travail correctement, que les personnes sont sauvées, que les produits sont nettoyés, etc. Donc l'exercice, il est réussi à ce moment-là.
1: Cet exercice a donc réuni l'ensemble des partenaires de la chaîne de secours. Il devait permettre d'identifier les points à améliorer afin d'être prêt en cas d'événement réel. Le Plus Qu'Il Festival a retrouvé des couleurs. Un an après une édition 2025 écourtée par les intempéries, la manifestation biennoise a attiré plus de 10 000 visiteurs sur les 8 jours de festivités qui ont pris fin aujourd'hui. Elle retrouve donc son niveau record de fréquentation. Parmi les nouveautés de cette édition, un format étendu sur 2 week-ends, un changement jugé positif par les organisateurs. Nina Pigné, responsable de la programmation et de la coordination du festival.
4: Pour nous, à ce stade, nous sommes très satisfaits de ce changement qui amène d'abord une certaine stabilité économique, c'est-à-dire qu'une soirée comme vendredi où il a plu peut être compensée par une très belle journée comme hier. C'est aussi très agréable pour les équipes pour tout l'investissement que représente le montage, de pouvoir en bénéficier plus longtemps, de pouvoir apprécier, d'avoir un moment de pause entre les deux week-ends. Et je pense aussi pour le public, il y avait moins cette urgence à être absolument là un week-end, sinon on loupe le plus qu'il, mais il y avait aussi cette possibilité de venir un jour un week-end et puis un autre jour le week-end suivant. Donc je crois que ce format est vraiment très satisfaisant à ce stade.
1: Cette édition faisait aussi la part belle aux collaborations, notamment avec le Centre des Arts de la Rue, de la Chaux-de-Fonds. Est-ce que ces partenariats, ils ont été positifs ?
4: Pour nous, c'est une vraie plus-value parce que ce projet est avant tout un projet collectif, un projet de communauté, un projet par les Biennois, pour les Biennois. Et multiplier les collaborations, pour nous, c'est vraiment ancrer le festival dans la ville. Ça permet de faire découvrir le festival à d'autres publics. Donc, des deux côtés, quelles que soient les collaborations, je crois qu'on tire un bilan très positif.
1: Nina Pigné du Pluskill Festival, la manifestation devrait revenir l'an prochain au Pré-Neptune à Bienne. La canicule s'installe dans la région. Si beaucoup cherchent à se mettre au frais, certains n'ont pas cette possibilité. C'est notamment le cas des ouvriers de la construction qui poursuivent leur activité en plein soleil malgré des températures élevées. Dans un récent communiqué, le syndicat Unia a dénoncé les conditions de travail parfois extrêmes sur les chantiers. Il réclame notamment l'arrêt des travaux pénibles en extérieur lorsque la température dépasse les 33 degrés. La Société suisse des entrepreneurs qui défend les intérêts du milieu de la construction nous livre sa position sur ce point, sa porte-parole, Joanne Stettler.
5: Dans le cadre de la nouvelle convention nationale, la SSE s'est ainsi engagée à ce que pendant les 6 prochaines années, la santé des employés soit protégée lors des après-midi de forte chaleur. Et là, ce sont les maîtres d'ouvrage qui jouent un rôle clé. Lorsque le travail en extérieur n'est plus raisonnable et que la protection de la santé des salariés ne peut plus être garantie, il doit être possible d'interrompre les travaux sur les parties du chantier dépourvues d'ombre sans que cela ait de répercussions négatives sur les délais et les pénalités contractuelles. Les maîtres d'ouvrage publics doivent autoriser les ajustements de délais correspondants.
1: Vous évoquez les délais. Le syndicat affirme que la pression de ces dates butoirs par les maîtres d'ouvrage pousse à négliger ces mesures de protection minimale. Est-ce que vous soutenez cette position ?
5: La SSE exige des maîtres d'ouvrage qu'ils se montrent co-responsables. C'est en effet eux qui sont en mesure d'actionner le plus grand levier pour protéger les ouvriers du bâtiment de la chaleur. Lorsqu'un chantier est ralenti en raison d'une réduction du rythme ou d'un report partiel des travaux du fait de la canicule, ceci devrait sans hésitation aucune ni pénalité prolonger les délais de réalisation pour les entreprises concernées et leurs collaborateurs et leurs collaboratrices.
1: En période de canicule, la SSE recommande aux entreprises de la construction d'accorder à leurs collaborateurs davantage de pauses dans un endroit frais et de boire suffisamment d'eau. Dans l'actualité internationale, les négociations entre l'Iran et les États-Unis pour trouver une paix durable au Moyen-Orient ont débuté au Bürgenstock en Suisse aujourd'hui. Elles se sont tenues dans une cacophonie, symbole de la complexité de la situation. En ouverture du sommet, le vice-président américain J.D. Vance a salué une rencontre historique avec l'Iran et a appelé à tourner une nouvelle page au Moyen-Orient. Ces négociations dureront environ 2 mois.
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1: Tadej Pogacar, sacré sans rival sur le Tour de Suisse. Le cycliste slovène a remporté la 89e édition de la boucle nationale aujourd'hui. Il devance de près de 4 minutes 30 l'équatorien Richard Carapaz au général. Il a terminé en beauté avec une 3e victoire d'étape en 5 jours aujourd'hui après 150 km de parcours autour de Villars-sur-Ollon. Tadej Pogacar s'offre ainsi un 2e titre en Suisse après le Tour de Romandie remporté il y a un mois et demi. Chez les dames, Marlène Reuss a été sacrée pour la 3e fois sur le Tour de Suisse. Au lendemain de sa victoire sur le contre-la-montre, la cycliste bernoise a remporté la 5e et dernière étape ce matin à Villars-sur-Ollon. Elle a devancé Cédrine Kerbaol de 7 secondes et termine avec 1 minute 30 d'avance sur la française au général. La polonaise Kasia Niewiadoma a complété le podium du jour et du classement final. Marlène Reusser conserve ainsi son titre sur la boucle nationale. Ce 3e sacre est peut-être son plus beau ou du moins le plus inattendu. Marlène Reusser.
6: J'étais vraiment cramée. Hein. J'étais vraiment aux limites, mais peu à peu, je peux comprendre qu'on a pu gagner. Ouais, mais là, j'étais vraiment cramée. Oui, cette année, c'est super spécial pour moi parce que les années dernières que j'ai pu gagner, c'était, je suis arrivée avec une très bonne forme et j'étais assez confiante, mais je savais que je suis bien là. Cette année, je savais que j'ai bien de problèmes et je ne suis pas super en forme. Et ça fait pas 2 semaines qu'on a terminé le Giro. Les mêmes coureuses m'ont lâché, mais beaucoup. J'avais vraiment des problèmes avec une jambe et que ça va maintenant comme ça, ça me rend un peu plus confiante et ça me dit qu'on a travaillé sur les bonnes choses entre-temps. Ouais.
1: Des propos recueillis par nos confrères de Keystone ATS. Cette année, le Tour de Suisse féminin s'est déroulé le même jour que l'épreuve masculine pour la toute première fois. Cédric Itten évoluera en Bundesliga de football la saison prochaine. L'attaquant balois quitte le Fortuna Düsseldorf, relégué en 3e division allemande, pour rejoindre le Werder Brême dans l'élite, selon une annonce faite par le club aujourd'hui. L'international helvétique est actuellement en Amérique du Nord, où il dispute le mondial avec la Nati. Un vaillant IHC Bienne a dû s'avouer vaincu au tir au but en quart de finale de sa Coupe d'Europe d'inline hockey. Les Zélandais ont perdu contre les Vikings danois de Copenhague 6-5 après les pénalties cet après-midi. Ils doivent encore disputer un dernier match de classement pour tenter d'aller chercher la 7e place. L'équipe de 2e division sera à la lutte avec le vice-champion de Suisse tessinois Saya Luka. Et vous retrouvez une galerie photo de cette Coupe d'Europe sur notre site rjb.ch. Marc Marquez décroche le Grand Prix MotoGP de Brno. Le pilote espagnol a devancé le japonais Ai Ogura et son coéquipier italien Francesco Bagnaia cet après-midi en République tchèque. Marco Bezzecchi reste leader du général malgré sa disqualification. L'Italien avait été exclu de la course principale après avoir giflé un commissaire de course hier à la suite d'une chute lors du sprint.
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1: Il est 18h12 sur RJB. Un coup d'œil à la météo pour ces prochains jours. La soirée s'annonce chaude et globalement dégagée, même si des averses et des orages isolés sont possibles encore ce soir. Demain, on continue avec des températures élevées et un temps largement ensoleillé. Des cumulus inoffensifs pourront faire leur apparition sur le Jura. Météo News prévoit des maximales à 32 degrés pour Saint-Imier, Tramelan et Tavannes, 34 autour du lac de Bienne et à Moutier. La semaine se poursuivra dans des conditions toujours torride de mardi à vendredi avec un mercure qui gravitera autour des 30 degrés. La chaleur pourrait s'intensifier davantage samedi et dimanche et des orages pourraient éclater par endroits, surtout le samedi selon les experts. C'est la fin de ces informations. Je vous remercie de les avoir suivies. Belle soirée et bon début de semaine.

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1: Le sample était presque parfait.
2: À quoi ressemblerait le hip-hop des années 90 sans les grooves funk des décennies précédentes? Probablement à un hiver froid, rude et rugueux. Alors, faisons monter la température avec l'art du sampling. En 1993, le duo new-yorkais Mobb Deep lâche Hit From The Back, un morceau sombre, minimaliste et tendu. Mais ce qui nous empêche de faire une crise de claustrophobie, c'est cette boucle funky héritée d'un autre.

Un an plus tôt, la reine de la provocation, Madonna, secoue les radios avec Thief of Hearts, extrait de son album Erotica. Une pop moite, nocturne, qui transpire et qui colle à la peau.

En 1988, certains musiciens de jazz accusent le hip-hop de voler la musique plutôt que de la créer. Le collectif Stetsasonic signe alors Talking All That Jazz, un plaidoyer pour le droit de sampler, à une époque où le hip-hop devait encore justifier

Pour retrouver la source, il faut remonter jusqu'en 1969. You can make it if you try. Cette année-là, le visionnaire Sly Stone enregistre « You can make it if you try » avec son groupe Sly and the Family Stone. Un morceau lumineux porté par une basse ronde et un message simple « Croire en soi malgré tout ». Un groove optimiste, presque naïf, qui traversera les décennies pour nourrir des musiques beaucoup plus sombres. Preuve que même les beats les plus durs ont parfois un cœur tendre et funky. Un sample presque parfait. Le sample était prêt.

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2: Repartira-t-il avec les 430 francs chez Landy ? J'accueille Yannick pour jouer avec nous aujourd'hui. Bonjour Yannick.
3: Bonjour.
2: Yannick, vous connaissez le principe du jeu, vous avez 50 secondes, il y a 4 carrés à remplir avec des éléments dans des thèmes que je vais vous donner. Il faut chaque fois 4 éléments par carré. Sachant que pour les deux premiers, ce sera un peu plus simple et en plus, je peux vous filer un petit coup de patte si vous galérez un peu. Et puis, ensuite, on fera une pause, on soufflera un bon coup et avant de plonger dans les deux derniers carrés, on aura de quoi souffler un petit peu. Et se remettre un peu à jour. J'arrêterai le chronomètre, bien sûr, sachant que les deux derniers sont un petit peu plus évolués et je ne pourrai plus vous aider cette fois-ci. Et puis, vous avez eu un indice, j'espère que vous avez pu un peu méditer dessus.
3: Un petit peu, ouais.
2: Un petit peu. L'avenir nous le dira. Bon, bah du coup, le carré est parfait devant vous. Est-ce que vous êtes prêt, mon cher Yannick ?
3: Ouais, c'est parti.
2: Bon, ben alors on ouvre les feux, je vais vous citer le premier thème et ensuite on ouvrira le chronomètre. Citez-moi 4 multiples de 27 à part 27.
3: 270, 2700, 27000, 270000, 2700.
2: C'est bon, il m'en faut 4. Citez-moi 4 monuments aux États-Unis.
3: Monument Valley, la Statue de la Liberté, l'Empire State Building. Et puis, le Golden Gate Bridge.
2: Oh là là là là, on est pas mal, on est pas mal, ça va ?
3: Ça va.
2: Ouais, respirez un grand coup, là c'est le moment où on peut prendre une petite pause. Voilà, vous avez 33 secondes devant vous, c'est très bien. Vous avez à peine amorcé 20 secondes sur votre chronomètre. Ça se passe plutôt bien, mais c'est maintenant qu'il va falloir pédaler. Alors, je vous cite le thème du troisième carré, et ensuite je relancerai le chronomètre. Est-ce que vous êtes prêts ?
3: Ouais, allons-y.
2: Citez-moi les 4 dernières œuvres de Edgar Allan Poe sorties de son vivant.
3: Ouf. Ouais, je crois que je suis pas sur la bonne piste. Ouais, j'étais sur Christopher Lee.
2: Ah oui. Ben non, c'est l'autre.
3: Donc je vais essayer quand même l'homme au pistolet d'or, les vierges de Satan.
2: Non.
3: Le corps et le fouet. Non. The Wicker Man. Non, c'est pas ça.
2: C'est pas ça, non.
3: Ah, dommage.
2: Ouais. Il y en a un, c'est le cri d'un philosophe grec, si jamais.
3: Ça m'aide pas du tout.
2: Merci. C'est Archimède, quoi. S'il a découvert une loi, il a crié « Eureka !» Bah, c'est pas votre cas, malheureusement.
3: Non.
2: Et oui, c'est raté pour vous, mon cher Yannick, mais vous vous êtes bien battu. C'était parti à toute berzingue sur les deux premiers. Malheureusement, Edgar Allan Poe a eu raison de vous, a eu votre peau, si je pouvais m'exprimer ainsi. Mm-hmm. Mais bon, vous reviendrez à l'occasion, Yannick.
3: Avec plaisir.
2: Et on espère pour vous une cagnotte qui aura gonflé d'ici là. On vous souhaite une bonne soirée, un bon week-end aussi. Profitez bien.
3: Merci, pareil pour vous. Merci.
2: Au revoir.
3: Au revoir, merci.
2: Le carré parfait retrouve 10 francs supplémentaires. On passe à 440 francs dans la cagnotte. Et vous pourrez tenter votre chance lundi à partir de 17h45.
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4: Et elle fait envie, cette cagnotte pour la reprise. Elle fait envie, 440 francs de bon chez Landy à gagner. Je tiens à m'excuser à toutes les personnes à qui je n'ai pas pu répondre aujourd'hui. Vous avez été nombreux, l'indice pas en chocolat vous a visiblement parlé. Aujourd'hui, c'est Céline de Bienne qui va tenter sa chance. Bonjour Céline.
5: Bonjour.
4: Comment ça va Céline ?
5: Ça va, magnifique, le soleil est là, c'est parfait.
4: Ben on est d'accord, le soleil est là. Et puis c'est vrai que c'est le premier carré parfait depuis la reprise, donc vous avez l'honneur d'ouvrir le bal, Céline. Alors espérons que
5: d'accord. La
4: chance du débutant va vous sourire, puisque c'est aussi votre premier carré parfait. Votre premier carré parfait, je vais réussir à le dire.
5: Exactement.
4: Super, vous avez déjà joué au Presse Citron et vous avez gagné en plus.
5: Eh oui, la grande championne.
4: C'est ça, donc.
5: Non, mais...
4: On a affaire à une championne, écoutez. Alors, j'espère que notre championne du Presse Citron va décrocher ce carré parfait à 440 francs de bon chez Landy. Voilà, et bien, je vous propose qu'on parte. Lorsque vous êtes prêts, ce sera 50 secondes pour me trouver 4 réponses dans 4 thèmes différents pour former le carré parfait. Je crois que j'ai tout dit. Est-ce que vous êtes prête?
5: Je suis prête.
4: Alors, 3, 2, 1, top. Citez-moi 4 objets qu'on trouve dans une trousse d'écolier.
5: Un stylo, une gomme, un compas et un ciseau.
4: Citez-moi 4 films avec Alain Delon.
5: La piscine.
4: Oui.
5: Ah là là.
4: Allez, il y avait aussi... c'est dur à vous faire deviner ça avec Depardieu qui joue un gros personnage de bande dessinée. Ça vous parle un petit peu?
5: Il y avait
4: peu.
5: Le cercle rouge. Cercle rouge, ça je sais.
4: Voilà, ça c'est
5: juste. Extraordinaire.
4: Oui. Et encore aux Jeux Olympiques.
5: Scorpion.
4: Voilà, bien joué. Ok, il nous reste encore 10 secondes. Bien, bien, Céline, bien joué, bien joué. On est prêt, on est chaud, on est motivé. Il a fait beaucoup de films, il a joué dans beaucoup de films, Alain Delon, bien sûr, c'est plus important, c'est plus connu. Le Samouraï, Plein Soleil, L'Éclipse, Le Cercle Rouge, La Piscine, Borsalino, Rocco et ses frères, L'Insoumis, encore Le Guépard. Et puis, ce qu'on trouve dans une trousse d'école, ça c'est cadeau, c'est le premier. Hein, agrafeuse, anti-sèche, cartouche d'encre, ciseaux. À noter que agrafeuse est le premier dans ma liste, ce qui est pas forcément le plus pratique dans une trousse, mais effectivement, on peut le sélectionner. Voilà Céline, ça s'est bien passé jusqu'à présent.
5: Ah ben quand même. Hein.
4: Bon, écoutez, il nous reste encore 10 secondes pour les deux derniers paliers. Je vous le dis,
5: compliqué.
4: D'expérience, c'est un peu compliqué, mais on a déjà eu des miracles.
5: Allez, on essaye.
4: Et c'est la rentrée. Donc pourquoi pas.
5: Et voilà.
4: Bien. Est-ce que vous êtes prête pour la suite, Céline?
5: On y va.
4: Et il reste 10 secondes, donc je lis la question avant de lancer le chrono. Citez-moi 4 médaillés olympiques suisses 2024.
5: Je sais pas. Vous
4: auriez
5: dit la France, je vous aurais dit de suite.
4: En plus, ils ont gagné beaucoup de médailles, la France, cette année.
5: Je pourrais même pas vous les dire, en fait.
4: Le nageur, là, le nageur, quand même.
5: Ouais.
4: Léon.
5: Bien, lui. Léon, ouais.
4: Voilà, on dira juste Léon.
5: Voilà. Reviens Léon.
4: Voilà, c'est Léon. Les médaillés olympiques suisses 2024, il y avait Andrin Gulich, désolé, je prononce pas très bien, Audrey Gonia, Chiara Léone, Julie Deron, Nina Brunner, Roman Mitiukov, Roman Roesli, Steve Garda, Tania Huberli ou encore Zoé Kleinsens, tous des noms que j'ai bien massacrés et que vous n'aurez pas eu la peine de dire à l'antenne. Je pense que vous les auriez mieux dit que moi, Céline.
5: Je sais pas, peut-être.
4: En tout cas, c'est 10 francs qui partent dans la cagnotte, donc on partira pour la somme de 450 francs. Voilà, exactement, merci. Voilà. 450 francs de bon chez Landy.
5: C'était un plaisir.
4: Et puis, merci de jouer avec nous. À bientôt, au revoir.
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4: Et le palier symbolique des 450 francs de bon chez Landy a été franchi. Et c'est Sarah de la Chaux-de-Fonds qui va tenter aujourd'hui de remporter cette jolie petite cagnotte. Bonjour Sarah, vous êtes avec nous?
0: Bonjour.
4: Ça va bien?
0: Ça va bien, merci.
4: Écoutez, là, c'est une bonne nouvelle. C'est la première fois que vous jouez avec nous au carré parfait. Vous avez entendu le jeu quelques fois et là, vous êtes dit, cette fois, c'est pour moi.
0: Oui, exactement.
4: Ok.
0: Alors, je tente ma chance.
4: Mais vous avez bien raison, c'est toujours 50 secondes pour me trouver 4 réponses dans 4 thèmes différents pour former le carré parfait. Lundi, c'est ce qui vous a parlé, le dernier rang du tableau. Vous m'avez dit hors antenne pas trop, mais là tout à coup, si je vous le redis comme ça, vous partiriez sur quel tableau?
0: Franchement, aucune idée.
4: Ok. Alors, peut-être que ce sera la chance du débutant, ça c'est déjà vu,
0: oui,
4: écoutez, pourquoi pas. Et puis on va partir donc sur les deux premiers paliers, et puis on fait une petite pause au milieu et on repart. Est-ce que vous êtes prête?
0: Oui, je suis prête.
4: Alors 3, 2, 1, top. Citez-moi 4 tailles de bouteilles de vin. Ça porte le nom d'une glace par exemple. Ou d'un pistolet de James Bond.
0: Ah, Le Magnum.
4: Voilà. Mais très simplement, bouteille de vin, bah vous pouvez. La réponse est dans la question.
0: La bouteille.
4: Bah oui, exactement. Et puis, je sais pas, par exemple, la première graduation possible, c'est un. Elle est pas évidente, celle-là, pour une première.
0: Effectivement.
4: Allez, Magnum, rajoutez double devant et je vous la valide. Double Magnum. Exactement. Et puis un petit dernier, c'est, on cherche le litre. Ah, elle était compliquée celle-là pour une première.
0: Non.
4: Ouais. Alors donc les tailles de bouteilles de vin. Il y avait le Magnum, le double Magnum, Balthazar, bouteille très simplement, Chopin, Désiré, Fillette Impériale, Jéroboam aussi, le litre, Marie-Jeanne, Mathusalem, Medium, Melchior ou encore Nabucodonosor, Piccolo, Primate, Car, Réoboam. Voilà, tout ça, ça vous parle, ça rafraîchit un petit peu la mémoire.
0: Oui, un petit peu, mais c'est pas trop mon truc.
4: Ouais. Mais je suis d'accord avec vous, pour une première, elle est assez corsée, celle-là. Elle est assez corsée, un peu méchante. Mais écoutez, bon, bah, Sarah, c'était une première fois. Comme d'habitude, j'ai envie de dire, première fois, premier palier, deuxième fois, deuxième, troisième, et puis après, bah, d'ici quatre fois, vous remporterez la cagnotte.
0: On va dire ça, exactement.
4: Super, Sarah, j'espère vous retrouver prochainement. Surtout, prenez soin de vous, et vous venez de faire augmenter la cagnotte à 460 francs.
0: À bientôt,
4: voilà. À bientôt, merci Sarah.
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4: Et quelques instants, c'est déjà maintenant avec Claire qui nous vient de Renan. Bonjour Claire.
6: Bonjour Léo.
4: Vous venez prendre votre revanche. La dernière fois, vous êtes passé à ça de la victoire. Il était grand temps. Il était grand temps que vous la preniez, cette revanche. Comment vous vous sentez aujourd'hui ?
6: Mais ça va, en pleine forme.
4: En pleine forme, motivé par ce joli trait de soleil.
6: Exactement.
4: Eh bien écoutez, j'espère que ça va vous porter chance. 50 secondes pour me trouver 4 réponses dans 4 thèmes différents pour former le carré parfait. L'indice du troisième palier qui vous a parlé, le dernier rang du tableau. Vous avez fait vos recherches, Claire ?
6: Oui, j'ai fait les recherches.
4: Ok. Alors espérons que ça va
6: depuis
4: passer
6: hier.
4: Pour cette fois. Depuis hier. Mais c'est vrai qu'hier, on n'a pas atteint le troisième. Donc tout à coup, ça vous aura permis de faire longuement vos recherches, d'y penser encore durant la nuit. Est-ce que vous allez décrocher cette cagnotte de 460 francs de bon chez Landy ?
6: On va voir ça. J'arrive au moins au troisième quand même.
4: Ça serait pas mal. Pourquoi pas essayer, Claire ? Le but, c'est de tenter.
6: Et même le quatrième.
4: Bah écoutez, franchement, on va faire en sorte que. Je vais lire les questions rapidement, c'est promis. Est-ce que vous êtes prête, Claire ? On peut partir.
6: Allez, c'est parti.
4: Alors, 3, 2, 1, top. Citez-moi 4 ingrédients pour faire un gazpacho.
6: Un gazpacho, de la tomate, du basilic, de l'origan, du sel, du poivre.
4: Citez-moi 4 des 10 localités les plus proches de Bienne à vol d'oiseau.
6: Péry, La Heute, Corgémont, Liguers, Peterlen, Grange.
4: Pour l'instant, je n'ai aucune bonne réponse.
6: Macolin et Villard.
4: Oui, ça c'est deux bonnes réponses.
6: Nido, oui. Erlard.
4: Oui, non, Erlard non.
6: Brugg.
4: Oui, ça c'est bon. Fouh, on souffle, Claire. C'était chaud celle-là. Elle était chaude. En fait, vous êtes partie trop du côté.
6: Elle était déjà dans le vallon, moi.
4: Ouais, Jura Bernois, tout ça. Non, il fallait partir plutôt côté Seeland. Et puis, puis en fait, il y en a pas mal en fait en plutôt côté un peu suisse-allemand, mais effectivement, Evillard. Macolin, ce sont de bonnes réponses que je valide séparément et tout. Certains pourraient les mettre ensemble, mais moi j'aime bien parce que je sais que les gens des Villars n'aiment pas qu'on dise qu'ils sont de Macolin et vice versa. Donc on va respecter cela aujourd'hui. Ensuite, bien Nido effectivement, Porte, Bruck, Ipsar. Il y avait aussi Belmund, Orpon, Egerton, Safnern ou encore Studen. Et puis les ingrédients pour faire un gazpacho, bon bah il y a tout le temps. Souvent quand on demande les ingrédients, il y a un peu un code de triche, c'est de dire sel, poivre. On en a déjà deux bonnes, hein. Donc sel, poivre. Effectivement, à moins que vous faites un gazpacho un peu fade, mais sinon il y a le basilic, concombre, gousse d'ail, huile d'olive, oignon, pain, donc la mie, poivron. Qu'est-ce que j'ai encore? Tomate, hein, j'ai oublié de le dire, ou encore vinaigre de Xérès de préférence. Voilà, Claire. Je vous propose donc qu'on parte pour la suite. Il nous reste encore 22 secondes. C'est assez.
6: Oui.
4: Ok. Alors 3, 2, 1, top. Citez-moi 4 éléments du tableau périodique qui sont des gaz nobles.
6: L'argon, le néon, l'hélium et puis le radon.
4: Citez-moi quatre pays traversés par l'Himalaya.
6: Le Tibet, le Népal, la Chine, le Turkménistan.
4: Aïe, aïe, aïe, Claire, c'est pas possible. C'est pas possible, non. Ça passera juste pas aujourd'hui. Je suis désolé, il nous manquait deux réponses. Le Tibet n'est malheureusement pas un pays, mais une région autonome de Chine. Donc ça ne pouvait pas compter.
6: Non.
4: Juste, ouais, mais c'est vrai qu'il vient tout de suite. Hein. Tibet, Népal, c'est un peu les réponses évidentes. Tibet, une région magnifique en plus. Mais il y avait donc la Chine. Il vous manquait encore l'Inde. Et puis,
6: l'Inde, ouais.
4: Ouais. Et les deux derniers étaient peut-être les plus compliqués à trouver. Il y avait le Bhoutan et le Pakistan.
6: Bon, ben voilà,
4: Claire. Ben, écoutez, on l'a fait. On a atteint le quatrième. Bien joué.
6: Oui.
4: Hein, vous pouvez.
6: Je peux remercier quelqu'un.
4: Mais faites-le.
6: Mes petits Français qui m'écoutent à la radio, là dans la voiture, en attendant que je les retrouve. Je me suis mise dans un coin.
4: Comment ils s'appellent, hein,
6: ils m'ont incité. Justine, Romain, Louis et Antonin.
4: Eh bien,
6: qui
4: voilà
6: viennent de France et qui sont en vacances.
4: Ce joli petit monde qu'on salue en tout cas, qui viennent de France en vacances, qui viennent visiter donc la jolie région de Renan, du coup, Claire.
6: Exactement.
4: Magnifique, bien. Alors présentez-leur bien cela et on vous retrouvera prochainement.
6: Ben, je retenterai ma chance, je l'aurai.
4: Tout à fait, vous l'aurez un jour, c'est promis, vous l'aurez.
6: Je l'aurai un jour, oui.
4: 470 francs de bon chez Landy demain. Merci à vous, Claire. À bientôt.
6: Au revoir.
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4: Et aujourd'hui, on va jouer avec une légende du Carré Parfait. C'est bien sûr Bernard qui vient prendre sa revanche aujourd'hui. Bonjour Bernard.
7: Ah mais bonjour Léo.
4: Comment ça va aujourd'hui?
7: Ah mais ça va très bien, et vous?
4: Bah ça va bien. Est-ce qu'il fait beau, Luc, là? Est-ce que vous avez un petit peu de soleil par chez vous?
7: Mais oui, absolument, oui, ça fait du bien. Hein,
4: ça fait du bien, ça permet de sortir un petit peu à nouveau et de profiter de cette jolie petite fin d'été, Bernard.
7: C'est vrai, les matinées sont fraîches, mais enfin, l'après-midi, ça cogne. Hein.
4: Ah bah, ça c'est sûr qu'en ce moment, ça cogne pas mal. Demain, en plus, on va remonter à 30 degrés pratiquement, vous imaginez ça? On a presque cru que c'était fini. Hein. Ouais, je vous jure. En tout cas, Bernard... Oui, dites-moi.
7: Non, on va avoir un bel été indien, vous allez voir.
4: Ah bah, on va souhaiter ça, comme je vais souhaiter votre victoire pour cette fois, Bernard, pourquoi pas. Vous aurez 50 secondes pour me trouver 4 réponses dans 4 thèmes différents pour former le carré parfait. L'indice du troisième palier est le suivant, promenade en royaumes oubliés. Alors vous, Bernard, vous m'avez dit hors antenne que ça vous a pas parlé du tout, mais vous avez des petits-enfants qui vous ont soufflé quelques réponses. Est-ce que c'est vrai?
7: Mais oui, c'est vrai. On va bien voir.
4: Hein. Bah, c'est super sympa de leur part. Alors, bien sûr, Durant le jeu, ils n'ont pas le droit de vous souffler les réponses, mais vous avez pris vos notes, hein, vous m'avez dit.
7: C'est ça. J'ai des noms.
4: Ok, vous avez les noms. Eh bien, très bien. J'espère que ça passera. Bernard, 470 francs en jeu de bon chez Landy. On part pour les deux premières. Petite pause au milieu et les deux dernières. Est-ce que vous êtes prêts?
7: Allez.
4: Alors, 3, 2, 1, top. Citez-moi quatre types de noix.
7: Oh, ben les noisettes, noix de cajou, les amandes et... les noix de muscade.
4: Citez-moi quatre coachs qui ont participé à The Voice France.
7: Oh, Zazie.
4: Oui.
7: Petite voix. Bon, Florent Pagny. Mika.
4: Oui. Encore un...
7: Je crois Jennifer.
4: Oui, bien joué Bernard. Quel début de partie, quel joli début de partie vous nous avez fait là, magnifique. Vous suivez un petit peu The Voice du coup?
7: Oui, j'aime bien, c'est vrai.
4: Vous aimez,
7: j'avoue,
4: bien.
7: J'avoue, hein. J'assume pas toujours, mais j'aime bien quand même.
4: Ça va. Personne ne nous écoute, Bernard. Non, puis il ne faut pas juger, c'est chouette The Voice. Ça a permis de découvrir tellement de jolies personnalités, hein. Luan notamment, Kenji Girac, et j'en passe. Hein. Donc c'est sûr que c'est des personnalités qu'on entend tous les jours sur RJB. Donc oui, il y avait Zazie, Jennifer, Florent Pagny, Mika, c'est drôle, vous m'avez cité les 4 premiers que j'avais sur ma liste. Moi, c'est un peu les plus connus aussi. Il y avait bien sûr Vianney, Big Flo et Oli, Amel Bent, Louis Bertignac, Garou, Lara Fabian, Julien Clerc, Soprano, Matt Pokora.
7: Julien Clerc, bien entendu. Ah, ben oui.
4: Voilà. Voilà, Pascal Obispo aussi, qui sera d'ailleurs au Champ du Gros cette année. Marc Lavoine. Et puis, les types de noix, bon, doit-on les citer ? Noix de cajou, noix de pécan, noisette, amande, pistache, noix de macadamia, noix du Brésil ou encore noix de coco, pourquoi pas ? Voilà, Bernard, il nous reste encore 26 secondes au compteur. Voilà, on est en-dessus de la barre des 20 secondes, donc en général, c'est assez pour terminer, un carré parfait. Donc, Bernard, on souffle un coup, est-ce que vous la sentez, cette partie ?
7: Je ne sais pas, ça va dépendre de mes petits-enfants, vous voyez.
4: Ouais, alors on pense
7: s'ils
4: à
7: vont bien souffler, j'ai une chance.
4: Ah hein oui, ben écoutez, on espère, on vous le souhaite, Bernard. 3, 2, 1. Top, citez-moi 4 créatures qu'on retrouve dans Donjons et Dragons.
7: Ah oui, alors attendez, le dragon, le troll, le géant et elfe.
4: Citez-moi 4 types de nuages.
7: Oh, dis donc, le cumulus,
4: oui,
7: le cumulonimbus, le cirrus et...
4: Oh Bernard, c'est pas possible ! Il vous en manquait un seul. Il vous en manquait un seul. Bernard, incroyable.
7: Mais non, je vais finir par être fâché. Hein. Oui. Ça, c'est pas possible.
4: C'est moi qui suis vraiment sincèrement désolé pour vous. Donc effectivement, vos petits-enfants vous ont soufflé correctement les réponses. Les royaumes oubliés, c'est dans le monde de Donjons et Dragons qu'on a vu notamment dans le très bon jeu vidéo Baldur's Gate 3 il n'y a pas longtemps. Donc en fait, les créatures dans Donjons et Dragons, c'est simple, elles y sont toutes en fait. Donc toutes les créatures fantastiques qu'on a dans la tête, les elfes, les trolls, les géants, les chimères, les djinns, les métamorphes, tout ça, il y a tout. Les flagelleurs manteaux, minotaures, ogres, oursibous, pourquoi pas, ou le tyranneuil. Voilà, et puis les types de nuages. Bernard, je suis sûr qu'entre-temps, il y en a un autre qui vous est venu en tête.
7: Bah oui, il y a le cirrus. Mais vous voyez, j'ai le stress, hein.
4: Ouais, bah c'est ça.
7: Moi, j'adore ça, mais là, ça venait pas bien.
4: Ah, c'est pas possible. Mais quel dommage, Bernard, ça me fait de la peine pour vous. Donc, il y avait bien sûr le cirrus, le cirrocumulus, cirrostratus, altocumulus, nimbostratus, altostratus, stratocumulus, stratuscumulus, cumulonimbus. Bref, il y en avait pas mal. Et sauf erreur, en plus, je crois que c'est une question qu'on a eue il y a un an, et je crois que c'était déjà avec vous, Bernard, je me trompe?
7: Mais oui, bien sûr. Eh oui. Ah, j'avais adoré la question, d'ailleurs.
4: Ouais, voilà. Puis vous étiez arrivé au bout. Ouais. Je crois qu'elle était en troisième position cette fois-là. On l'a déplacée en quatrième. On a jugé qu'elle était bonne pour une quatrième. Et c'était la preuve. Vous êtes presque passé, Bernard. Et je crois que c'était la première fois que vous étiez autant proche de la victoire. Hein.
7: Mais je crois bien. Mais j'ai cru que je la tenais, hein.
4: Ah oui. Non, mais c'était dingue. Hein. C'était dingue. Là, je croisais les doigts. J'avais le doigt sur le jingle pour vous lancer la victoire, c'est vous dire, Bernard. Je suis désolé. En tout cas, merci d'avoir joué avec nous. 480 francs qui partent donc dans la cagnotte et on jouera donc demain pour cette magnifique somme. Bernard, merci.
7: Merci. C'est toujours un plaisir, Léo. Merci. Hein.
4: Pour moi aussi. Et ce sera pour la prochaine fois, Bernard.
7: Eh ben d'accord, hein, je vous ai entendu.
4: Ça marche, à bientôt.
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4: Va-t-on passer le palier des 500 francs ? Eh bien, on va voir ça aujourd'hui. On est à 480 francs de bon chez Landy aujourd'hui. Et c'est Yves de Tavannes qui va tenter de faire tomber cette cagnotte aujourd'hui. Bonjour Yves.
8: Bonjour.
4: Yves, c'est un petit peu la revanche aujourd'hui, puisque c'est la première fois que vous jouez au carré parfait. Mais vous avez déjà tenté à multiples reprises d'être pris au presse citron et ça n'est jamais arrivé. C'est pas possible. Il faut que j'engueule Steve.
8: Ouais, je pense pas que c'est ta faute.
4: Non, pas du tout. Non. Vous savez, quand on a plein d'appels comme ça, on en presse, soit on prend au milieu, un peu au début, donc c'est la faute de personne, c'est comme d'habitude. Mais voilà, en tout cas, Yves, ça fait plaisir de pouvoir jouer avec vous aujourd'hui au carré parfait. 480 francs de bon chez Landy, 50 secondes pour me trouver 4 réponses dans 4 thèmes différents pour former le carré parfait. Et puis voilà, je crois qu'on va partir. L'indice du jour, c'était Viva España, un indice qui vous a... pas parler plus que ça, Yves.
8: Pas du tout.
4: Ok. L'Espagne, est-ce que vous y êtes au moins déjà allé une fois ?
8: Oui, deux, trois fois quand même.
4: Ah, ok. Bon, alors il y a des chances que ça se passe bien. On va voir. Ok, Yves, alors est-ce que vous êtes prêt ? Je peux lancer le chrono ?
8: Oui, allez-y.
4: Alors, 3, 2, 1. Top, citez-moi 4 lacs suisses.
8: Lac de Bienne, lac de Neuchâtel, Mora, Léman.
4: Citez-moi quatre titres de chansons qui contiennent une couleur.
8: Bleu marine.
4: Oui. Johnny, on a fait une connue. C'est le contraire de blanc.
8: Noir, c'est noir.
4: Ouais. Barbara. Il est comment l'aigle?
8: Il est l'aigle noir.
4: Oh, voilà. Et puis ben. Pas comment vous soufflez ça, oh, il y en a beaucoup. Comme toi.
8: En rouge et noir.
4: Oui, ben voilà, je cherchais aussi bleu comme toi, mais il y avait aussi en rouge et noir, tout à fait. Noir, c'est noir, en rouge et noir, l'aigle noir, la java bleue, le pull marine, le pull vert blanc, rose blanche de Corfou, bref. Il y en avait toute une panoplie, et puis les lacs suisses, bon ben là c'est cadeau, Neuchâtel, Bienne, Léman, Quatre Cantons, Morat, Briens, voilà, ok. Bon, alors, Yves, il nous reste encore 14 secondes, c'est un petit peu serré, mais ça va bien se passer. C'est très serré. Non, on va être honnête, c'est très serré, mais c'est possible, puisque vous êtes un fin connaisseur de l'Espagne, Yves.
8: Tout à fait.
4: On va voir ça. On va voir ça ensemble. Ok. On est au-dessus de la barre des 10 secondes, donc je lis la question après le chrono. Est-ce que vous êtes prêt?
8: Prêt.
4: Alors, 3, 2, 1, top. Citez-moi 4 des 17 communautés autonomes d'Espagne.
8: La Catalogne.
4: Oui. Eh bien, il y avait déjà une bonne réponse, c'est déjà ça, Yves, c'est le principal, on a atteint le troisième. La Catalogne, effectivement, il y avait aussi l'Andalousie, les îles Baléares, Pays Basque, les Canaries, Galice, la Rioja, communauté de Madrid, la région Navarre, la communauté valencienne. Voilà, quelques réponses parmi ces 17 communautés autonomes d'Espagne. Ça vous parle maintenant si je vous dis ça comme ça?
8: Oui, oui, c'est un peu le stress.
4: Ah bah oui, c'est normal.
8: Ah, c'est...
4: Ouais. Bah viva Espagna, on n'était pas trop loin. Pour le coup, c'était pas trop piège aujourd'hui.
8: Ah, mais moi j'ai essayé.
4: Mais tout à fait, Yves, bah, ça fait plaisir. Maintenant, vous êtes un peu habitué au jeu. C'était votre première participation. Et puis la prochaine fois, ça se passera encore mieux. En tout cas, on est passé. Oui, mais je l'espère pour vous et j'en suis même sûr. 490 francs de bon chez Landy, désormais, à remporter donc lundi. Yves, à tout prochainement.
8: Bien. À bientôt.
4: Bonne soirée.
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4: Nous sommes aux portes du palier des 500 francs. Aujourd'hui, c'est François de Bienin qui va tenter de la faire tomber, cette cagnotte, à 490 francs. François, vous n'avez plus rien à prouver. Vous aviez atteint facilement le troisième palier, presque le quatrième. Comment vous la sentez aujourd'hui, cette partie, François?
9: Oh, je la sens bien, je sens que je vais aller loin.
4: Enfin, okay.
9: On verra bien.
4: Bon, magnifique, ça fait plaisir à entendre. En tout cas, François, concentrez-vous aujourd'hui. Vous avez 50 secondes pour me trouver 4 réponses dans 4 thèmes différents pour former le carré parfait. L'indice gueule d'ange. On va voir si ça va marcher pour vous aujourd'hui. François, est-ce que vous êtes prêt?
9: Oui, je suis prêt.
4: Alors 3, 2, 1, top. Citez-moi 4 types de pain.
9: Alors, pain paillasse, la baguette, le croissant et puis le petit pain.
4: Citez-moi 4 animaux qui commencent par la lettre P.
9: Panda.
4: Oui.
9: Angola. Oui. Paresseux. Panthère.
4: Ah bah dis donc, vous êtes allé rapidement, François. Bien joué. Juste pour m'en assurer, les recherches sur Internet ne sont pas permises, mais j'imagine que c'est venu comme ça, François?
9: Oui, ok.
4: Je préfère juste le rappeler, histoire d'être juste sûr. En tout cas, effectivement, pangolin, il y avait panda, pingouin, panthère, poulpe, perroquet, pélican, puma, pigeon, phoque ou encore le pain. Et puis, les types de pain, il y en avait à la pelle, baguette, pain blanc, pain complet, pain ménage, pain aux céréales, petit pain, bref. Des vertes et des pas mûres, voilà. François, on va continuer, il vous reste encore 30 secondes au compteur, c'est largement assez pour terminer. Comment ça va pour l'instant? Je crois que c'est pas mal.
9: Ouais, bon, mon père est boulanger, donc pour le pain, c'est assez facile, mais et pour la suite, ça va, je la sens bien.
4: Ok, trop bien. Alors, on se chauffe, 3, 2, 1, et top pour la suite. Citez-moi 4 prénoms de la série télé Drôle de Dame.
9: Oula, c'est longtemps que je l'ai pas regardé. Drôle de dame. Il y avait pas un faux-tête dedans, je crois, mais les actrices ou les personnages?
10: On cherche les personnages.
9: Oula. Ouf. Alors là, je sais pas du tout alors.
4: Aïe, aïe, aïe, non. François, c'était si bien parti pour cette partie. Effectivement, on avait Sabrina Duncan, Jill Monroe, Kelly Garrett, Chris Monroe, John Bosley, Charlie Townsend, Tiffany Wells, Julie Rogers et Scott Woodville. Voilà, François, est-ce que ça vous parle comme ça? Est-ce que vous aviez déjà un peu regardé Drôle de Dame?
9: Oui, alors il y a très très longtemps à la télé, mais je pense que ça va faire 15 ans que j'ai pas vu un épisode. Là, c'est vrai que... Je me rappelle qu'il y avait pas un peut-être tu veux dedans, alors...
4: Ouais, c'est ça. Bon, bah écoutez. Il fallait essayer, il fallait l'oser, il fallait la tenter, et vous l'avez fait, François de Bienne. Merci d'avoir joué avec nous, et vous venez de faire augmenter la cagnotte au palier symbolique des 500 francs. Et pourquoi ne pas rappeler pour la semaine prochaine? Cette fois, peut-être que l'indice vous parlera plus.
9: Ok, pourquoi pas.
4: Allez, prenez soin de vous, François, et à bientôt.
9: Merci, vous aussi, bonne journée.
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4: Souvenez-vous, la dernière fois que le Carré Parfait est tombé, ou en tout cas la dernière fois qu'il a atteint une aussi grande somme, c'était à 650 francs. Et c'était avec une personne qui habite Bienne, elle s'appelle Régine, et elle est venue attraper ses 500 francs après avoir gagné 650 francs. Bonjour Régine.
11: Bonjour Léo.
4: Hein, on ne crache jamais sur une si belle somme. Ça ferait en tout 11 100 francs rien que pour vous, Régine.
11: Pas 11 000, avec un zéro de moins, Léo.
4: 1 100, excusez-moi. C'est, les sommes sont tellement dérisoires, j'y vois flou moi aussi. Effectivement, 1 100, ce qui est déjà pas mal. Ok, je suis pas réveillé.
11: Bon, oui, c'est déjà très bien.
4: Heureusement
11: oui.
4: Que vous êtes là. Vous aurez compris que les maths, ça n'a jamais été mon fort. J'ai terminé avec une moyenne de 2 à l'école. J'étais vraiment très fier de ça. J'étais meilleur en français.
11: Ah, super.
4: Voilà, petite info personnelle. Vous, les maths, c'est un peu votre dada, Régine, ou pas trop?
11: Non, pas spécialement non plus. Ouais, c'est un peu comme vous. C'était pas spécialement mon truc.
4: Bon, mais pas de là à finir avec une moyenne de 2.
11: Non, mais peut-être pas très très loin.
4: Ok. Bon, bah alors on s'est retrouvés là. Oui,
11: comme
4: vous, ça, votre force, c'est la...
11: Donc ça, vous ne serez pas tout seul, Léo.
4: Bah, c'est gentil, ça fait plaisir. Je souffle un peu, c'est bon. En tout cas, peut-être qu'on aura des maths aujourd'hui. On verra, quoi qu'il en soit. Régine, vous aurez 50 secondes pour me trouver 4 réponses dans 4 thèmes différents pour former le carré parfait. 500 francs en jeu. Et puis, on lance les deux premiers, on fait une petite pause au milieu, on part pour les deux derniers. Est-ce que vous êtes prête?
11: Oui. D'accord, je suis prête.
4: Alors, Régine, 3, 2, 1. Top. Citez-moi 4 mots qui ne contiennent pas de R.
11: Alors, mai, juin, juillet, août.
4: Citez-moi 4 marques de chocolat suisse.
11: Alors, Caillé, Lindt, Camille Bloch, et puis...
4: la marque à Didier Cluche.
11: Toblerone.
4: Oui, Toblerone. Aussi Toblerone, mais tout à fait. On pensait à Ovomaltine notamment. Mais tout à fait. Camille Bloch, Caillé, Villard, Frey, Lindt, oui, Spring Lee, bref, on en avait une sacrée masse. Et puis, les mois qui ne contiennent pas de R, bon, bah, c'est facile, hein, c'est la première. Il suffit de prendre celui où on est actuellement et de reculer. On avait mai, juin, juillet, août. Voilà, sinon tous les autres contiennent des R. Bon, Régine, alors là, on est très bien. Il nous reste 34 secondes, vous imaginez?
11: Ouf.
4: Ouais. Vous allez nous refaire des folies, Régine.
11: Je ne sais pas, on verra.
4: Ça, je ne sais pas si ça s'est déjà vu de voir la même candidate gagner 2 fois de suite une somme à plus de 500 francs. Ça, ça serait dingue.
11: Ah oui, ça serait. Oui, je serais obligée de retourner à Tavannes pour aller refaire une petite photo. Avec grand plaisir, bien sûr.
4: Bah oui, bah écoutez, c'est vrai qu'on vous avait accueilli avec un grand plaisir.
11: Oui, c'était
4: chouette.
11: Top.
4: Vous étiez venu en plus pour les 40 ans d'RJB, je me souviens.
11: Tout à fait.
4: Voilà.
11: Ouais. C'était vraiment super, un accueil super chaleureux.
4: Bah c'est vous qui amenez aussi ce joli petit soleil au studio, Régine.
11: Quoi qu'il en soit,
4: on va continuer. Donc, il nous reste 34 secondes. Que dire de plus si ce n'est, est-ce que vous êtes prête, Régine?
11: Alors, voilà, je mets le stress de côté et on y va.
4: Alors, 3, 2, 1, top. Citez-moi 4 noms des personnages de la série La Casa des Papel.
11: Ouf, alors là, je peux... Aucun, je ne peux rien vous dire, je ne regarde pas. Je ne regarde pas cette série.
4: Rien.
11: Je n'en connais aucun, non.
4: Mais alors, même pas pour essayer comme ça.
11: Non, mais pas Maria.
4: Maria.
11: Daniel, Maurice, Christophe, Bernard. Voilà.
4: Voilà.
11: Petite dédicace à Bernard que l'on entend souvent au Carré Parfait, que nous aimons beaucoup.
4: Ah, bah ça lui fera plaisir. Je lui transmettrai la prochaine fois qu'il jouera avec nous, notre ami Bernard.
11: Oh, bah, peut-être qu'il nous aura entendu.
4: Ah, c'est bien possible, hein, Bernard qui frôle à chaque fois la victoire, mais qui n'a encore jamais gagné.
11: Chaque fois, on dit allez, ça sera pour lui.
4: Ah, c'est ça.
11: Non,
4: c'est
11: alors.
4: Ça. Bah, là, en tout cas. Là aujourd'hui, on était à peu près sûr que ça allait pas marcher, Régine. Vous m'avez dit en plus hors antenne que le ciné, c'est vraiment pas votre dada. Et puis là, c'est sûr que
11: alors pas les séries, le cinéma.
4: Un petit peu plus.
11: Peut-être, oui, peut-être. Mais pas les séries. Pas les séries, pas du tout. Non. Ouais,
4: celle-là, vous ne l'avez même pas. Vous savez même pas de quoi ça parle. Hein. Ça parle d'un.
11: Non, je ne sais même pas. Non.
4: Ouais, c'est une histoire de braquage de banque qui a fait pas mal couler d'encre parce qu'elle était vachement prenante. Et puis donc ces personnages de la série La Casa des Papel, eh bien, il y avait beaucoup de noms de villes, d'où l'indice du jour, des villes pour pseudo. Donc en fait, il y avait Tokyo, Berlin, Nairobi, Rio, Denver, Moscou, Helsinki, Oslo, Lisbonne, Stockholm, Palerme,
11: Bogota,
4: Marseille. Voilà. Bref, vous avez compris, il y a pas mal de noms de villes. Il y avait aussi le fameux professeur. Ouais. Voilà, donc si vous n'avez rien à faire un de ces prochains soirs, je vous conseille, c'est très sympa. En tout cas, la saison 1, la suite, ça s'est un peu cassé la figure, mais bon, on ne dira rien.
11: C'est vrai ? Ouais, d'accord.
4: Je ne conseille pas la suite. Mais en tout cas, voilà, Régine. D'accord. Bon, quel plaisir de rejouer avec
11: grave.
4: Vous.
11: C'est pas grave, mais c'est tout le plaisir est pour moi. Ça fera 10 francs de plus dans la cagnotte.
4: On partira donc pour non pas 11 000 francs demain, mais bien 510 francs, ce qui est déjà pas mal.
11: Oui. Ok.
4: Régine, prenez soin de vous et à bientôt.
11: Oui, merci à vous aussi Léo. Bonne soirée, à bientôt.
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4: Bienvenue à vous qui nous rejoignez pour cette nouvelle aventure du Carré Parfait. On a eu pas mal d'appels aujourd'hui pour cet indice qui a parlé à beaucoup de monde. Prénom en chanson, c'est assez vaste et visiblement ça a parlé à notre ami Yannick qui n'a pas eu le temps de faire des recherches. Yannick, bonjour.
10: Bonjour.
4: Comment ça va ?
10: Ça va bien, merci, vous aussi.
4: Ouais, ça va tout bien, c'est gentil, merci. Ouais, c'est dommage, vous n'avez pas eu le temps de faire vos petites recherches, mais je vous rassure, aujourd'hui, l'indice est trompeur, mais pas besoin d'avoir fait des recherches, c'est des choses qu'on peut savoir comme ça, pour juste un petit peu de chance.
10: Okay.
4: Voilà, je vous le dis direct, c'est pas...

0: ou des types de café?
1: Non, des types, genre vraiment comment ils sont faits, quoi.
0: Arabica.
1: Non, vous cherchez trop là, vraiment les tailles. Les tailles, quand il est tout petit, un peu plus grand.
0: Ah, espresso, voilà. Cappuccino, macchiato, et café normal.
1: Ouais. Citez-moi 4 artistes qui se produiront au Champ du Gros en 2024.
0: Saez, Tikon Jaffa Koli, Obispo et Imogini.
1: Bah dis donc, ah, vous l'attendez hein, ce festival là, Yannick.
0: C'est à côté de chez moi.
1: Ah bah oui, là il n'y avait pas le choix. Est-ce que vous faites partie des chanceux qui ont réussi à acheter des billets avant que tout soit sold out?
0: Oui, j'ai bien anticipé.
1: Ah, magnifique. Vous y allez aux 3 jours ou bien?
0: Oui, j'ai un abonnement, mais je pense que je vais aller.
1: Ah, carrément. Ah ouais, donc là j'ai vraiment posé la bonne question à la bonne personne là. Bon, ben c'est dommage qu'on ait perdu autant de temps sur ces types de cafés. C'est vrai que ça peut porter à confusion. On se demande si c'est un peu une marque, mais en fait, très simplement, on cherchait. Vous alliez trop loin, Yannick. Vous êtes trop intelligent. Espresso, ristretto, café crème allongé, cappuccino renversé americano, café glacé. Votre type préféré, histoire qu'on change un peu de sujet.
0: Espresso.
1: Ok, espresso, ça part sur l'espresso. En tout cas, je vous invite à en prendre un. Non, vous n'aurez pas le temps. On va repartir déjà dans quelques secondes. Il vous reste 20 secondes, donc j'espère que vous aurez bu assez de café aujourd'hui pour être assez rapide. 20 secondes, c'est faisable. C'est faisable. Il faut juste se dépêcher un petit peu pour atteindre le quatrième et répondre assez rapidement. Et puis, oui, les artistes qui se produiront au Champ du Gros, bah, y a Pascal Obispo, Slimane, Imourini, Patrick Fiori, Camille et Julie, Berthollet, Claudio Capéo, Francis Cabrel, Sims et bien d'autres encore. Je vous le rappelle, on sera bien sûr en direct sur les 3 jours. Donc voilà. Si vous n'êtes pas sur place, Yannick, en tout cas, vous pourrez nous écouter à la radio. Je dis ça, j'y ai rien. Ok. Bon, alors, est-ce que vous êtes prêt pour la suite, Yannick?
0: C'est parti.
1: Alors, 3, 2, 1, top. Citez-moi 4 chanteuses ou chanteurs qui ont 2 prénoms pour nom de scène. Bonne question, hein.
0: ouais.
1: Rien comme ça.
0: Ah, comme ça, non.
1: Non, mais c'est le genre d'indice, c'est pour ça que je le disais avant, c'est le genre d'indice, c'est impossible de faire des recherches avant souvent, parce que prénom en chanson, ça peut vouloir dire beaucoup de choses. Et donc les chanteurs ou chanteuses qui ont 2 prénoms pour nom de scène, ça va vous énerver, hein, Yannick, je vous le dis direct, parce que vous les connaissez toutes et tous, mais
0: ouais, certainement.
1: Pour les sortir, c'est pas facile. Ben, on avait bien sûr Claude François, Frédéric François, Marie-Myriam, Jean-Pierre François, Franck Michael, Patrick Sébastien, George Michael, Mireille Mathieu, François Valéry et bien d'autres encore. Voilà quelques réponses. Ça vous aurait parlé, ça, Yannick?
0: Évidemment.
1: Bon, bah, écoutez, c'est pas grave, vous avez atteint une fois de plus le troisième, vous n'avez pas fait moins bien que la dernière fois, c'est ce qui compte finalement.
0: Absolument, je fais gonfler la cagnotte.
1: Exactement, mais oui, tout à fait. Puis on passe à 520 francs de bons chez Landy. Yannick, à tout bientôt et merci d'avoir joué avec nous.
0: Merci, belle soirée.
1: Belle soirée, au revoir.
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1: Je vous rappelle le numéro 032 482 60 20. 50 secondes pour me trouver 4 réponses dans 4 thèmes différents pour former le carré parfait. L'indice du jour était le suivant: lancement des 5 anneaux. Souvent, c'est quand l'indice ne parle pas qu'on n'a pas d'appel. Et puis tout d'un coup, on attrape quelque chose d'un peu plus facile et c'est par dizaines que ça tombe. Et j'ai plein d'appels, donc vous faites plaisir. Merci beaucoup. Bon, bah, je vais prendre quelqu'un au hasard. En tout cas, je vous remercie de nous avoir appelés aujourd'hui. Voilà, je prends ça. Bonjour. Qui est à l'appareil?
3: Bonjour, c'est Mélanie.
1: Ben, bonjour Mélanie, ça va bien?
3: Ça va bien, et vous?
1: Ben, ça va bien. Merci d'avoir appelé pour sauver cette partie, finalement.
3: C'est gentil.
1: Est-ce que vous avez eu le temps de tabler un petit peu sur l'indice ou pas du tout? On joue juste
3: pas
1: pour sauver.
3: Pas du tout, alors. Okay. Non, j'ai entendu maintenant, mais que vous avez personne, alors j'ai testé. Mais...
1: Bah, c'est super sympa, c'est gentil, comme ça, voilà, on peut un peu divertir du monde et tout. La cagnotte va augmenter ou pas, ça on verra, parce que tout d'un coup, la chance vous fait gagner ces 520 francs de bon chez Landy, Mélanie. Bien, alors je crois que j'ai déjà expliqué les règles. Est-ce que vous êtes prête?
3: Oui, on va essayer.
1: Alors, 3, 2, 1, top. Citez-moi 4 types de pâtes italiennes.
3: Les cornettes. Non, c'est pas des cornettes.
1: Oui.
3: Ouais, des
1: oui, ça passe.
3: Des spaghettis.
1: Oui.
3: les trucs là, les spirales.

0: spirale. Non, pas spirale.
1: Moyen, ok. Et celle qu'on met au four?
0: Les lasagnes.
1: Ok.
0: Et non, c'est pas ça.
1: Si, si, citez-moi quatre sortes de pantalons.
0: Bermuda.
1: Oui.
0: Qu'est-ce qu'il y a encore? Oh là là, vous m'avez
1: quand c'est tout large. Quand c'est tout large.
0: Bermuda, qu'est-ce qu'il y a? Oh là là, le jeans.
1: Oui, oui, aussi. Et quand c'est tout serré.
0: Le small, le jogging,
1: oui,
0: okay. Le legging.
1: Ok, le... c'est bon.
0: Ouf. Oh là là, vous m'avez vraiment pas donné des bons trucs aujourd'hui.
1: Ah ouais, elle était pas évidente. Bon ben, écoutez, j'ai validé les pads, j'ai encore regardé sur. Vous m'avez dit spirale.
0: Oui, alors je sais plus ce que j'ai dit, hein, mais.
1: Écoutez, de toute façon, ça va être difficile pour gagner aujourd'hui. C'est pour ça que j'ai mis un peu de temps après la question. Mais vous savez quoi, je vous remets quand même une petite seconde, vu que je vous ai mis une petite absence, histoire de sauver les apparences. Et puis, bon, bah, les sortes de pantalons, c'est sûr que, voilà, des fois, ça vient pas, hein, comme ça, Mélanie. C'est un coup très dur à sortir.
0: Voilà. Mais
1: il y a simplement en fait les pantalons droits, les pantalons de costume, les slim, les skinny. C'est peut-être ça que vous cherchiez. Il y a les jeans boyfriend, les jeans flair, les jeans mom, les pattes def.
0: Les pattes def, oui.
1: Cargo, chino, ample, carotte, sarouel, palazzo, voilà, tout ça, ça vous parle. Il y avait aussi forcément le jogging, baggy. Et puis les types de pâtes italiennes, spaghetti, penne, farfalle, tagliatelle, cannelloni, lasagne, pourquoi pas. Et puis spirale. Spirale, j'avais jamais entendu parler, mais ça m'a plu et ça m'a fait envie. Alors j'ai validé.
0: Ah bah merci. Ouais. Comment ça s'appelle, ouais.
1: Je ne sais plus non plus, mais
0: quand
1: écoutez,
0: ça s'appelle spirale, mais
1: ouais,
0: la
1: mais
0: traduction en italien.
1: J'ai l'impression qu'en tout cas ça me paraît juste. Je sentais que vous parliez de quelque chose que vous connaissiez. Bon, bah écoutez, on va quand même pouvoir écouter la troisième. Vous êtes en dessous des 10 secondes, donc je vous lis la question avant de lancer. Ça vous intéresse quand je vous la fais pour le plaisir?
0: Ouais, exactement.
1: Ok, alors.
0: On essaye,
1: on tente. Alors, 3, 2, 1, top, citez-moi 4 artistes qui ont chanté ou joué lors de la cérémonie d'ouverture des Jeux Olympiques 2024 de Paris.
0: Céline Dion,
1: oui.
0: Lady Gaga.
1: Oui.
0: Comment elle s'appelle?
1: Bah voilà, mais il y avait aussi Juliette Armanet, Aya Nakamura, Philippe Catherine, Barbara Butch, Gojira, Marina Viotti, Axel Saint-Cyrel, bref, il y en avait beaucoup, hein.
0: Ouais.
1: Sofiane Pamar aussi. Voilà, bon bah Mélanie, vous avez atteint le troisième, écoutez,
0: ouais,
1: et puis
0: quand même, ouais.
1: Avec deux bonnes réponses, hein, que vous m'avez données en plus. Donc,
0: voilà.
1: Bah écoutez, vous avez sauvé cette partie et moi je vous remercie pour ça. Et puis
0: merci à vous.
1: Ouais, on a fait augmenter quand même la cagnotte à 530 francs.
0: Ben voilà.
1: Bon chez Landy.
0: Un heureux.
1: Mais exactement, ou une heureuse. Exactement. Peut-être
0: mais
1: vous
0: oui.
1: Un jour si vous rappelez.
0: Ouais,
1: vous y avez participé. Merci Mélanie en tout cas,
0: merci,
1: prenez soin de vous.
0: Bonne soirée, merci,
1: à bientôt. Hein.
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1: Et nouvelle partie du Carré Parfait aujourd'hui, j'ai le plaisir d'accueillir Lohan qui nous vient de Crémines. Bonjour Lohan.
3: Bonsoir.
1: Ça va comment?
3: Ça va bien.
1: Ça va bien. Vous allez faire un petit tour à la foire de Chandon? Vous n'êtes pas trop loin?
3: Dimanche, certainement.
1: Ah, magnifique.
3: Dimanche.
1: Ah, c'est quand même un bel événement dans la région, ça. On va retrouver un petit peu tout le Jura bernois par ici, même au-delà, quoi. En tout cas, c'est super de vous avoir avec nous, Lohan. Aujourd'hui, vous allez tenter de faire tomber cette splendide cagnotte de 530 francs de bon chez Landy. Est-ce que c'est l'indice du jour qui vous a donné envie d'appeler ou c'est juste comme ça?
3: Pas du tout, comme ça.
1: Je rappelle l'indice pour les personnes qui vont jouer avec nous. Ne s'est pas occupé de Romulus. Voilà, un indice qui pourra parler à quelques spécialistes. En tout cas, on verra si vous, ça vous sourit. Quoi qu'il en soit, vous aurez 50 secondes pour me trouver 4 réponses dans 4 thèmes différents. Vous avez déjà joué une fois avec nous. On va partir tout de suite. Est-ce que vous êtes prêt, Lohan?
3: Je suis prêt.
1: Alors, 3, 2, 1, top. Citez-moi 4 capitales européennes.
3: Berne, Paris, Londres et puis Berlin.
1: Citez-moi 4 métiers qui débutent par la lettre M.
3: Maçon, menuisier, mécanicien et moniteur d'auto-école.
1: Ah bah voilà, bon bah alors là on était facile. Hein. Là vous êtes parti mais à la vitesse de la lumière, je crois que ça fait longtemps qu'on n'a pas fait ce score, vous êtes à 37 secondes Lohan, vous imaginez.
3: Ça vous laisse... C'est maintenant que ça va se gâter.
1: C'est vrai que la troisième a la réputation d'être un petit peu plus corsée, mais bon écoutez Lohan, tout à coup il y a un espèce d'instinct primaire qui va ressortir en vous et vous allez me lâcher toutes ces réponses parce qu'effectivement ouais. Les capitales européennes, bon bah si on parle pas d'Union européenne mais bien capitale européenne, bah on pouvait effectivement compter Londres, Berne, Paris, Madrid, Lisbonne, Berlin, Vienne, Rome, Bruxelles, Athènes, etc. Et puis citez-moi quatre métiers qui débutent par la lettre M. Alors je l'ai un peu testé autour de moi, c'est toujours drôle, hein. Des fois les gens mettent un peu plus de temps sur celle-là, mais vous c'était facile, c'est parti tout tranquille. Vous avez une explication, quoi, comment c'est venu aussi vite?
3: Je sais pas, aucune
1: l'instinct,
3: idée.
1: L'instinct,
3: voilà.
1: Ouais. Bah, c'est magnifique, en tout cas ça fait plaisir. 37 secondes au compteur, et eh bien écoutez, on va partir pour la suite qui ne va pas se gâter. Lohan, je compte sur vous. On est parti, 3, 2, 1. Top, citez-moi les quatre derniers films de Ridley Scott.
3: Oh, alors aucune idée.
1: Même pas un petit essai?
3: Non, aucune idée.
1: Mais vraiment aucune?
3: Je sais pas, non, aucune.
1: Ne s'est aucune, pas aucune. Occupé de Romulus, donc l'indice. Donc en ce moment, en salle, il y a Alien Romulus. Donc lui, il ne s'est pas occupé d'Alien Romulus, mais il a créé... Je vous aide un peu puisque vous n'allez pas gagner... Donc, il a créé Alien, mais ce n'est pas un de ses derniers films.
3: Ouais, non, mais je saurais pas.
1: Ok, d'accord. Alors, l'un de ses quatre derniers films, c'était donc Alien Covenant, Le Dernier Duel, House of Gucci, Napoléon. Et puis, il y a Gladiator 2 qui va bientôt sortir. Est-ce que vous avez vu un de ses films, Lohan?
3: Non, aucun.
1: Ah bah voilà, bon bah okay, alors,
3: ce soir, pas de regret.
1: Ah bah voilà, non. Pas de regret. On préfère passer son temps plutôt à la foire de Chandon, ce qui est très bien aussi.
3: Aussi, ouais.
1: Ouais, bah aussi. Vous avez bien raison. Vous avez bien raison de sortir ce week-end et de ne pas rester enfermé à l'intérieur. En tout cas, Lohan, c'était un plaisir de jouer avec vous et passer un tout beau week-end.
3: Merci beaucoup, bonne soirée, bon week-end.
1: Bonne soirée, bon week-end, au revoir.
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1: Et je répète cet indice, au bout du monde, au bout du monde. Voilà, on a déjà plusieurs appels. Je vous remercie, vous êtes géniaux. Je vais en prendre un au hasard. Voilà, voilà. Bonjour, qui est à l'appareil ?
4: Bonjour Léo, c'est Claire.
1: Ah, bonjour Claire, comment ça va?
4: Non, mais moi je vous entends dire qu'il n'y a personne, alors je suis en voiture, mais tant pis, je suis dans les bouchons à Corgémont alors que j'attends au feu.
1: Ah oui, ah bah j'en profite pour vous rappeler que les travaux se tiendront jusqu'au 27 septembre. Voilà, comme ça, vous n'avez pas appelé pour rien. D'accord Claire?
4: C'est ça.
1: Bon, bah écoutez, bah c'est super, bah c'est gentil d'appeler, comme ça on va pouvoir jouer ensemble. 50 secondes pour me trouver 4 réponses dans 4 thèmes différents, comme d'habitude. Oui. Rappelez-moi Claire, on avait atteint quoi? Le 3ème comme d'habitude, 4ème même.
4: Même le 4ème, la dernière 4e, fois, à 2 réponses près.
1: Ah, ça, à 2 réponses près. Bon bah écoutez, on va faire en sorte que ça passe aujourd'hui. Quoi qu'il en soit, est-ce que vous êtes prête?
4: Oui, je suis prête. J'ai pas fait de recherche, mais on y va. C'est bah, pas grave. Va.
1: Comme ça, 540 francs.
4: C'est la beauté du jeu.
1: Mais oui. Vous jouez pour 540 francs. 3, 2, 1. Top. Citez-moi 4 pâtisseries traditionnellement sans chocolat.
4: La religieuse, l'éclair, le Paris-Brest, le pain au chocolat.
1: Sans chocolat.
4: Le croissant.
1: Citez-moi 4 ponts célèbres.
4: Le pont d'Avignon, le pont des Soupirs, le pont de San Francisco, le pont de San Diego, le pont de Brooklyn.
1: En fait, je pense qu'il y a des ponts dans presque toutes les villes qui portent le nom de la ville. On peut s'aider comme ça. Effectivement, il y a aussi le pont Neuf, le pont des Soupirs, vous l'avez dit, pont d'Avignon, Golden Gate, viaduc de Milan, voilà. En bref, et puis les pâtisseries traditionnellement sans chocolat, vous m'avez dit pain au chocolat, ça c'est fort.
4: Mais justement, oui.
1: Voilà, comme ça on
4: c'est
1: est sûr de.
4: Voilà.
1: Ah bah oui, mais c'est normal. Il fallait la citer juste pour le plaisir. C'est vrai que
4: juste
1: ça passerait
4: plaisir,
1: bien. Bon, le 4-4, gâteau aux pommes. En vrai, il y avait toutes les tartes aux fruits qu'on pouvait citer, gâteau aux fraises, voilà, etc. Bien, alors, écoutez, là, Claire, on est très bien. Il nous reste encore 31 secondes au compteur. Donc, peut-être que le fait d'avoir appelé aujourd'hui, eh ben, ça va être tout bon pour vous. Écoutez, je l'espère. En tout cas, je vous le souhaite depuis le temps que vous participez. Est-ce que vous êtes prête pour la suite?
4: Oui.
1: Alors, 3, 2, 1. Top, citez-moi 4 capitales d'Océanie.
4: Oh là là, Canberra.
1: Oui.
4: Tokyo.
1: Non, pas en Océanie.
4: Qu'est-ce qu'il y a là-bas? New Delhi. J'ai pas d'idée.
1: Rien.
4: Comme ça, non, j'ai pas d'idée qui me revienne.
1: Ça fait une bonne réponse déjà.
4: Mais je connais pas la capitale, ouais.
1: Bon, bah alors vous m'avez dit Canberra pour l'Australie, c'est déjà bien. Vous n'avez pas dit Sydney, vous n'êtes pas tombé dans le piège, ce qui est déjà cool.
4: Non, je la connais celle-là.
1: Ouais, vous la connaissiez, parce que vous jouez aussi souvent au carré parfait. Donc vous avez déjà plein de références.
4: Ouais, mais j'ai déjà vu dans d'autres quiz de culture, justement. Donc,
1: ouais.
4: Non, ça, je savais que
1: c'est le fameux.
4: Sydney, justement.
1: Ah, c'est la fameuse question piège. On avait donc Suva au Fidji, Tarawa Sud à Kiribati, Majuro pour les îles Marshall, Palikir en Micronésie, Yaren Wellington en Nouvelle-Zélande ou encore Port Moresby en Papouasie-Nouvelle-Guinée. Il y avait encore Funafuti, Port Vila. Voilà. Bah, vous voyez, même moi j'ai de la peine à les lire. Hein. C'est vous dire que.
4: Ouais, alors je comprends pourquoi il n'y a pas grand monde qui était motivé à y aller.
1: Bah ouais, bah effectivement, bah, ils ont bien fait.
4: Ils ont senti les gens que ça allait être compliqué.
1: Ah ouais, elle était dure celle-là. Mais quoi qu'il en soit, Claire, ça fait plaisir d'avoir pu échanger avec vous. Vous avez fait grimper la cagnotte à 550 francs. Et puis, bah merci pour ça.
4: Parfait, merci.
1: À bientôt, Claire. Prenez soin de vous.
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1: Une belle cagnotte à faire tomber aujourd'hui. 550 francs de bons chez Landy. Je suis en compagnie de Béatrice. Bonjour. Ah, Béatrice qui nous a quitté visiblement. Oui, ça a raccroché. J'imagine que vous avez perdu la connexion. Béatrice qui vient de Tramelan. Je vous laisse encore 5 secondes pour me rappeler. Sinon, je vais devoir passer le jeu à demain. C'est dommage, ça. Bon, qu'est-ce qu'on fait? Eh bien, écoutez, vous pouvez m'appeler si vous le souhaitez, 032 482 60 20. Béatrice, si vous m'entendez, eh bien, appelez-moi demain. On jouera demain. Si je prends quelqu'un d'autre à l'antenne, c'est pas grave. 032 482 60 20. Si quelqu'un souhaite jouer pour remplacer Béatrice de Tramelan, alors on verra. Je vais décrocher. J'ai déjà quelqu'un à l'antenne. Allô, allô, qui est à l'appareil? Allô, allô, est-ce que c'est Béatrice?
5: Non, Mélanie.
1: Bon ben ça va très bien Mélanie, bonjour, tant pis pour Béatrice, écoutez je ne vois pas son numéro réapparaître, si vous m'écoutez, voilà, rappelez demain Béatrice, ce sera avec plaisir. Donc vous m'avez dit que c'est Mélanie à l'antenne, eh bien bonjour Mélanie, quelle surprise, ça va bien?
5: Oui, ça va bien, merci à vous.
1: Super, oui ça va très bien, ça va très bien. Écoutez, l'indice, est-ce que vous avez eu le temps de tabler un petit peu dessus, les animaux stars?
5: Non, mais on verra.
1: On verra.
5: C'est pas grave.
1: C'est des animaux, ça passe toujours.
5: Ouais. Okay. Ouais,
1: bah,
5: pas sûr, mais.
1: Ah, bah, on verra. Ça marche.
5: On verra.
1: Bah écoutez, Mélanie, on va partir, Mélanie. Est-ce que vous êtes prête?
5: Oui.
1: Ok.
5: Je suis prête.
1: Alors, c'est parti. 3, 2, 1. Top. Citez-moi 4 accessoires pour cheveux.
5: Une pince, une broche, un élastique, un chouchou.
1: Citez-moi 4 sports des Jeux Paralympiques de Paris 2024.
5: La boccia, le ping-pong, le badminton et le 100 mètres.
1: Eh bien voilà, parfait.
5: Le 100 mètres sprint.
1: Eh bien, vous êtes une sportive ou bien vous aimez bien les Jeux Olympiques, Paralympiques, tout ça?
5: Oui, j'aime beaucoup, oui, j'aime beaucoup.
1: Ah ben, on est vachement bien parti là, Mélanie, il nous reste encore...
5: C'est dommage que la RTS ne passe pas d'ailleurs les JO, mais...
1: Ah ben, ça, je suis bien d'accord avec vous. Je suis bien d'accord avec vous parce que c'est tout aussi important de les mettre en avant, hein, les sportifs Paralympiques.
5: Je trouve, ouais.
1: Ah ben oui, je
5: c'est
1: veux...
5: fabuleux.
1: Ben oui, complètement.
5: Ouais.
1: J'ai vu tout récemment là, le tir à l'arc, hein, c'est vraiment impressionnant. Hein.
5: C'est impressionnant.
1: Un magnifique qui tire. faire avec les pieds.
6: Oui, oui, bah, oui, tout à fait, tout à fait. Bah, en tout cas, Mélanie, on a vraiment fait un superbe début de partie. 34 secondes au compteur. Les accessoires pour cheveux, barrettes, chouchous, pince à cheveux, élastique, ça vient assez facilement. Et les sports des Jeux Paralympiques, donc effectivement, vous avez cité la boccia, il y a aussi le canoë, cyclisme, athlétisme, 100, 200 mètres, saut, aviron, badminton, basketball en fauteuil roulant, le cyclisme sur route et sur piste, l'équitation, voilà, on en a quand même une grande liste. Hein. Bien, eh bien, oui. Je pense qu'on peut continuer avec la suite, Mélanie. Ça va pour l'instant ?
5: Oui. Ben, on va voir.
6: Je crois, hein, c'est pas mal. Bon, ça serait chouette que vous appeliez comme ça, sans avoir tablé sur l'indice,
5: ah,
6: et
5: oui,
6: puis ça passe.
5: Ouais,
6: c'est une jolie petite victoire, 550. Ok. Alors, 3, 2, 1. Top, citez-moi 4 constellations qui portent des noms d'animaux fantastiques.
5: Ah, ouais. Le lion ?
6: C'est pas vraiment un animal fantastique.
5: Non, qu'est-ce qu'il y a comme animal fantastique ? Sagittaire, non ? C'est pas un animal
6: oui.
5: fantastique.
6: C'est bon.
5: Sagittaire, ah, Sagittaire ?
6: Oui.
5: Scorpion ? Non, c'est pas un animal fantastique. Mmh. Qu'est-ce qu'il y a comme animal fantastique ? Oh là là ! Bah, bref, voilà. C'est pas parti là-dedans.
6: Oui, bah effectivement, ouais. Les animaux stars de la constellation, eh bien, il y avait le Pégase, le cheval ailé de la mythologie grecque, le Phénix, l'oiseau mythique qui renaît de ses cendres, l'Hydre, le serpent à plusieurs têtes, la Licorne, ça c'est peut-être un peu évident, mais quand on le lit, hein, il y a aussi le Dragon, tout simplement, c'est un peu l'animal fantastique le plus connu, le Cétus, qui est un monstre marin, souvent associé à une baleine, le Centaure, hein, cette créature mi-homme, mi-cheval. Le Sagittaire, vous l'avez dit, hein, qui représente parfois un centaure avec un arc. Et puis le serpent avec un S à la fin.
5: Okay.
6: Donc pas un serpent avec un T qui est parfois associé au dragon. Voilà. Bon, bah écoutez.
5: Okay.
6: Merci d'avoir appelé.
5: Non,
6: vous avez quand même une. Bah écoutez, c'était très bien. Vous avez quand même une bonne réponse. On a atteint le troisième. On est confort. Merci à vous, Mélanie.
5: Oui. Bah, merci beaucoup. Bonne
6: à bientôt.
5: Soirée.
6: Bonne soirée.
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7: On profite de la fraîcheur matinale pour parler jardin. Bon réveil et bienvenue chez les jardinières. Bonjour Noélie.
8: Bonjour Mylène, bonjour tout le monde.
7: Nous allons passer une heure en compagnie de Christophe Boischat, paysagiste et propriétaire de Jardin Conseil au Noirmont. Bonjour Christophe.
9: Bonjour.
8: On démarre ce week-end au vert. Durant une heure, nous allons parler de transformation de jardin, des pièges à éviter et répondre aux questions que vous vous posez sur votre jardin.
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7: Avant de démarrer le chantier pour transformer notre jardin, Christophe, on va parler un peu de la météo. Bon, bah, il fait très chaud. Alors, si nous, on sait comment faire pour supporter la chaleur, nos plantes ont besoin de nous pour supporter cette canicule. Est-ce que vous pouvez nous donner quelques conseils pour que nos espaces verts ne subissent pas trop cette chaleur ?
9: Ben, il n'y a pas de miracle, hein. Finalement, le plus important, ça sera de pouvoir donner à boire à ces plantes. Ces jardins, éventuellement, s'il y a la possibilité de peut-être un petit peu ombrager, mais c'est et puis surtout par rapport aux arrosages, les faire en fin de journée ou en début de journée, mais pas pendant les heures où le soleil est le plus fort.
8: Merci Christophe. La semaine passée, vous nous avez parlé de l'évolution des jardins ces dernières décennies. Et qui dit évolution, dit transformation. Et on va justement en parler dans quelques minutes.
7: Et puis en deuxième partie d'émission, vous prendrez le temps de répondre aux questions jardinage des auditeurs et auditrices. Des questions qu'on attend par téléphone au 0901 70 20 20. Vous pouvez aussi remplir le formulaire sur notre site en ajoutant une photo à votre question. Ou alors par SMS, vous tapez jardin, un espace, votre question, votre nom. Et vous nous l'envoyez au 939.
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7: Tout se transforme, rien ne se perd. Une idée qui s'applique aussi à nos jardins. Au fil des années, les végétaux grandissent, les usages changent, le climat évolue. Et parfois, le jardin a besoin d'être repensé, transformé pour retrouver un nouvel équilibre. Christophe Boischat, vous êtes paysagiste et vous allez nous expliquer tout ça ce matin.
8: Pour débuter, Christophe, on ne va pas sortir les pelles et les pioches tout de suite, on va commencer par observer. Alors, quels sont les signes qui montrent qu'il est temps de repenser notre jardin ?
9: Ben, observer, c'est effectivement une des clés. Il faut observer avant d'agir et il faut surtout observer au fil du temps pour pouvoir connaître bien notre jardin et les besoins aussi qu'on va avoir. Donc voilà, ça c'est vraiment le plus important. Veiller un peu à ces végétaux qui viennent trop grands, des zones trop ombragées, trop exposées, ou bien alors beaucoup trop d'entretien, une mauvaise circulation dans le jardin. Les changements climatiques, ils sont aussi, ils jouent un rôle important maintenant dans l'évolution du jardin. Et puis des sols qui s'assèchent aussi rapidement cette saison-là. Donc il y a plein de solutions à trouver pour ça.
7: Christophe, dans un jardin existant, tout ne doit pas forcément être remplacé. Est-ce que vous avez des conseils ou des astuces pour savoir ce qui mérite d'être conservé, genre au premier coup d'œil?
9: Ben, la première chose pour moi, et c'est la plus importante, c'est vraiment les grands arbres. Donc les grands arbres, dans la mesure du possible, on n'y touche pas, sauf si vraiment ils ont des soucis, mais il faut vraiment déjà essayer de garder ces grands arbres qui créent vraiment toute la structure du jardin. Et ça, c'est une des premières choses. Au moment où je mets le pied dans un jardin, qu'on me dit qu'on va transformer le jardin, on essaye toujours d'accorder une grande attention à ces beaux sujets, à les garder, à les préserver, puis à les mettre en valeur et à créer le jardin autour d'eux.
8: On voit beaucoup de jardins se transformer, des grandes pelouses qui deviennent des prairies fleuries. On fait de la place à des espaces plus naturels, on crée des zones d'ombre. Alors qu'est-ce que ces changements apportent concrètement au jardin ?
9: Ben, ça va nous permettre de diminuer un petit peu l'arrosage, de réduire les tontes, donc réduire un petit peu le travail, l'entretien, apporter de la fraîcheur, de la biodiversité, on entend les oiseaux, et puis on a tous les insectes, le pollinisateur, la vie au sol. Donc un jardin vivant, c'est un jardin qui est beaucoup plus agréable à vivre.
7: Bah justement, Christophe, vous avez commencé à en parler de cette biodiversité. Il faut penser à ceux qui habitent dans ce jardin, les petites, les grosses bêtes. Est-ce que vous avez des idées pour intégrer davantage de biodiversité dans notre jardin ?
9: Le premier élément, c'est la diversité végétale, de pouvoir avoir une bonne diversité au niveau des végétaux, au niveau des arbustes, au niveau des plantes vivaces, pour avoir des floraisons qui sont étalées, des haies mixtes plutôt que d'avoir des haies avec par les fameuses haies de laurier, thuya, enfin qui sont gentiment abolies. Des prairies fleuries, d'éventuellement laisser aussi des tas de branches pour, par exemple, les hérissons, ou des tas de pierres pour divers insectes ou petits rongeurs, des nichoirs, hôtels à insectes. Voilà, il y a vraiment beaucoup de choses maintenant qui se font et qui doivent être prises en considération, à mon avis. La biodiversité, on va dire que c'est parce qu'on l'invite qu'elle vient dans notre jardin, donc c'est à nous de faire en sorte qu'on ait le gîte pour l'accueillir.
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8: Christophe Boischat, vous êtes paysagiste et notre invité jusqu'à 8h. On parle de transformation du jardin, mais quand on transforme, il y a des erreurs à éviter.
7: Quand on pense au changement, on se dit bon, j'arrache tout et on recommence, mais Christophe, il semblerait que ça soit pas une très très bonne idée. Pourquoi ?
9: Bah effectivement, c'est un peu dommage de tout arracher. Il y a toujours un tas de plantes qui sont là. Il faut penser que un arbuste, il met des années à se développer. Et si on décide de tout enlever pour recommencer de zéro, on va repartir de pas grand chose. Il faudra des années avant d'avoir un équilibre, de créer quelque chose. Je pense que tout doit se réfléchir tranquillement. C'est possible d'arracher une plante, peut-être même de la déplacer, mais il faut un temps après pour que ça se reconstruise. Alors on y va par étapes et on essaye de préserver un maximum de plantes.
8: Alors à part cet arrachage intempestif, quelles sont peut-être les erreurs les plus fréquentes que vous pouvez observer chez les personnes qui veulent réaménager un peu leur jardin ?
9: Toujours, on dit dans notre métier, patience, hein. C'est d'agir trop vite, de pas avoir un plan global de ce qu'on va faire et puis de commencer quelque chose sans avoir réfléchi à la globalité de notre jardin, ça c'est important. De pas forcément choisir les bonnes plantes au bon endroit. ça aussi c'est des erreurs fréquentes, d'ignorer un peu l'exposition, puis on se retrouve avec des plantes qui doivent pousser à l'ombre en plein soleil, puis typiquement qui elles vont dépérir hein, complètement même, des plantations qui sont trop denses, ça aussi c'est une erreur fréquente parce qu'on achète un petit arbuste, il est tout joli et puis finalement on le plante à 50 cm d'un autre et puis 2-3 ans plus tard ben, on doit les déplacer. Et puis d'oublier bah, les besoins qu'on aura à l'avenir. Il faut essayer de voir assez loin avec un jardin, puisqu'il va évoluer, il va rester là pendant des décennies. Donc, il faut penser un petit peu à ce qui va se passer ensuite.
7: Quand on veut transformer son jardin, on cherche l'inspiration sur Internet. On parle du jardin Pinterest. On trouve une super photo et on veut la copier. Alors, chercher l'inspiration, c'est bien, mais est-ce que c'est vraiment un bon choix de faire ça?
9: Bah oui, l'inspiration, je la trouve bien. De copier exactement, bah c'est un peu compliqué parce que finalement, on doit tenir compte bah, que le contexte, il va être différent, le sol, le climat, l'exposition, le budget, l'entretien. Donc, je pense que c'est bien d'avoir des inspirations. Après, il faut que ce soit adapté à notre jardin, à notre style de vie, à l'environnement dans lequel se trouve notre jardin. Et on doit vraiment prendre en considération pas mal de choses. Mais d'avoir, de donner des idées, de donner une ligne, je pense que oui, pourquoi pas. Hein.
8: Christophe, alors quelles sont les bonnes décisions qui permettent au contraire d'obtenir un jardin harmonieux et facile à vivre dans le temps?
9: Alors, disons qu'il faut justement avoir un projet qui est cohérent dans son ensemble. Des jardins qui sont relativement simples, le bon choix justement des végétaux et penser à la gestion de l'eau. Donc éventuellement intégrer une cuve pour pouvoir récupérer les eaux de pluie qu'on va utiliser durant des périodes comme on a actuellement, de penser que le sol il est vivant, donc de garder ce sol vivant, de pas tout couvrir, de pas tout étouffer, donc utiliser des paillages pour éviter l'entretien, oui, mais de laisser respirer notre sol. Et puis d'apporter un maximum de diversité végétale, ça permet aussi d'avoir des floraisons qui sont étalées tout au long des saisons. Et puis par rapport aux constructions, on n'a pas beaucoup parlé des constructions, bah, d'avoir des espaces qui sont fonctionnels, des cheminements qui sont fonctionnels, et puis un entretien qui est réalisable par rapport à ce qu'on peut donner, quoi.
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7: Jusqu'à 8 heures, on s'occupe du jardin, des plantes et de tout ce qui pousse dans la terre, enfin presque tout. Nous sommes en compagnie de Christophe Boischat, paysagiste et propriétaire de Jardin Conseil au Noirmont. Depuis 7 heures, on parle de la transformation du jardin, on suit les conseils de Christophe et il en a encore quelques-uns dans sa brouette. Et puis nous prendrons le temps de répondre à vos questions, les auditeurs.
8: Trois possibilités hein, pour poser vos questions. Rendez-vous sur notre site, vous remplissez le formulaire et vous pouvez joindre une photo à votre question. Vous pouvez aussi nous écrire un SMS, vous tapez le mot jardin, vous laissez un espace suivi de votre question et de votre nom que vous nous envoyez au 939 ou alors toujours par téléphone, vous nous appelez au 0 901 70 20 20.
7: Alors Christophe, on a parlé de la transformation du jardin, des erreurs à ne pas connaître, à commettre, pas commettre, ce sera mieux. Et on va aussi, vous nous avez parlé qu'il fallait voir loin. Alors quand on transforme ou réaménage son jardin, il faut penser loin. Mais loin comment?
9: Ben, c'est assez vaste, hein, mais ma réponse, c'est de dire, ben voilà, on veut un jardin peut-être dans 10 ou 20 ans, mais parfois on me demande d'avoir des végétaux peut-être plus grands parce qu'on veut tout de suite quelque chose de bien. Mais il faut surtout imaginer comment il va évoluer pendant ces 10, 20 ans, mais même plus, parce que finalement, l'objectif, c'est pas de planter un arbre pour 10 ou 20 ans, mais pour, en tout cas, une vie ou la vie de l'arbre, simplement. Par rapport à ces aménagements, donc la première chose à prendre en considération quand on établit un dessin, on imagine un jardin, c'est déjà la taille adulte de ces végétaux. Et puis maintenant, on va choisir des essences aussi qui vont évoluer, qui vont tenir avec l'évolution du climat. Je pense notamment au manque d'eau qu'on va probablement avoir chaque année maintenant par période. Et puis après, au niveau de cet entretien, ben on a parlé de cette gestion de l'eau, récupérer l'eau, mais penser à l'entretien futur. Donc plus tard, on aura peut-être moins de temps, moins d'énergie pour pouvoir entretenir ce jardin. Donc, on prévoit déjà des espaces qui sont peut-être un peu plus naturels, un peu avec moins d'entretien. Je pense surtout, surtout au côté transformation d'un gazon en prairie, où finalement, ça va diminuer considérablement, sans parler de tout ce qu'on a parlé avant par rapport à la biodiversité que ça apporte. Donc, voilà, ça, c'est des choses qui, des éléments qui sont vraiment bien, bien importants à prendre en considération.
8: Si vous deviez donner une ligne directrice à quelqu'un qui veut transformer son jardin, quels seraient les grands réflexes à garder en tête pour bien démarrer ?
9: Ben, si on veut essayer de donner une ligne, quelque chose d'un peu carré, ben, le premier élément, c'est déjà l'observation. Hein. L'observation dans ce domaine, elle est vraiment indispensable pour pouvoir voir comment les choses elles évoluent. Donc on observe, on comprend un peu par nos observations. Après, on réfléchit à qu'est-ce qu'on veut conserver dans ce jardin, qu'est-ce qu'on a besoin d'adapter par rapport à notre vie, à nos besoins. Et puis ensuite, on planifie un petit peu nos interventions, parce qu'on va peut-être pas faire une rénovation d'un jardin ou une modification en une fois, mais on peut le faire par zone et petit à petit. Et puis on va favoriser le vivant, donc garder vraiment tout ce qui est végétal, et puis penser à tout ce qui est aussi des insectes et des petits animaux. Et on pense vraiment à long terme, donc on l'a dit tout à l'heure, 10, 20, 30, 40, 50 ans. Et ne pas hésiter à se faire accompagner pour justement avoir plus de conseils, et des conseils peut-être différents. Je trouve intéressant de partager toujours un petit peu là-dessus. Je peux prendre peut-être l'exemple d'un jardin que j'ai modifié, qui était le jardin autour d'une ancienne ferme. Donc autour d'une ancienne ferme, on avait souvent des énormes potagers. Donc c'est bien d'avoir du potager, mais quand il est trop grand, ça devient un peu compliqué à gérer, et on sait plus quoi faire de nos légumes à un moment donné. Donc là, ce jardin, il avait été déjà, la partie potager a été réduite. Après, il y avait une énorme surface en gazon, donc il a été modifié pour la moitié, voire les deux tiers du gazon, en prairie fleurie avec un verger qu'apporte vraiment un plus. Et puis dans ce jardin-là, tous les grands arbres vraiment ont été conservés, ils ont été soignés et conservés, même ceux qui étaient pas en pleine forme, ils ont été élagués, taillés au fil des années. On a réussi à récupérer quelque chose de sympa. Et puis après, on a retravaillé un petit peu tout ce qui était, après, je dirais avant même, ou pendant. On a pensé aussi à tout ce qui était chemin, place, et puis là, en l'occurrence, cette ancienne ferme s'est transformée en petit immeuble avec trois appartements. Donc on a créé plusieurs espaces terrasses, des endroits qui sont plutôt au sud, des endroits plutôt à l'ombre pour la fin de journée. Et puis de réfléchir un petit peu, il y aura des enfants, il n'y aura pas d'enfants, et on peut vraiment agrémenter un jardin comme ça avec plein de zones différentes dans le jardin qu'on peut découvrir en se baladant.
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7: 7h45 chez les jardinières, il est temps de répondre aux questions que vous nous avez envoyées, ou alors vous pouvez aussi nous appeler au 0901 70 20 20 pour nous parler en direct, remplir le formulaire sur notre site ou nous envoyer un message. D'ailleurs, avant de répondre aux questions, Christophe, on a reçu un message qui nous dit: bonjour, je n'ai pas de questions, mais en parlant de transformation, je vous félicite pour la terrasse à l'auberge du Peu Pequigno, qui est sans doute la plus belle terrasse des Franches Montagnes. On adore y passer du temps et tout est très agréable à regarder. Félicitations à vous et à votre équipe pour ce super chantier. Donc, vous qui nous écoutez, vous avez envie de savoir comment travaille Christophe, eh bien, allez à l'auberge du Peu Pequigno, vous verrez son travail. Voilà. On peut passer maintenant aux questions, Noélie.
8: Avec Jasmine de Soutz qui nous écrit ceci: bonjour, j'ai un érable de 40 ans qui est devenu beaucoup trop grand. Alors, puis-je le réduire sans souci et à quelle période? Jasmine nous a envoyé une photo de son érable. Christophe, est-ce possible du coup de le tailler, et puis quand le faire?
9: Alors bien sûr, sur la photo on peut voir peut-être, pour expliquer aux auditrices et auditeurs, un érable japonais. C'est un érable japonais de 40 ans qui est vraiment magnifique, qui a un port plutôt étalé, donc le réduire on peut. Après, il faut pas être trop drastique sur ce genre de végétaux, parce que si on fait des trop grosses coupes, on peut avoir ce qu'on appelle un retrait de sève, donc tout à coup une branche qui peut sécher complètement. Donc j'irai quand même un peu par étapes, plutôt la suppression de branches à l'intérieur pour laisser passer la lumière que vouloir absolument le réduire en taille. Ce travail là sur les érables japonais, après c'est pas une science exacte la taille, mais je vais donner un petit peu mon avis personnel. Je les taille maintenant beaucoup en vert, c'est-à-dire pendant qu'ils ont les feuilles. Je trouve qu'on a moins ce problème de retrait de sève qu'on a sur ces érables japonais. Et puis, si on fait une intervention un petit peu plus conséquente, bah là, quand même rester dans la période de taille des végétaux, des arbustes et des arbres, donc plutôt depuis la chute des feuilles, donc jusqu'à ouais, on va dire novembre à février, mais toujours en restant assez léger ou en le faisant en faisant plusieurs interventions. Pardon.
7: Christophe, sur la photo qu'on a reçue, on voit que cet érable est très très proche de la maison. Est-ce que ça peut poser des problèmes à la fondation de la maison ou à l'arbre lui-même qui n'a peut-être plus la place de grandir?
9: Alors là, en l'occurrence, comme c'est un érable japonais avec un port bas, c'est pas un arbre qui a des racines trop puissantes, donc c'est pas quelque chose qui m'inquiète là. Mais c'est vrai que ça peut être dans d'autres cas. Je pense notamment à des frênes hein, qui sèment, qui vont, ou des érables aussi, mais d'autres érables qui se sèment un peu le long des façades. Là, il faut pas les laisser, c'est sûr, parce que vous aurez vraiment l'arbre va pas faire un trou, mais il va s'engouffrer dans une fissure, dans une canalisation qui est peut-être déjà endommagée, et puis ça va poser des soucis pour la suite, effectivement.
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7: 7h52 chez les jardinières. On va répondre encore à une question jardinage. Pour vous, Christophe, vous nous avez accompagné depuis 7h ce matin, on va parler des tomates. Des tomates qui commencent à bien pousser. La personne se demande si elle doit les laisser pousser comme ça ou est-ce qu'il faut faire quelque chose pour éviter les futures maladies, mais surtout pour avoir un max de tomates.
9: Alors les tomates, ça se taille hein, finalement. Il faut d'une part supprimer pour que la végétation puisse monter. Au départ, on supprime des fois les premières fleurs. Comme ça peut paraître bizarre, mais ça permet justement de bien laisser la force au plant. Et puis vous avez les feuilles, vous avez souvent des départs entre la feuille et la tige. Et puis là aussi, on enlève ses départs, on laisse après dans un deuxième temps que les fleurs. Et ensuite, ces feuilles, les feuilles qui sont le plus en bas, dès qu'on voit qu'elles commencent à être un petit peu jaunes, un peu endommagées, ben on les enlève et on les débarrasse. Ce qu'il faut surtout pas faire, c'est laisser justement toutes ces feuilles, toutes ces choses un peu comme ça au fond de la serre avec de l'humidité et de la chaleur, parce que là, on va développer des maladies fongiques.
8: Ce matin, Christophe, vous nous avez expliqué comment réussir la transformation de son jardin et comment éviter les erreurs quand on décide de faire du changement. Et avant de vous laisser filer en week-end, qu'est-ce que vous conseillez de faire aux amatrices et aux amateurs de jardin ces prochains jours en extérieur?
9: Bah, disons que je conseille de penser vraiment à l'arrosage et puis de profiter de son jardin parce qu'on est dans la plus belle saison vraiment. Enfin pour moi, parce que vraiment il y a on a des fleurs depuis ce printemps, mais là on est dans une saison où c'est agréable d'être allongé dans son jardin, de pouvoir profiter de boire une petite limonade et puis juste d'observer, d'entendre les oiseaux, voilà, de passer du bon temps, de grillade et de regarder un match de foot. Enfin voilà.
7: Voilà.
9: Profitez de votre jardin, on est dans la bonne période.
7: Eh bien, merci Christophe pour votre passage chez les jardinières. On rappelle que vous êtes paysagiste et propriétaire de Jardin Conseil au Noirmont. On vous souhaite un bon week-end et même de bonnes vacances d'été. Et je crois que vous aviez encore un petit message à faire passer avant de nous quitter.
9: Oui, tout à fait. J'ai un petit message à passer à nos deux apprentis, donc à Martin et Dylan, qui ont reçu le résultat pour leurs examens d'horticulteur paysagiste. Donc, ils sont les deux maintenant avec, titulaires du CFC. Et puis, c'est avec grand plaisir qu'ils vont continuer l'aventure chez Jardin Conseil. Et que vous les croiserez peut-être dans un véhicule Jardin Conseil ou qui sais-je dans votre jardin.
8: Et on le renvoie à nous aussi, à toutes nos félicitations. Et puis peut-être, Mylène, on rappelle comment faire pour envoyer des questions aux jardinières, puisqu'à semaine prochaine, hein, Rebelote, nouvelle émission.
7: Oui, et puis on arrive gentiment aux vacances d'été, donc il vous reste encore deux émissions avant les vacances. Donc si vous avez des questions, c'est le moment. Remplissez les formulaires sur notre site. Vous pouvez même joindre une photo à votre question, ou alors un SMS si vous avez envie. Vous tapez jardin, un espace, suivi de votre question, de votre nom. Vous nous envoyez tout ça au 939 ou alors en direct pendant l'émission par téléphone. On vous donnera le numéro samedi prochain à 7h.
8: On se retrouve dans une semaine, presque tout pile. Nous serons en compagnie de l'équipe du Jardin des Senteurs à Neuchâtel. D'ici là, on vous souhaite de passer un excellent week-end, une très belle semaine à venir. À bientôt, Mylène.
7: À bientôt, Noélie. Merci beaucoup. Bon week-end à toutes et à tous.
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0: La douceur de Monsieur Matt Pokora pour ce titre quand même à 6h24.
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2: Et de la douceur de Matt Pokora, on va passer à l'énergie des Canadiens de Sum 41, les petits jeunes qui sont plus si jeunes que ça hein, aujourd'hui. Je ne sais pas si vous avez vu des récentes vidéos de... je crois d'ailleurs que, sauf erreur, que c'est leur dernière tournée. Il me semble qu'ils arrêtent gentiment. Mais les dernières vidéos de eux en concert, bon, sans vouloir être méchant, ils ont pris un petit coup dans l'aile, les Sum 41.
0: Après, ça fait un petit moment hein, qu'ils sont dans le game.
2: Oui, oui. Alors justement, à l'époque où ils ont sorti le titre qu'on va écouter d'ici quelques secondes, c'est vrai qu'ils étaient encore jeunes, fringants, hein, presque des adolescents. Et après, voilà, les années ont fait leur office, les tournées aussi, les excès peut-être un peu de rockstar.
0: Certainement.
2: Hein. Et on se retrouve à, je pense gentiment 40 ans pour les Sum 41 avec de la fatigue et peut-être un petit peu de lassitude aussi. En tout cas, on va replonger dans les années où ils avaient la patate, la grosse patate, et où ils nous jouaient In Too Deep en guise de son qui réveille.

0: Into Deep, c'était Sum 41, on a vérifié dans la foulée du morceau, et effectivement, le groupe est officiellement dissous. Ils ont terminé leur dernière tournée mondiale intitulée Tour of the Setting Sum. C'était lors d'un concert à Toronto le 30 janvier dernier, donc voilà, depuis 6 mois maintenant, ce sont d'heureux retraités, les jeunes Canadiens.
1: Et quand même un groupe qui aura marqué près de 30 ans de musique, marqué de leur empreinte, avec notamment cette chanson qui a fait une apparition dans le film American Pie 2, également dans un épisode de Malcolm. Et pour finir peut-être le tour des infos autour de Sum 41, bien le leader Derek Whibley, ou Derek Jason Whibley, a deux surnoms, un qui est un peu bof-bof et l'autre qui est parfait. D'un côté, on l'appelait, ou on l'appelle toujours Busy D, et de l'autre, on l'appelle Sven.
0: C'est lequel que vous trouvez parfait, c'est lequel que...
1: Je pense que c'est le deuxième qu'elle
0: est. Ouais, d'accord.
1: Ce qui a permis de tenir aussi longtemps. mais on aimerait bien savoir, en tout cas moi j'aimerais bien savoir, où est-ce qu'on part de Derek Jason Whibley pour finir sur Sven, et puis que c'est un surnom. Enfin, il doit y avoir une histoire assez dingue là derrière.
0: Ça paraît curieux, c'est vrai.
1: Ouais.
0: On va enquêter, tiens.
1: On va l'appeler. Et donc, sortez le numéro, on l'appelle tout de suite.

0: No Doubt à l'instant sur RJB avec le titre Don't Speak et sa chanteuse Gwen Stefani.
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1: La Confédération suisse va acheter des quantités massives de papier pour les prochaines années, et ce malgré sa stratégie de numérisation. Un volume qui peut sembler paradoxal à l'heure du tout digital, Régis.
0: C'est ce que détaille le 20 minutes ce matin. L'Office fédéral des constructions et de la logistique lance un appel d'offres pour environ 600 millions de feuilles de papier sur 5 ans. Pour vous donner une idée, cela représenterait une pile d'environ 70 km de haut, soit près de 8 fois la hauteur de l'Everest, la plus haute montagne du monde.
1: Et selon la Confédération, sa consommation de papier a pourtant fortement baissé ces dernières années.
0: Oui, il y a 20 ans, on dépassait les 15 000 feuilles par employé et par an. Aujourd'hui, les estimations tournent plutôt autour de 3 000 feuilles par collaborateur pour une administration qui compte environ 40 000 employés et un budget annuel proche des 90 milliards de francs.
1: Et Régis, comment justifier un volume de papier encore aussi élevé malgré la numérisation ?
0: Dans le quotidien gratuit, l'administration explique qu'une grande partie des processus reste encore basée sur des documents imprimés, notamment pour des raisons juridiques et administratives. Malgré cette baisse, le papier représenterait encore près de 8% des émissions de gaz à effet de serre de l'administration fédérale. Pour le conseiller national vert fribourgeois Gerhard André, ce volume reste important, trop important. Dans le 20 minutes, il rappelle aussi que la transition numérique ne règle pas tout, notamment avec le développement de technologies comme l'intelligence artificielle, elle aussi très consommatrice de ressources.
1: Et dans d'autres actualités maintenant, on apprend ce matin que les femmes donnent davantage leurs organes que les hommes en Suisse.
0: C'est ce que remarque ce matin 24 heures et la Tribune de Genève. Entre 2011 et 2024, l'Office fédéral de la santé publique a recensé 62% de femmes parmi les donneurs vivants, alors que les receveurs étaient majoritairement des hommes. Les femmes représentent également 64% des inscriptions au registre des cellules souches prélevées dans le sang et qui correspondent à un don de moelle osseuse selon Transfusion CRS Suisse. À noter toutefois que cette tendance s'inverse en ce qui concerne les dons de sang. En 2025, 59% des donneurs réguliers actifs étaient des hommes contre 41% de femmes.
1: Et on va terminer, Régis, ce tour des journaux par un petit détour non loin de chez nous, au Landron, dans le canton de Neuchâtel, où un habitant qui courait vendredi dernier sur un chemin de campagne le long d'une forêt a été pris pour cible par une buse.
0: Oui, c'est ce que relate ce matin Arc Info. Il s'en est sorti avec 5 griffures assez profondes à la tête. Les attaques de buse contre des promeneurs restent exceptionnelles, explique dans le journal Chloé Pang, porte-parole de la station ornithologique suisse. Nous en recensons une douzaine par année, ajoute-t-elle, soulignant que la plupart du temps, il s'agit d'attaques d'intimidation et qu'elles surviennent presque toujours entre mai et juillet en période de nidification.
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0: À la recherche d'amour, c'était Sia, Gimme Love à l'instant sur RJB.
1: Et si vous cherchez de quoi regarder un film, vous faire une toile, ne cherchez pas plus loin, vous êtes au bon endroit. Le mercredi, c'est notre journée cinéma. Plus tard ce matin, vous pourrez tenter de gagner d'ailleurs vos entrées pour aller au ciné. Pour tout de suite, on vous parle des sorties ou d'une des sorties de la semaine en compagnie de Joël et Vincent Haddad, en vous rappelant que le programme cinéma est disponible sur notre site.
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3: Chaque retour de Steven Spielberg sur grand écran est un événement et le film de la semaine, Vincent Haddad, ne déroge pas à la règle. Spielberg qui revient avec Disclosure Day.
4: Autrement dit, le jour de la révélation. Il faut savoir que dans le langage des ufologues, ce jour de la révélation, cela désigne en fait le moment où enfin l'existence des extraterrestres sera bel et bien prouvée et ça constituera, selon toujours ces mêmes ufologues, un tournant dans l'histoire de l'humanité. Alors le film commence en suivant deux personnages. Un premier personnage qui est un informaticien qui vient de dérober des archives très compromettantes. J'en dirai pas plus, hein. Ne divulgâchons surtout pas ce film qui est beaucoup basé sur l'élucidation du mystère. Donc en fait, il a dérobé ces images d'archives et il menace de les révéler au monde. Rien que ça.
5: Qu'est-ce que tu vas faire ?
6: Je vais tout révéler au monde entier.
7: Cette révélation va complètement bouleverser l'ordre mondial.
8: Si vous faites ça, ce sera irréversible.
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1: Indochine et ce titre No Name pour nous accompagner dans la création de cette matinée.
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0: 130 francs de cadeau, c'est juste.
1: 40.
0: 140 francs de cadeau.
1: Il a retiré 10
0: ouais,
1: balles.
0: J'ai essayé de les mettre dans la poche.
1: Et non.
0: Ça n'a pas marché.
1: On vous pique.
0: Eh oui, il a tout vu, notre ami Sven. Je les remets dans la cagnotte. 140 francs de cadeau donc pour vous ce matin. Si vous avez la bonne réponse autour de notre son mystère, que voici.
1: On sait qu'il y a deux objets dans notre son mystère. On sait qu'il a été enregistré à l'intérieur et on sait qu'il n'y a pas d'eau. Alors, qu'est-ce que c'est que ce son pour ces 130 francs de cadeaux? À vous de nous le dire dès maintenant. 032 482 60 20, le standard est ouvert et vous attend en vous rappelant aussi au passage que ce n'est pas le bruit que fait quand on règle une minuterie, ni même d'une bille dans un pot qu'on fait tourner. À vous donc de tenter votre chance tout de suite. Vous êtes là, bonjour.
10: Oui, bonjour.
1: Bienvenue parmi nous, comment ça va?
10: Mais très bien, merci à vous.
1: Mais bien, bien, merci beaucoup. Vous êtes le premier appel, donc vous pouvez gagner un bonus autour de notre son mystère. Pour ça, il faut choisir une question et ça se fait aléatoirement en me donnant un chiffre entre 1 et 5, s'il vous plaît.
10: Deux.
1: La deuxième qui est la suivante. Quelle guerre a duré de 1337 à 1453? C'est une guerre qui porte pas du tout bien son nom en fait.
10: La guerre de sécession?
1: Ah non. Non zut. Zut. C'est la guerre de 100 ans. Qui finalement n'a pas duré 100 ans du tout. Pas grave, pas de bonus aujourd'hui, mais quand même cette possibilité pour vous de nous faire votre proposition autour du son mystère. Selon vous, c'est quoi son origine?
10: Alors, mettre une bille dans un objet en plastique et le faire tourner.
1: Mettre une bille dans un gobelet en plastique et faire tourner, on est très proche. On a fait énormément de chemin grâce à vous, mais ce n'est pas tout à fait la bonne réponse pour ce matin. Mais c'est très bien essayé, merci beaucoup. On vous souhaite une belle journée. À bientôt, au revoir. Hein. Au revoir. 032 482 60 20, la précision ultime sur ce jeu. On vous le rappelle pour tenter de gagner ces 140 francs de cadeaux.
0: Allô, bonjour.
1: Zéro, on n'est pas encore là.
0: Pardon.
1: On y est presque.
0: J'ai cru.
1: On y est presque.
0: Hein, on
1: est
0: sent là. On sent la tension monter autour de ce jeu. On est pas loin de la bonne réponse. Donc peut-être que ça tombe aujourd'hui. Qui est avec nous ce matin?
11: Bonjour Christian.
0: Bonjour Christian, comment allez-vous?
11: Et vous?
0: Ça va bien, merci. On espère que vous avez entendu la proposition précédente, celle qui vient d'arriver à l'antenne, parce que elle peut-être vous aider à décrocher ces 140 francs de cadeaux. À quoi pensez-vous?
11: La même chose, mais avec deux billes dans le...
0: Ah, c'est malin, Christian, c'est malin. Deux billes. Mais malheureusement, ouais. Non, ce n'est pas deux billes dans un verre en
1: dans
0: plastique.
1: Dans un gobelet en plastique, ouais.
0: Il va falloir réessayer encore. Merci d'avoir joué avec nous, Christian.
11: Allez,
0: à vous aussi, merci, au revoir.
1: Bon, ben, on a fait énormément de chemin ce matin. Mais encore une fois, donc, la précision qui est ultime dans ce jeu du son mystère, et c'est là que se jouent ces 140 francs de cadeaux, peut-être encore d'ici à 9h, ou bien alors demain avec 10 francs en plus dans la cagnotte.
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1: L'administration biennoise est bien bilingue et fière de l'être, Régis, depuis 30 ans et un jour précisément. Le 9 juin 1996, la pratique égale du français et de l'allemand a été inscrite dans le règlement de la ville.
0: Pour marquer cet anniversaire, les autorités ont fait le point hier sur le bilinguisme de son personnel. Un constat tout d'abord, les francophones représentent un peu plus de 44% des employés, une proportion presque égale à celle de la population de la ville. Pour la maire de la cité saillandaise, ce bilinguisme officiel est central à l'identité de la commune. Reste qu'il s'agit aussi d'une responsabilité. Glenda González-Bassi.
12: Eh bien, le bilinguisme implique justement qu'on applique la réalité des deux langues vécues, mais ce n'est pas statique, ça doit évoluer et ça évolue.

0: reflet exact des équilibres dans la population. Par contre, ce qu'il y a, et là où il y a un défi, c'est qu'il faudrait que cette égalité, cette parité se reflète aussi de manière transversale, ce qui n'est pas nécessairement le cas. On a justement, ça c'est une moyenne, à l'ensemble de l'administration, et forcément les gens qui sont au guichet sont beaucoup plus bilingues que des gens qui travaillent dans des métiers qui ne sont pas exposés au public directement.
1: J'allais dire, ça c'est un prochain chantier peut-être, de s'assurer qu'au sein de chaque département, on ait cette parité.
0: On aimerait, on y tend justement, et là le défi c'est de réussir à avoir les responsables qui promeuvent aussi ça, et pour ça c'est tellement important d'avoir des cadres dans les deux langues, dans les deux communautés.
1: En 30 ans de bilinguisme, comment ça se fait que tous les cadres justement n'ont pas été entre guillemets recrutés sur ce principe-là?
0: Parce qu'en fait on tend toujours à un équilibre, mais je dois dire la vérité, une grande partie de nos cadres est bilingue. Mais voilà, ça ne veut pas dire que nous avons dans ce bilinguisme appliqué une parité entre francophone et germanophone. Un germanophone bilingue, ça reste une personne bilingue, comme un francophone bilingue.
1: Et puis ça a aussi un coût forcément, le bilinguisme. Est-ce qu'on arrive à chiffrer en 30 ans ce que ça a coûté à Bienne?
0: Non, et on n'y tient pas. C'est notre identité et on la défend comme telle, mais évidemment c'est un coût. Évidemment c'est aussi une charge de travail. Mais c'est ça qui rend la chose aussi passionnante et aussi stimulante, c'est qu'en tendant et en appliquant ce bilinguisme, de plus en plus il devient tellement naturel qu'il intègre totalement l'identité des gens.
2: C'était Glenda Gonzalez-Bassi, maire de Bienne, et elle répondait à Anthony Montandon. Pour marquer ce 30e anniversaire, le Forum du bilinguisme a remis une nouvelle fois le label du bilinguisme à l'administration municipale.

0: Dance Monkey par Tones and I.
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2: La Coupe du Monde de football débute demain et Régis, avec elle, comme lors de chaque grande compétition sportive, une forte hausse attendue des paris sportifs en ligne.
0: Et dans ce contexte, les cantons lancent une nouvelle campagne de prévention contre les risques liés aux jeux d'argent baptisé Game Changer. Pour en parler ce matin, nous sommes en compagnie de Luca Notari, chef de projet recherche à Addiction Suisse. Bonjour.
3: Bonjour.
0: Quand on parle d'addiction aux jeux d'argent aujourd'hui en Suisse, de quoi est-ce qu'on parle exactement? J'imagine qu'on ne parle bien sûr pas que de casinos.
3: Non, pardon. Tous les jeux de hasard et d'argent, ils ont un potentiel addictif, certains plus que d'autres. Donc on parle de jeux de casino, on parle de surtout aussi de paris sportifs, hein, et on peut aller jusqu'aussi hein, à des pratiques comme les paris sur les marchés financiers.
0: Bon, là, on est dans une période, hein, on l'a dit, un peu particulière, puisque demain commence la Coupe du Monde de football. Mais est-ce que les problèmes, finalement, liés aux jeux d'argent sont en augmentation, on va dire, de manière générale, hors même des périodes de grandes compétitions sportives?
3: Oui, sur les dernières années, on a observé une augmentation constante des problèmes liés aux jeux d'hasard et d'argent en Suisse. Et c'est pour ça qu'une campagne a été lancée par les cantons.
0: Est-ce que les paris sportifs et les jeux en ligne ont changé la donne par rapport aux jeux qu'on va dire plus traditionnels, ceux qu'on trouve par exemple dans les casinos qu'on mentionnait tout à l'heure?
3: Oui, les jeux en ligne ont changé la donne. Ils sont disponibles en tout moment. Il n'y a plus besoin d'aller au kiosque, il n'y a plus besoin d'aller au casino. On peut jouer pendant la nuit, on peut jouer pendant la pause à l'école ou au travail. Et surtout, ils sont beaucoup plus attractifs. Il y en a plusieurs. Je pense qu'il y a des infiniment possibilités de jeux différents en ligne plus que dans les lieux physiques.
0: On sait que dans les lieux physiques, il y a toujours cette possibilité de se faire interdire hein, lorsqu'on a un problème d'addiction. Est-ce qu'on a la même possibilité finalement en ligne? Est-ce qu'il est possible de rendre inaccessibles ces sites de paris sportifs, par exemple, pour des personnes qui souffriraient d'addiction?
3: Oui, si on joue sur les plateformes suisses, donc les casinos suisses et Loterie Romande et Swiss Laws, il y a cette possibilité qui est offerte. Si on joue sur des plateformes étrangères, donc en Suisse serait interdite, là, cette possibilité n'est pas offerte aux joueurs.
2: Luca Notari, on observe que les jeunes hommes sont particulièrement concernés par ceci. Comment est-ce que vous

0: vous expliquer ce phénomène?
1: Il y a plusieurs facteurs, hein. On peut dire il y a des facteurs, une partie c'est des facteurs biologiques, hein, on peut dire, hein, c'est souvent lié, hein, au testostérone, hein, surtout en jeune âge, mais il y a aussi et beaucoup en facteurs, hein, des facteurs sociaux. Les hommes sont un peu, hein, socialisés à la prise de risque, hein, au sport, et quand on met tout ensemble, on obtient ce facteur de prendre plus de risques, de jouer plus et donc d'avoir plus de problèmes d'addiction.
2: On parle avec vous d'addiction au jeu. Hein. Est-ce que cette appellation, qui conserve donc une sorte de dimension un peu ludique, elle contribue aussi, selon vous, à banaliser le problème?
1: Oui, malheureusement, et ça vaut pour le français, pour l'allemand et pour l'italien, les jeux d'argent sont appelés jeux. C'est pas le cas pour l'anglais où c'est gambling, donc c'est un mot qui est dédié à ça, et ça aide à banaliser, hein, quand on pense que c'est vraiment en jeu, ça peut être en jeu, mais dès qu'il y a de l'hasard, hein, c'est plus vraiment en jeu anodin, ça peut devenir en jeu risqué, et donc c'est malheureusement les mots, mais il n'y en a pas d'autres, aide à banaliser cette pratique.
2: Est-ce qu'il faudrait trouver une nouvelle appellation, selon vous?
1: Ouais, dans l'idéal, mais je pense pas qu'on peut arriver. Nous, on a essayé de voir s'il y avait d'autres alternatives, mais non, c'est appelé jeu d'hasard et d'argent. On peut juste sensibiliser les personnes au fait que c'est pas vraiment un jeu comme les autres.
2: On l'a dit, hein, tout à l'heure, demain démarre donc la Coupe du monde de football, une grande compétition sportive qui va attirer beaucoup de paris sportifs. Pourquoi les grandes compétitions comme la Coupe du monde, elles sont des périodes à risque particulières?
1: Que c'est le moment où il y a des études qui le montrent aussi en Suisse, c'est la période où l'industrie du jeu, l'industrie des paris sportifs lance beaucoup de campagnes publicitaires pour attirer des nouveaux joueurs surtout. On essaye d'une part de fidéliser ceux qui jouent déjà, mais aussi et surtout d'attirer les personnes que normalement on ne parierait pas, les pousser à essayer, et peut-être ils espèrent qu'ils pourraient rester même après la Coupe du Monde.
2: Luca Notari, on va continuer de parler avec vous de cette thématique. Vous ne bougez pas, on vous retrouve dans un instant pour discuter ensemble des conséquences de cette addiction et surtout de l'accès à l'aide possible qui, malheureusement, arrive souvent tard.
0: Et ça, Régis, ce sera juste après Pink en musique.

0: All Out Fight, c'était Pink à l'instant sur RJB.
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2: En Suisse, environ 10% des hommes âgés de 15 à 24 ans présentent un comportement de jeu problématique. Selon l'enquête suisse sur la santé 2022, cela représente plus de 40 000 personnes, soit l'équivalent, Régis, de la ville de Neuchâtel.
0: En 2024, dans notre pays, plus de 18 000 exclusions de jeux ont d'ailleurs été prononcées. Les pertes liées aux jeux d'argent sont, elles, estimées à plus de 2 milliards de francs. Et c'est dans ce contexte que les cantons et addictions suisses lancent la campagne Game Changer pour encourager une prise de conscience plus précoce du problème. Pour en parler, nous sommes toujours avec Luca Notari, chef de projet recherche à Addiction Suisse. Luca Notari, pourquoi est-ce que les personnes concernées consultent-elles souvent tard, voire même peut-être trop tard ?
3: Il y a seulement plusieurs facteurs, mais une, c'est que souvent les problèmes liés aux jeux d'azard et d'argent sont assez invisible, c'est pas comme si on consomme, si on a un problème d'alcool ou avec des substances, l'entourage, on voit l'effet, il est conscient qu'il y a quelque chose qui va pas. Donc souvent, on arrive à le cacher, et donc c'est encore plus difficile d'aller demander de l'aide, car il faudrait se confronter à la fois avec le fait qu'on a un problème et avec l'entourage. Ça, c'est sûrement une des raisons.
0: Il y a donc une notion de honte. Les personnes qui souffrent de cette addiction peuvent avoir honte et avoir peur de demander de l'aide.
3: Oui, mais ça c'est valable pour tous les addictions. Et surtout, on vit dans une société où on a souvent l'impression que demander de l'aide, c'est un signe de faiblesse. En réalité, moi, je pense que c'est un signe de grand courage d'arriver à accepter qu'on n'arrive pas. Tout le monde peut se trouver confronté à des problèmes au long de sa vie. On n'arrive pas à résoudre ce problème. On est un peu perdu. Et donc, c'est un signe de courage le fait d'aller demander de l'aide à quelqu'un qui est expert dans le domaine et qui peut vraiment nous aider à s'en sortir.
0: Votre étude montre qu'une partie des joueurs n'a jamais été informée des risques liés aux paris sportifs. Est-ce que ça aussi, c'est une donnée clé qui peut expliquer pourquoi les personnes concernées par cette addiction consultent souvent tard ?
3: Oui, c'est une des autres raisons pour lesquelles on consulte tard, c'est qu'on ne connaît peut-être pas qu'il y a une offre qui est mise à disposition. C'est une offre qui existe dans tous les cantons, c'est une offre qui existe à niveau national aussi. Donc, c'est pour ça qu'il y a aussi cette campagne, c'est pour dire l'offre existe, on ne va pas inventer quelque chose de nouveau, l'offre est déjà là et il y a toute une liste sur le site de la campagne Game Changer qui montre aux joueurs ou aux proches à qui on peut contacter en cas de question, en cas de problème.
2: Luca Notari, on sait que la publicité est très présente autour des paris sportifs. Enfin, je pense qu'il n'y a pas un jour où je ne vois pas quelque chose passer sur mon téléphone perso. Est-ce que ça crée un déséquilibre? Est-ce qu'il faudrait peut-être limiter cette publicité selon vous?
3: Ouais, nous on se bat depuis quelques années pour limiter la publicité des jeux d'hasard et d'argent en général. Dans l'enquête qu'on a menée, dont on a publié les premiers résultats, c'était une enquête auprès des jeunes de 15 ans, 9 ans. La moitié des jeunes a dit être voir des publicités pour les paris sportifs souvent ou très souvent, donc la moitié, et surtout sur les réseaux sociaux et dans les applications. Et quand on leur demande aussi combien de jeunes vous pensez autour de vous, jeunes de votre âge qui parient, les jeunes estiment à presque un tiers, quand en réalité c'est autour de 4-5%. Donc ça c'est un effet évident de la publicité qui nous fait croire que tout le monde le fait, quand en réalité ça reste fréquent mais assez marginal.
0: Si on entre un peu plus dans le concret, quelles sont aujourd'hui les possibilités d'aide disponibles en Suisse si on souffre d'addiction aux jeux d'argent? Vers qui on peut se tourner? Qu'est-ce qu'on peut faire?
3: Chaque canton a des offres d'aide. Il y a des lignes téléphoniques qui sont gratuites, qui sont mises à disposition. Il y a une chat qui est anonyme si on veut poser des questions. Et après, dans chaque canton, il y a des services d'aide ou spécifiques pour les jeux d'hasard et d'argent ou pour les addictions plus en général. Et on peut se tourner vers ces offres cantonales.
0: Et si on est, par exemple, au contact d'une personne qui souffre de cette addiction, qui a des problèmes avec des jeux d'argent, quel message simple on peut lui adresser, peut-être sans le brusquer, sans le vexer, sans lui faire peur?
3: Moi, je pense qu'il faut essayer de l'aider, de l'accompagner, de pas le juger, que sinon on essaye de, peut-être la personne essaye de, on peut échapper. Donc, il faut l'accompagner, il faut être avec elle. Et c'est quand même, je voudrais souligner aussi que cette offre, elle s'adresse pas que aux joueurs et joueuses qui ont des problèmes, des soucis avec le jeu, mais aussi aux personnes que dans l'entourage ils ont quelqu'un qui a des problèmes. Donc, ces offres, ils permettent aussi à ces personnes, à l'entourage, de poser des questions sur comment faire. Et après, je pense que aussi chaque cas est différent.
0: Merci beaucoup, Luca Notari, d'avoir accepté notre invitation ce matin pour apporter vos éclairages autour de cette nouvelle campagne donc de prévention contre les risques liés aux jeux d'argent. Elle est baptisée Game Changer. Je rappelle que vous êtes chef de projet recherche à Addiction Suisse. On vous souhaite une excellente journée.
3: Merci.
2: Et notez que vous pourrez trouver cet entretien en intégralité. Ce sera en ligne sur notre site rjb.ch pour le replay dans le courant de la matinée. En vous invitant, bien sûr, à vous faire aider si vous sentez que vous ne maîtrisez plus tout.
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0: Il nous faut, c'est le titre de cette chanson que vous venez de découvrir avec Elisa Tovati et Tom Dice sur RJB.
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0: Lola Yang et ce titre. Merci pour nous accompagner sur la création de ce mercredi matin qu'on vous souhaite toujours aussi bon avec nous et avec de la nouveauté musicale pour 8h19 tout juste.
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2: On va parler d'une rumeur autour de la participation de Taylor Swift au 5e volet de Toy Story. Une rumeur qui est enfin levée, Sven. Elle a bien fait un titre pour le film d'animation qui sortira la semaine prochaine.
0: Et oui, le teasing était plutôt bon avec des affiches entre les États-Unis et l'Europe. On avait aussi eu un démenti d'Andrew Stanton, l'allié de Pixar et réalisateur du film. Mais comme passablement de monde d'Hollywood, eh ben, ce n'est pas un mec qu'il faut croire. Car aujourd'hui, avec la sortie de la chanson « I Know You », on sait que T.S. entre dans l'univers T.S. Taylor Swift,
2: ah,
0: Story.
2: Oui.
0: Pas mal, hein ?
2: Oui, je l'ai dit justement, vous parlez duquel, mais...
0: Fallait la faire, celle-là. Via cette chanson, donc, Taylor Swift met en avant le personnage de Jessie, la co-girl de la bande. Qui dit co-girl et qui dit Taylor Swift dit country, bien sûr. C'est là que je me frotte les mains. C'est exactement le style hein, de la chanson qui l'a fait revenir finalement sur le terrain de ses débuts avec de la guitare et un peu d'harmonica. Tout ça pour nous parler de nostalgie avec les retrouvailles de deux personnages qui s'étaient perdus de vue. 8h20, voici le résultat qui est plutôt épuré. Voici « I Knew It, I Knew You » par Taylor Swift.

0: I knew it, I knew you. C'était Taylor Swift avec ce tout nouveau morceau extrait de la bande originale du nouveau film d'animation Toy Story qui sort la semaine prochaine.
1: Et Dieu sait qu'il devrait avoir du job, hein, parce que je crois que les pelouses sont pas toutes les mêmes entre tous les stades qu'il y a là, parce qu'ils ont dû remplacer pas mal, puisque en foot américain, on joue beaucoup sur du synthétique. Et c'est pas un synthétique qui est hyper intéressant pour le soccer, comme on l'appelle là-bas, parce que les balles rebondissent moins apparemment.
0: Ok.
1: Ils ont dû changer tout ça. D'ailleurs, il y a plein d'autres spécialités autour de la Coupe du Monde aussi là-bas. Et il paraîtrait, c'est encore à confirmer, qu'aux États-Unis, si 5 miles autour de l'événement, il y a un éclair, l'événement doit s'arrêter pendant 30 minutes. Okay. C'est-à-dire, et ça se repousse à chaque nouvel éclair. Ça peut être une catastrophe, à confirmer.
0: Chris Martin et ses copains de Coldplay à l'instant sur RJB avec le titre Paradise.
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1: On est déjà à 6h26, le temps file et il est justement temps de faire une incartade dans votre playlist du matin pour s'intéresser à ces chansons que vous aimez au réveil. Et celle-là, elle nous ramène quelques années en arrière. Elle nous rappelle les soirées qu'on a passées à gauche, à droite. Peut-être ça vous rappellera ce que vous avez fait exactement dans ces soirées. Rendez-vous ce matin pour bien se réveiller avec Robin S. et ce très bon Show Me Love. Une des chansons très reprises dans le monde de la musique, surtout autour de la house et de l'électro. Show Me Love, c'était Robin S, une chanson que vous avez décidé d'écouter ce matin. Vous pouvez d'ailleurs toujours nous proposer vos chansons qui réveillent via le 079 689 20 20 sur notre WhatsApp.

0: Beau papa, c'était Viana,
1: c'est Vianney bourré.
0: Ouais, ok, Viana, non, oui. Non, ça marche pas. Vianney, c'est beaucoup mieux, avec cette chanson dans vos oreilles.
1: Il est 6h passé de 40 minutes, restez avec nous, on a plein de belles choses à faire ensemble.
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1: Et notamment parler des produits locaux qui pourraient être mieux mis en valeur dans la région.
0: Dans le cadre de son projet de développement régional Produire et manger local, le parc chassera la tenue mardi à La Couronne, à Sonsbeau, une soirée d'échange entre producteurs, commerces et restaurants. Objectif, retrouver plus de produits locaux dans les rayons et les menus de la région. Sarah Lina Thiévan, directrice adjointe au parc chasseral et coordinatrice du projet Produire et manger local.
3: C'était l'occasion en fait de se faire rencontrer les producteurs du Grand Chasseral et les points de vente, les restaurateurs du Grand Chasseral qui souhaitent en fait intégrer plus de produits de la région dans leurs assiettes ou dans leurs assortiments.
4: Parce qu'aujourd'hui, quelle place concrètement occupent les produits locaux dans les commerces et les restaurants de la région?
3: Ça dépend des commerces et des restaurants de la région, mais on voit qu'il y a quand même une certaine présence de ces produits. Et puis nous, ce qu'on aimerait, c'est que ça devienne encore plus important. Et puis on voit qu'il y a du potentiel et qu'on a vraiment des super produits locaux qui sont en développement aussi et qu'il y a vraiment un potentiel d'intégration encore davantage.
4: Quels avantages les commerçants et les restaurateurs ils peuvent trouver à travailler plus avec des producteurs de la région ?
3: Eh bien, moi, je pense que ça contribue à une forme de souveraineté alimentaire régionale, de pouvoir s'approvisionner localement. Ça réduit le circuit des produits, d'avoir encore des infrastructures de transformation. Ça crée aussi une résilience pour la région, d'être capable de se nourrir, en fait.
4: Selon vous, il y a quoi encore comme principaux obstacles qui pourraient freiner encore une plus grande présence de ces produits dans les commerces locaux et les restaurants?
3: Premièrement, peut-être des fois c'est compliqué d'avoir accès à ces produits, notamment la centralisation de la commande et de la livraison, c'est-à-dire de devoir contacter 30 producteurs différents pour pouvoir avoir des produits locaux, et peut-être aussi une méconnaissance des produits disponibles dans la région qui sont importants dans le domaine des produits laitiers, qui sont importants dans le domaine des produits carnés. Il y a aussi un grand développement au niveau céréalier. Donc en fait, on a des produits de base en volume qui sont intéressants et qui pourraient aussi être mieux consommés localement.
4: Ce serait quoi la solution, avoir un transporteur pour tout le monde?
3: Ça peut être une solution. Il existe en fait, nous on a dans le cadre d'un autre PDR voisin en Val-de-Ruz, on a développé une plateforme qui s'appelle Déclic Terroir. Je sais qu'il y a aussi une initiative qui est en train de se mettre en place du côté jurassien. Et ces structures-là, elles permettent finalement de rassembler une large palette de produits et de permettre la centralisation de la commande et la livraison en commun. Au niveau de la Couronne, où il y a la boutique qui a été mise en place, on fonctionne avec un système centralisé par Déclic Terroir.
1: Et c'était Sarah Lina Thiévan, directrice adjointe du parc Chasseral et coordinatrice du projet Produire et manger local. Elle répondait à Diana D'Acosta.
0: 16 stands de producteurs régionaux étaient présents mardi soir à Sonsbeau pour trouver de potentiels nouveaux partenaires. À l'association espère organiser à l'avenir d'autres soirées d'échanges similaires, toujours dans le cadre de ce même projet.

0: Roxette Joyride pour nous accompagner sur ce jeudi matin. Le temps de vous dire que Bruno Mars va s'occuper de la musique aussi. Le titre I Just Might qui va nous accompagner là dans quelques instants. Il est à 6h47 déjà.
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0: Après l'inhumation et la crémation, une troisième voie pourrait-elle un jour s'imposer en Suisse ? Le Conseil national a refusé en tout cas hier d'étudier l'introduction de l'humusation, une pratique parfois surnommée le compostage humain, Régis.
2: Et c'est le 20 minutes qui revient sur le sujet ce matin. Le Conseil national ne veut pas pour l'instant ouvrir le débat au niveau fédéral sur l'humusation. Les députés ont rejeté hier par 113 voix contre 75 un postulat du Vert Valaisan, Christophe Cliva. L'élu demandait au Conseil fédéral un rapport sur cette pratique funéraire qui consiste donc à transformer naturellement un corps en humus. Rappelons qu'aujourd'hui en Suisse, seules deux options officielles existent après un décès, l'inhumation ou la crémation.
0: Régis, selon ses défenseurs, l'humusation présente pourtant plusieurs avantages.
2: Le corps enveloppé dans un linceul biodégradable est placé dans un mélange de bois et de matière organique. Des micro-organismes se chargent ensuite de la décomposition. Après environ un an, le processus produit près d'un mètre cube et demi d'humus, une technique présentée comme plus écologique que les pratiques actuelles puisqu'elle ne nécessite pas d'énergie fossile et ne génère pas d'émissions liées à la crémation. Mais pour le Conseil fédéral, la question ne relève pas de Berne. Le président de la Confédération, Guy Parmelin, a rappelé que les règles en matière d'inhumation sont de compétences cantonales et communales.
0: Et d'ailleurs, Régis, plusieurs cantons ont déjà commencé à s'y intéresser.
2: Oui, c'est le cas par exemple dans le canton de Vaud qui possède un site expérimental qui teste actuellement le biocompostage de corps humains afin de vérifier que l'humus obtenu ne présente aucun risque sanitaire ou toxicologique. La Suisse, qui n'est d'ailleurs pas la seule à explorer cette piste, rappelle le 20 minutes. Le compostage humain est par exemple déjà autorisé dans plusieurs États américains, tandis que l'Allemagne, elle, teste des projets pilotes. En Belgique et en France, le sujet fait aussi l'objet de recherches et de débats depuis plusieurs années. Même rejeté pour l'heure au Parlement fédéral, la question est donc loin d'être enterrée. Les résultats des expériences en cours pourraient alimenter les discussions ces prochaines années.
0: On verra si les tomates poussent mieux avec papy et mamie. Dans d'autres actualités maintenant, on apprend ce matin que le canton de Saint-Gall veut interdire le port de symboles religieux par les enseignants des écoles publiques.
2: C'est ce qu'affirme le 24 heures. Le Parlement cantonal a accepté hier une motion en ce sens par 70 voix contre 46. Cette décision fait suite à une polémique sur l'engagement d'une enseignante qui souhaitait porter le voile islamique en classe. Face aux protestations de parents, l'école concernée avait finalement renoncé à l'engager l'an dernier, rappelle le quotidien vaudois. Le gouvernement saint-gallois doit maintenant préparer une modification de la loi pour appliquer cette mesure.
0: Et enfin, Régis, en tournant les pages des journaux de ce matin, vous pourrez aussi découvrir la mésaventure de ce Suisse de 42 ans qui a été arrêté lundi soir à la frontière germano-suisse après avoir demandé son chemin à des policiers allemands.
2: Ouais, c'est ce qu'on peut lire dans le Blick. Lors d'un simple contrôle d'identité, les agents de douane ont découvert qu'un mandat d'arrêt avait été émis contre le conducteur. L'homme avait été condamné en Allemagne à une amende de 1 800 € pour vol à main armée, mais il ne l'avait jamais payé. Incapable de régler cette somme sur place, il a été placé en détention et il purge désormais une peine de plusieurs semaines de prison.

0: I Just Might, c'était Bruno Mars.
1: Juste avant de laisser sa place à Thierry Meury qui nous donne sa vision de l'actu.
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3: La Coupe du Monde de football commence officiellement ce soir, mais le cirque autour de cet événement, cirque auquel on pouvait s'attendre grâce au talent inné du clown blond à cravate rouge, fait déjà parler de lui. Et je commence par un point de détail aperçu dans la dernière édition d'un canard dominical. Les montres du mondial ont été confiées à une marque américaine inconnue. Comme quoi, ça valait la peine, il n'y a pas si longtemps, que nos grands patrons, dont ceux de l'horlogerie, aillent faire la cour, et je suis poli, aux clowns américains déjà cités. Mais puisque je parlais poliment de faire la cour, il y en a un autre qui a dû faire bien plus que ça aux locataires de la Maison Blanche, au point de se dire qu'il a dû confondre bureau ovale et bureau anal. Je veux parler bien sûr d'Infantino, président de la FIFA, un Infantino qui a gardé le silence suite au premier dérapage, plus ou moins attendu, de son nouveau grand copain. Avec tout d'abord l'exclusion d'un arbitre somalien, dont pourtant tous les papiers étaient en ordre, y compris son visa. Puis le refus d'autoriser l'entrée sur le sol américain aux supporters du Sénégal et les difficultés rencontrées par l'équipe d'Iran et son staff pour se rendre dans le pays. Et je finirai ici sur les problèmes rencontrés par notre attaquant Mbolo, ce qui n'est pas le plus grave, mais quand même révélateur quand on songe qu'hormis l'équipe iranienne dont je viens de parler, les sanctions et interdictions ne touchent que des gens de race noire. Curieux hasard. Cela dit, je pense que nous ne sommes pas au bout de nos surprises et je ne serais pas étonné si un de ces jours, Trump signait un décret interdisant aux équipes étrangères de battre les États-Unis. Mais bon, pour revenir plus proche de nous, j'ai vu que le rappeur Naps, condamné il y a peu en France à 7 ans de prison pour viol, mais en liberté provisoire car il a fait appel, était l'invité d'un club de Port-en-Truy. D'où évidemment une grosse polémique, certains affirmant que si à Port-en-Truy, les Français étaient interdits de piscine, ceux qui sont condamnés pour viol sont les bienvenus. Autrement dit, on attend avec impatience la venue de Patrick Bruel à la salle de l'Inter. Un Bruel qui a été placé il y a quelques jours en garde à vue, une garde à vue qui normalement dure 24 heures, mais qui a été finalement prolongée d'un jour. Et c'est con pour lui, parce que s'il s'était mis à chanter, il aurait certainement été libéré bien plus rapidement. Quoi qu'il en soit, je terminerai par deux infos concernant l'autre extrémité de la Suisse romande, autrement dit la cité de Calvin, soit et pour commencer cette mauvaise nouvelle pour l'environnement de la région, avec ce titre dans un quotidien du coin, « Le scarabée japonais débarque à Genève ». D'où ma question, est-ce qu'il est venu en quart? Enfin, et toujours au bout du lac Léman, cette autre mauvaise nouvelle annoncée par le même journal, je cite, « Genève est la capitale suisse de la consommation de cocaïne ». Une information qui a été démentie par les autorités du coin, affirmant que c'était une fake news, ou si vous préférez, de la poudre aux yeux.
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0: Blinding Lights de Weeknd pour nous accompagner dans ce jeudi matin.
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2: Un jeudi matin qui vous offre 150 francs de cadeaux. À vous de nous appeler et de nous faire une proposition. Si possible, la bonne. Hein. Enfin, surtout si vous voulez gagner les 150 francs. Parce que si ce n'est pas le cas, évidemment qu'on ne vous donnera rien si ce n'est une accolade pour vous consoler. Petite tape sur le dos, comme ça, pour vous dire, allez, retentez votre chance. Tout ira bien, on finira par l'avoir ensemble, ce son mystère. Appelez-nous donc maintenant pour jouer avec nous sans plus attendre. Et d'ici là, eh bien, on réécoute ce son mystère.
0: À 7h passées de 13 minutes, on vous attend au 032 482 60 20. Vous pourrez même peut-être gagner un bonus autour de notre son mystère avant de tenter votre chance pour ce début de fin de semaine. Vous êtes là, bonjour.
3: Bonjour.
0: Bienvenue, comment ça va ?
3: Bien, et vous?
0: Ben bien, merci. Premier appel donc sur cette journée de son mystère. Vous pouvez gagner un bonus en répondant à une question de culture générale. Pour choisir la question, en fait, c'est très simple. Vous nous donnez un chiffre entre 1 et 5, s'il vous plaît.
3: Alors, 2.
0: La deuxième. Ah bah tiens, c'est d'actualité. On va parler de foot. Vous aimez le foot, la Coupe du Monde, vous suivez?
3: Oui, je suis ça. On verra si les Suisses, on espère qu'ils aillent loin.
0: On espère tout ça. Avant d'y arriver, avant de savoir tout ça, et on a besoin de savoir pour vous aujourd'hui cette question très simple. Citez-nous, pardon, une des deux équipes qui va jouer le match d'ouverture ce soir.
3: Le Mexique.
0: Eh ben voilà, c'est dans la poche.
2: Bien joué.
0: Mexique face à l'Afrique du Sud, ce sera à partir de 21h, heure suisse. Grâce à cette bonne réponse, vous pouvez poser une question autour du son mystère en sachant qu'avec Régis, on ne répondra que par oui ou par non. Quelle est votre question sur ce jeudi matin, histoire de resserrer les recherches?
3: Alors, est-ce qu'il y a des dés dans le son mystère?
2: Il n'y a pas de dés, il n'y a pas de dés, il n'y a pas des dés non plus.
0: Donc,
2: dans le son mystère.
0: En sachant ça, il n'y a pas d'idée ni d'idée.
2: Voilà.
0: À vous de nous faire votre proposition pour ces 150 francs de cadeaux.
3: Alors moi, je dirais des cailloux que l'on mélange dans un gobelet en plastique.
0: Et des cailloux mélangés dans un gobelet en plastique, c'était bien essayé, mais c'est malheureusement pas ça. Bien joué
3: bon,
0: quand même. On vous souhaite une bonne
3: Merci.
0: Journée et belle Coupe du Monde.
3: Bonne journée.
0: À bientôt.
3: Merci.
0: Au revoir. 032 482 60 20, c'est à votre tour. Vous pouvez aussi tenter votre chance sur ce jeudi matin.
2: Allô, bonjour.
4: Oui, bonjour.
2: Quel est votre prénom?
4: C'est pour le jeu. René.
2: René, vous êtes au bon endroit, au bon moment. On écoute votre proposition. À quoi vous fait penser ce son mystère?
4: Alors écoutez, ce son, moi j'ai pensé que c'était des dés qui sont numérotés de 1 à 6. Il y en a 2 ou 3 dans un verre qu'on mélange et qu'on retourne après sur la table pour compter les numéros qui sortent.
2: Aïe, aïe, aïe, René, vous n'avez juste pas, peut-être pas pu entendre la proposition qui vient d'être faite à l'antenne puisque vous essayez de nous appeler. La proposition a été tournée autour de dés justement. Non, ce n'est pas des dés qu'on secoue dans un gobelet.
4: Ah,
2: même en les renversant ensuite sur la table, c'est quand même pas des dés. Navré.
4: Ah, alors tant pis. Merci.
0: Bien essayé. Bonne journée.
2: À bientôt. Bonne journée.
4: Au revoir.
0: Bon, ben on a fait un peu d'avance quand même. On est sûr et certain ce matin qu'il n'y a pas d'histoire de dés dans notre son mystère. À vous peut-être de tenter votre chance plus tard ou alors demain.
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0: C'est aujourd'hui que démarre la Coupe du Monde de football. Et Régis, alors que la planète tout entière va vibrer au rythme de la compétition, on s'intéresse ce matin à un autre terrain que celui des matchs, celui des supporters, des idées et des solidarités qui gravitent parfois autour du jeu.
2: Et on démarre au Canada, un des pays qui accueille d'ailleurs la compétition, où une idée très simple devrait quelque peu transformer la manière de vivre cette Coupe du Monde. Selon une récente étude, 43% des fans de football canadien prévoient de soutenir plus d'une équipe pendant le tournoi, le Canada évidemment, mais aussi un autre pays souvent lié à leurs origines ou à leur histoire familiale. Partant de ce constat, une plateforme de paris sportifs et une agence créative ont eu la bonne idée de créer une écharpe réversible. Et ça va vous intéresser, c'est Sven, joli, puisque ça. Vous soutenez à la fois la Suisse et l'Espagne. D'un côté, donc, le drapeau du Canada, et de l'autre, une autre nation parmi les 47 engagées dans la compétition. L'idée est de matérialiser cette double appartenance très présente dans un pays où les liens avec l'immigration et plus de 200 nations sont profondément ancrés. Loin du simple gadget marketing, ces écharpes deviennent un véritable symbole, celui d'un supporter qui n'a plus une seule équipe, mais plusieurs histoires à raconter.
0: Bah tiens, on va en commander chacun une. En parlant de retourner des choses, on prend la direction de l'Écosse, Régis.
2: Oui, à Édimbourg précisément, où un pub irlandais, et non pas écossais, fait beaucoup parler de lui autour de la Coupe du Monde de football. L'Irlande, qui, vous le savez peut-être, n'est malheureusement pas qualifiée pour le Mondial 2026. Mais plutôt que de se résoudre à des soirées tristes et plutôt calmes, le Biddy Mulligan, c'est le nom du pub, a décidé de choisir une autre équipe à soutenir, à savoir la Côte d'Ivoire. Et tout part d'un détail visuel. Les couleurs du drapeau des deux pays sont en réalité identiques. Elles sont juste complètement inversées. Dans une vidéo devenue virale sur les réseaux sociaux, le patron du bar apparaît alors avec un drapeau irlandais sur les épaules et puis il leur retourne pour révéler celui du pays que le pub supportera, à savoir donc la Côte d'Ivoire. Résultat, plus d'un million de vues et une idée qui échappe complètement à son auteur. Ce qui était censé être une blague devient donc un projet communautaire. Le pub décide alors de jouer le jeu à fond. Bière et cuisine ivoirienne pendant les matchs et ambiance musicale africaine dans l'établissement. L'établissement qui se transformera d'ailleurs en véritable fan zone improvisée, comme quoi parfois il suffit simplement de retourner un drapeau pour renouer avec l'esprit populaire du football.
0: Et puis on va terminer ce tour des actualités positives de ce jeudi 11 juin avec un détour non loin de chez nous, en France voisine, à Mèche, où une panne d'ascenseur dans un home a été au centre d'un grand élan de solidarité sportive.
2: C'était il y a quelques jours, les deux ascenseurs de la résidence sont tombés en panne en fin de journée, empêchant plusieurs résidents à mobilité réduite de regagner leur chambre. En urgence, la directrice contacte alors les associations locales pour demander de l'aide. Très vite, les joueurs du club de rugby du pays méchois répondent présents, rejoints dans la foulée par quelques footballeurs. Leur mission, porter les résidents un par un dans des chaises adaptées jusqu'aux étages. En tenue de sport, les joueurs ont alors transformé cet imprévu en véritable chaîne de solidarité. Et ce qui devait être un entraînement est devenu un moment de partage intergénérationnel. Les résidents ont finalement pu retrouver leur chambre dans la bonne humeur, surpris et touchés par cette aide sportive. Spontané. Alors que démarre aujourd'hui la Coupe du Monde de football, cette histoire rappelle que le sport collectif ne se limite pas uniquement à la compétition. Parfois, il se joue aussi simplement dans la capacité à porter les autres au sens propre comme au figuré.
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0: Change pas, c'est la conclusion de Céline Dion après avoir bien étudié le sujet. Elle qui ne change pas non plus, hein, du coup, puisqu'elle continue à faire son petit bonhomme de chemin. Elle sera d'ailleurs à Paris prochainement. On vous souhaite d'avoir eu des places. Je crois que c'est un petit peu compliqué d'obtenir le précieux sésame pour aller voir la Céline.
1: Mais du coup, elle a flairé le bon coup.
0: Ah bah oui, parce qu'elle a rajouté 10 dates.
1: Et voilà.
0: Et puis elle va rajouter encore 10 dates derrière. Et puis
1: finalement, elle fera une présence sur 3 ans.
0: C'est ça. Et puis finalement, ça aura été facile d'avoir un billet, quoi. Sauf pour les premiers qui seront un petit peu battus.
1: Et qui seront fait douiller parce que ça parlait quand même de places qui avaient des prix fluctuants suivant la demande et ça. Donc ça peut faire mal de se dire, je suis allé, j'ai payé 800 balles mon billet. Alors que si j'avais attendu, elle remettait 10 dates derrière et je l'avais pour la moitié moins.
0: Même on n'est jamais sûr que l'artiste va remettre des dates derrière. Ouais. Donc c'est pour ça que, ça fonctionne. Quoi.
1: Toujours compliqué. En tout cas, joli coup de Céline. Et on espère que si vous pouvez y aller, vous pourrez profiter pleinement de ceci. N'hésitez pas d'ailleurs à nous mettre un petit mot si vous avez des précieux sésames. Ça pourrait nous intéresser d'en parler avec vous, pourquoi pas.
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1: Et d'ailleurs, on a aussi de jolis cadeaux à vous offrir dès aujourd'hui et jusqu'à la fin de cette Coupe du Monde de football. Donc, jusqu'au 19 juillet, très longue, hein, Coupe du Monde, plus d'un mois de match. Et pour cause, c'est parce que la FIFA a décidé de rajouter des équipes. Nous, on n'a rien eu à dire là-dedans. On a plus de 100 matchs, je crois que ça fait 104 matchs au total. C'est énorme pour cette 23e édition de la Coupe du Monde qui se déroule donc sur le continent américain entre les États-Unis, le Canada et le Mexique. Ça commence donc ce soir à 21h avec Mexique, Afrique du Sud. On vous propose de pronostiquer cette rencontre aujourd'hui. Vous avez jusqu'à 21h justement pour tenter votre chance et pour essayer de repartir avec 50 francs à aller dépenser à la buvette 25-20 à la Neuville. On vous mettra des matchs un peu tous les jours quand il y a justement des rencontres. On sélectionnera ma foi quel match sera notre pronostic du jour et vous pourrez gagner de beaux cadeaux tout au long de cette Coupe du Monde de football. Une Coupe du Monde qu'on vous fera vivre bien sûr sur RJB.
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0: A, B, C, D, E, F, U, Gail, pour nous accompagner musicalement sur ce lundi matin.
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2: Pas facile de sortir du lit le lundi matin quand on a une longue semaine qui s'annonce, surtout à l'approche des vacances, on sent la fatigue s'accumuler. Ben voilà qui pourrait peut-être vous aider. 170 francs de cadeaux à gagner ce matin sur RJB autour de notre son mystère qui continue son petit bonhomme de chemin. Vous avez fait pas mal de propositions ces dernières semaines qui n'ont pas été les bonnes puisque la cagnotte continue de grimper. Cela dit, et on vous l'a déjà précisé ici sur cette antenne, on a pu s'approcher par moments de la bonne réponse, s'approcher même très très très près, frôler cette bonne réponse. Donc vous n'êtes pas très loin, continuez vos assauts autour de notre son mystère et venez jouer avec nous tout à l'heure vers 7h15 pour tenter de repartir avec ces 170 francs de cadeaux. Voici le son à deviner.
0: Donc, avec ceci, on peut vous rappeler qu'il y a bien deux objets dans notre son mystère. Il a bien été enregistré à l'intérieur. Par contre, il n'y a pas de bois et il n'y a pas non plus de métal. Il n'y a pas de dés, d'ailleurs, dans notre son mystère. Retenez-le bien, c'est peut-être une des grandes importances de cette 25e semaine de l'année déjà. Donc pour 170 francs, on peut vous rappeler que ce n'est pas le bruit de cailloux qu'on met dans un gobelet en plastique. Ce ne sont pas donc des dés qu'on a dans un verre et qu'on mélange. Il ne s'agit pas d'une bille qu'on met dans un gobelet en plastique et qu'on fait tourner, ni même de deux billes qu'on met dans un gobelet en plastique et qu'on fait tourner. Ce n'est même pas trois, ni quatre, ni
2: voilà.
0: Plusieurs.
2: Ouais, c'est pas le... voilà. c'est pas autour de ça, quoi.
0: C'est ça. Donc, à vous maintenant de tenter l'expérience à la maison, de reproduire au plus proche ce que vous avez entendu là et de peut-être tenter de gagner ces 170 francs de cadeaux juste après les infos de 7h.
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0: Au petit jeu des additions, c'est Grégoire le plus fort. Toi plus moi, artiste émergent d'Internet. Hein, si j'ai bonne mémoire, c'est déjà il y a quelques années, mais il n'était absolument pas connu. Il avait publié sa chanson sur Internet. Il s'en était suivi une histoire de cagnotte participative pour qu'il puisse enregistrer son disque, parce que les gens avaient bien aimé sa chanson. Et voilà, la chanson est sortie. Et c'est comme ça que vous avez pu découvrir Grégoire, qui ensuite a fait une petite carrière.
1: Ouais, ça fait plaisir des fois quand ça marche comme ça. On voit qu'à peu près, tout est possible. 6 heures passées de 17 minutes, Ed Sheeran sera de la partie. Ce sera la suite en musique avec ce titre Caméra, donc pour rythmer finalement ce lundi matin qu'on vous souhaite excellent avec nous.
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1: Régis, c'est un non pour l'initiative Pas de Suisse à 10 millions. Les citoyens suisses, justement, ont refusé l'objet porté par l'UDC à 55%. Une initiative qui avait besoin d'une double majorité des cantons des cantons qui ont également d'ailleurs refusé l'initiative à 13 sur 23.
0: Et une nouvelle fois, et même si elle a mis la Suisse économique et politique en émoi, l'UDC échoue dans les urnes. Un échec tout relatif à 16 mois des élections fédérales. Le commentaire de notre correspondant parlementaire Serge Jubin.
3: Le plafonnement démographique à 10 millions d'habitants exigé par l'UDC n'a pas été considéré comme une bonne solution par 55% des Suisses ce dimanche. Pourtant, c'est peut-être bien l'UDC quand même qui sort vainqueur de ce dimanche de votation. Le premier parti du pays, qui pèse 30% de l'électorat, seul contre tous ce dimanche, a su fédérer 45% des votants avec une participation forte de près de 60%. Elle a su attiser une colère latente en Suisse liée à l'immigration et à l'augmentation forte et rapide de la population. Son coût politique et marketing peut la faire saliver à une année des élections fédérales. On peut aussi faire une autre lecture du résultat. Lorsque la cohésion et la prospérité du pays sont en jeu, les forces pourtant habituellement opposées savent se coaliser pour faire obstacle à une UDC qui radicalise et divise pour gagner des parts électorales. C'est rassurant avant d'autres échéances dans les urnes comparables à ce 14 juin sur la neutralité en septembre et les bilatérales 3 dans un ou deux ans.
1: C'était le commentaire de notre correspondant parlementaire Serge Jubin qui revenait sur le non à l'initiative Pas de Suisse à 10 millions. Sorti hier des urnes à 55%.

0: Caméra à l'instant sur RJB, c'était le copain Ed Sheeran.
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2: Et il est arrivé le temps pour vous de prendre votre téléphone et de nous glisser sur notre WhatsApp au 079 689 20 20. Un titre que vous aimez écouter de bon matin, une chanson qui réveille, une chanson qui vous aide à vous lancer dans votre journée, que ce soit après un week-end comme maintenant, ou alors que ce soit à un autre moment, plutôt fin de semaine ou milieu de semaine. Qu'importe, la chanson qui réveille, nous, on l'aime, on veut l'écouter et apparemment, eh bien, votre chanson qui réveille aujourd'hui, elle a un goût de Paléo Festival parce que cet été, sur la plaine de Lasse, ils seront beaucoup à se succéder pour cette édition du Paléo entre le 21 et le 26 juillet. Et parmi eux, il y aura notamment le DJ Bob Sinclair que vous aimez bien.

0: Ouais. Grunk This Party, c'était Bob Sinclair à l'instant, qui sera donc de passage au Paléo Festival. On a déjà la date précise, le jour, ce sera
1: Le dimanche 26 juillet. Il sera en compagnie, notamment pour la partie électro, d'un certain Timmy Trumpet, qu'on vous conseille si vous ne connaissez pas encore. Une partie un peu plus pop avec Louisa, Zaz ou encore Gims. Là, on est même un peu sur du hip-hop. Et puis, il y a plein d'autres artistes qui vont se succéder pour cette dernière journée du Paléo Festival, un Paléo auquel on va vous emmener d'ailleurs durant toute cette semaine. C'est sold out, mais on a réussi à avoir des tickets rien que pour vous. Donc chaque jour, on va vous faire jouer pour tenter de remporter ces entrées. Rendez-vous d'ici une heure environ ici même. Hey.

0: Grenade, c'était Bruno Mars à 6h40.
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2: Une fois n'est pas coutume, Régis, les chevaux n'étaient pas les stars ce week-end sur l'esplanade du marché concours à Seignelay-Gier. Les spectateurs se sont déplacés pour les lutteurs avec la deuxième fête cantonale jurassienne de lutte.
0: Les actifs combattaient samedi alors que les espoirs étaient dans les rondures hier. Après la première fête cantonale en 2024 à Halle, la lutte jurassienne est cette fois partie à la conquête des franches montagnes et le public a répondu présent sous un soleil radieux comme l'a constaté samedi Jérémy Pignard.
3: L'ambiance était plutôt alpine sur l'esplanade du marché concours. Jean-Luc, un franc montagnard, est venu en curieux, pas déçu par le spectacle.
4: Curieux, oui. Comme j'habitais Normand, je me suis dit, j'ai envie de voir ce qui se passe ici. C'est la première fois que je vois ça dans cette région, quoi. C'est intéressant, en tout cas, ça a l'air bien organisé. Il y a du monde. C'est bien que ces traditions aussi viennent dans le Jura. Hein. Ça peut se développer ici, c'est les traditions suisses quand même, puis ça vaut la peine de la maintenir.
3: Yann et Jacques ne sont pas non plus des habitués de la lutte, mais les deux jurassiens qui viennent des bois découvrent la discipline avec intérêt.
5: On n'avait jamais vu, c'était une première, ça se passe à côté de chez nous, donc on est venu. C'est plutôt sympa, c'est Heimelik, c'est nickel.
6: Belle découverte aussi la première fois, je suis impressionné par la qualité du truc, puis la puissance aussi des lutteurs, quoi. C'est impressionnant. Oh, moi je me sens bien, là. Toi je suis jurassien, mais ça me plaît de voir ça.
5: Je me laisse guider, j'ai vu qu'il y avait un panneau qui expliquait, mais je ne l'ai pas encore lu, je l'irai lire après, parce que c'est vrai qu'on ne comprend pas tout, mais les bases on les a, donc ça joue.
3: On comprend qu'il faut être costaud. Hein.
5: Alors ça c'est sûr que moi j'arriverai pas, vu ma carrure, ça va être compliqué, effectivement.
7: Change pas trop de prise, va pas trop dessus.
3: Dans les rondures, la bataille n'était pas facile pour les deux actifs jurassiens qui combattaient ce samedi. C'était le baptême du feu pour Quentin Cerf, sa première fête cantonale.
8: Il y a des personnes qui sont très fortes, mais j'ai quand même réussi à en gagner une sur les cinq. Et puis je suis déjà content de mon résultat. Ouais, c'est particulier. Alors ici, on est content de faire ici. Il y a des gens qui sont venus me voir aussi. Et puis, j'étais content de faire ici au Jura.
3: Clemens Krebs lutte aussi sous les couleurs jurassiennes. Originaire de Bâle-Campagne, il habite Saint-Bray. Enchanté par cette fête cantonale aux franches montagnes pour laquelle les deux lutteurs se sont aussi retroussés les manches comme bénévoles.
9: Ouais, c'est phénoménal. Magnifique, il y a beaucoup de la personne qui sont là, nous connaît beaucoup, la météo est bien, tout ça est tip-top, énorme. Ça aussi un petit peu spécial, hier nous deux ensemble, ici fait l'infrastructure, pour ça c'est encore un petit peu plus spécial pour nous.
3: Les organisateurs avaient aussi le sourire, à l'image du président du comité Alain Leschène qui espère que l'affluence sera au rendez-vous tout le week-end.
10: Ben, on espère avoir le plus possible de monde, mais ça va encore venir et demain il y aura encore plus de monde. Parce qu'aujourd'hui, il y avait donc 84 lutteurs, alors que demain, il y en aura 250 avec les familles et tout, donc il y aura beaucoup, beaucoup de monde demain. Et aujourd'hui, on attendait aussi un petit peu les agriculteurs qui sont un public fidèle. Mais voilà, il fait beau, puis ils sont tous au foin, donc ils vont venir ce soir et demain. Oui, oui, alors les gens me disent, ouais, ils apprécient ça, ils trouvent que c'est génial. Et ils disent bravo, il y en a même déjà qui m'ont dit, on espère que vous referez ça là, parce que le site est magnifique.
3: Mais l'association jurassienne de lutte suisse a bien prévu de poursuivre sa tournée et de changer de district pour la prochaine édition.
2: C'était un sujet de Jérémy Pignard sur la deuxième fête cantonale jurassienne de lutte qui s'est déroulée ce week-end à Seignelay-Gier. Les organisateurs se sont dit hier soir satisfaits de l'affluence ce week-end, affirmant avoir approché les 5000 visiteurs sur les deux jours.

0: Feels Like I'm Falling in Love, c'était les amis britanniques de Coldplay.
1: Qui vont laisser place à Katy Perry. Des rugissements à gauche, à droite, signé Katy donc sur ce titre Roar pour nous accompagner. Il est 6h47 déjà.
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1: Ce matin, la presse suisse revient évidemment largement sur les votations fédérales de la veille, mais pas uniquement. Régis, plusieurs journaux consacrent aussi une bonne partie de leur page à la manifestation anti-G7 qui a rassemblé plusieurs dizaines de milliers de personnes hier à Genève.
0: C'est ce que relate par exemple le 24 heures Blick ou encore le 20 minutes. À la veille de l'ouverture du sommet du G7 à Évian, la manifestation anti-G7 a réuni plus de 20 000 personnes hier après-midi dans la cité de Calvin. Derrière l'appel de la coalition No G7, qui rassemble syndicats, associations et partis de gauche, les manifestants dénonçaient notamment les politiques menées par les grandes puissances économiques, mais aussi le fascisme, l'impérialisme ou encore la guerre à Gaza. Le cortège a d'abord défilé dans une ambiance festive, sous une forte chaleur. On y retrouvait des revendications anticapitalistes, féministes, écologistes ou encore pro-kurdes.
1: Et parmi les participants, la police estimait la présence d'environ 600 membres des Black Blocs.
0: Oui, une estimation contestée par plusieurs observateurs sur place qui évoquent plutôt quelques centaines de manifestants radicaux. C'est en milieu d'après-midi que la situation a dégénéré. Des manifestants masqués ont lancé des bouteilles, des pierres et des pétards en direction des forces de l'ordre. La police a alors répliqué avec des grenades lacrymogènes. Plusieurs dégradations ont également été constatées, affirment les journaux. Une voiture Tesla, par exemple, a été incendiée, tandis que des bâtiments et des vitrines de banque ont été endommagés.
1: Et Régis, les autorités genevoises redoutaient particulièrement des débordements.
0: Oui, il faut dire que le souvenir du sommet du G8 d'Évian en 2003 reste vif dans les mémoires. Des émeutes avaient alors causé d'importants dégâts à Genève et Lausanne. En soirée, les forces de l'ordre ont encerclé plusieurs centaines de personnes dans le parc Mont-Repos pour procéder à des contrôles d'identité. La police a annoncé plusieurs interpellations. Selon les autorités, aucun blessé n'était à déplorer et les dégâts matériels restaient limités. Peu après 20h30, le département des institutions genevois estimait que l'ordre était rétabli. Rappelons que le sommet du G7 s'ouvre donc aujourd'hui à Évian, côté français. Les autorités françaises avait fortement limité l'organisation de manifestations à proximité de l'événement, ce qui explique en partie pourquoi Genève est devenue le principal point de rassemblement des opposants.
1: Et dans d'autres actualités maintenant, on en parlait donc en introduction, hier c'était jour de votation.

0: 2028.
1: Et enfin, Régis, en parcourant les journaux ce matin, on apprend aussi que l'économie vacille à Crans-Montana, 6 mois après l'incendie du bar Le Constellation, qui a fait 41 morts et 115 blessés dans la nuit du Nouvel An.
0: C'est ce que constate le Nouvelliste. Plusieurs établissements ont fermé, voyant leur fréquentation chuter de plus de 60%. Pour d'autres commerces, les mois à venir s'annoncent critiques. On compte beaucoup sur le mois d'août, lâche un indépendant amputé de 20% de ses recettes. L'hôtellerie accuse aussi le coup, avec des nuitées en recul de 17,5% entre janvier et avril, selon Crans-Montana Tourisme. Dans le secteur immobilier, plusieurs ventes ont échoué depuis janvier. Les acheteurs exigent des garanties. Non seulement ils veulent être certains que les impôts n'augmenteront pas, mais ils demandent aussi que les biens soient aux normes anti-feu, a confié un courtier de la place au quotidien valaisan.
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0: Flowers, les fleurs qui sont chantées donc par Miley Cyrus pour nous accompagner jusqu'à 7h13.
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0: Les lignes sont à présent ouvertes, vous pouvez composer ce 032 482 60 20, arriver au standard, espérer être le premier appel de ce jour pour pouvoir gagner un bonus autour du son mystère, en sachant donc qu'il y a bien deux objets dans notre son mystère et qu'il a bien été enregistré en intérieur. Vous êtes avec nous, bonjour.
3: Oui, bonjour.
0: Bienvenue dans cette matinale. Premier appel ce matin, donc vous avez possibilité de gagner un bonus aujourd'hui. Pour ça, il faut déjà nous donner un chiffre entre 1 et 5, s'il vous plaît.
3: Le 4.
0: Ça nous donnera donc cette quatrième question qui est la suivante. Qui a inventé l'ampoule ?
3: Ouf, alors, aucune idée.
0: Vous donnez votre langue au chat, c'est votre dernier mot.
2: Ce n'est pas monsieur Ampoule.
3: Oui.
0: Ouais. C'était Thomas Edison.
3: Ok.
0: Voilà, ça peut éveiller quelques souvenirs, pourquoi pas. Donc pas de bonus ce matin, c'est pas grave, parce que ça vous laisse quand même la possibilité de nous donner votre origine de son mystère. Donc selon vous, pour 170 francs de cadeau ce matin, c'est quoi son origine en étant très précis ?
3: Alors moi, je pense que c'est deux glaçons qui sont dans un gobelet en plastique et puis qu'on fait tourner.
0: Au moment de faire un cocktail en regardant le match de la Suisse.
2: Cette saison.
3: Ça pourrait être une idée.
0: Voilà. Bon, le dernier match, il n'y a pas besoin de regarder grand-chose. Mais bon, passons.
3: Ouais.
0: Au moins, on aura pu utiliser des glaçons, on aura pu utiliser des verres. Mais malheureusement, ce n'est pas notre origine de son mystère aujourd'hui. Mais bien essayé, merci beaucoup.
3: Ok, pas de soucis.
0: On vous souhaite une belle journée. Hein. Au revoir.
3: Merci, pareil, à vous, au revoir.
0: Merci
3: au revoir.
0: Bien. 032 482 60 20. Ce n'est donc pas le bruit de deux glaçons qu'on met dans un verre et qu'on fait tourner. Qu'est-ce que c'est donc que ce son mystère ? Peut-être que vous avez la réponse.
2: Allô, bonjour. Allô, est-ce que vous êtes là ?
4: Oui, bonjour, bonjour.
2: Ah, voilà, bonjour. Quel est votre prénom ?
4: C'est Yannick.
2: Yannick, comment allez-vous, Yannick ? En ce lundi matin.
4: Qui tente désespérément de trouver la solution.
2: Vous avez bien raison, Yannick. C'est en essayant encore et encore qu'on finira par venir à bout de ce son mystère. Peut-être ce matin,
4: paraît-il.
2: Pour vous, qui sait. On écoute votre proposition. Vous pensez à quoi ce matin ?
4: Alors, un presse-fruit en plastique. Donc, on tourne le presse-fruit, mais en plastique.
2: Le presse-fruit en plastique pour extraire du jus de citron, du jus d'orange, par exemple.
4: Oui, je ne vais pas aller trop dans les détails, mais
2: d'accord.
4: Ça serait le style,
2: oui. D'accord. Je vous pose la question pour être sûr d'avoir l'image et qu'on soit raccord au niveau de votre proposition.
4: Oui, donc l'image, vous voyez quand on presse, mais donc bien sûr, il n'y a pas de métal, et puis en plastique.
2: D'accord. Eh bien, Yannick, je suis navré, ce n'est pas la bonne réponse. Il va falloir encore et encore essayer. Allez, rappelez-nous.
4: Bon, allez.
2: Bonne journée.
4: Go. Bonne journée.
2: Au revoir.
4: Bye
2: à bientôt, au revoir.
0: Bon, ben voilà, on a quand même avancé encore ce matin sur ce lundi. On va continuer d'essayer d'avancer pour peut-être trouver aujourd'hui notre son mystère pour 170 francs de cadeaux.

0: Lilywood and the Prix, qui est Robin Schulz, avec ce titre Prayer in Sea, qui va être succédé par Zoo. 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Shakira donc, qui s'empare du micro dans quelques instants pour la suite de ce lundi qu'on démarre ensemble de très bonne manière.
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0: Clerval verra bel et bien le jour. Régis, les citoyens de Reconvilliers et de Saulles ont voté oui hier à 75,47% pour la fusion des deux communes.
2: Le taux de participation s'est élevé à plus de 52%, soit un chiffre record. Pour rappel, en novembre 2025, Lovraisse avait renoncé à fusionner. Aujourd'hui, le mariage des deux communes est un soulagement pour le groupe de travail intercommunal. Son président et conseiller municipal à Reconvilliers, Jean-Michel Hirschi.
3: Ah, c'est une grande satisfaction. C'est vrai que vu le travail qui a été effectué dans le cadre de ce projet de fusion par le GTI, ça aurait vraiment été déchirement si on n'était pas arrivé à la fusion de deux communes maintenant, malgré le départ de Lovraisse. Mais on est très très satisfait de créer cette nouvelle commune de Clerval.
4: Et vous vous attendiez à un tel résultat ?
3: On s'attendait à ce que la fusion se fasse. Hein. On était beaucoup plus serein pour cette votation maintenant. Je suis surtout très satisfait de voir qu'on a un pourcentage de oui qui est plus élevé que lors de la première votation du mois de novembre. Je pense que ça s'est fait surtout parce que la volonté de ces deux communes de fusionner, elle est plus forte. On sentait un côté un peu négatif avec la troisième commune.
4: Et qu'est-ce qu'elle va changer, cette fusion, pour les habitants de Saulles et Reconvilliers, selon vous ?
3: Elle va changer uniquement dans le sens qu'on aura une nouvelle commune d'un point de vue administratif. On l'a dit, on l'a redit, on le répète encore. Je pense que les gens de Saulles habiteront toujours Saulles, les gens de Reconvilliers toujours Reconvilliers. Mais au niveau organisationnel et administratif, on aura une simplification des choses et un chapeau commun pour cette nouvelle commune de Clerval.
0: C'était le président du groupe de travail intercommunal et conseiller municipal de Reconvilliers, Jean-Michel Hirschi, et il était au micro de Manon Becker. La fusion verra donc le jour au 1er janvier 2027. La nouvelle commune comptera, Régis, un peu moins de 2700 habitants. Et à Reconvilliers toujours, le crédit d'engagement de 970 000 francs.
2: Oui, c'est ça, 970 000 francs.
0: C'est ça, hein.
2: Pour la réfection du ruisseau de la Motte entre la route de Tavannes et la voie CFF a été acceptée avec 65,60% de oui contre 34,40% de non.

0: par Shakira à 7h passée de 27 minutes.
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0: Dua Lipa et Pierre Demer à l'instant sur RJB avec These Walls.
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2: On l'imagine parfois poussiéreux, coincé entre folklore et bal populaire. Et pourtant, certains artistes redonnent aujourd'hui à l'accordéon une énergie, une modernité et une liberté surprenante, Régis.
0: Et c'est le cas de notre invitée ce matin, qui fait partie de celle qui bouscule ces vieux clichés. À 20 ans, elle a fait de l'accordéon son instrument de vie, son espace d'expression et surtout un moyen de partager des émotions avec les autres. Bonjour Sacha Valli.
3: Bonjour.
0: Vous êtes accordéoniste originaire de Tramelan, étudiante en sciences sociales à Fribourg, et vous êtes avec nous ce matin pour parler de votre passion pour l'accordéon. Alors pour commencer, peut-être, question toute simple, qu'est-ce qui vous plaît tant dans l'accordéon ?
3: Ouf, vaste question. Ce qui me plaît beaucoup, c'est que c'est un instrument qui est très très riche en, déjà en sonorité. On peut un peu toucher à tous les styles. C'est une sorte de petit orchestre qu'on prend sur ses genoux, puis ça prend les gens. C'est un instrument du peuple aussi. Donc ce qui me plaît beaucoup, parce que ça me permet de vraiment aller partout et de m'exprimer et de faire profiter les gens. Donc je dirais que tous ces aspects me plaisent énormément.
0: Comment elle s'est passée votre rencontre avec cet instrument ? Ça remonte à quand ? Et puis, qu'est-ce qui vous a donné le déclic ?
3: Alors, ça remonte à un petit moment déjà. J'avais 7 ans, puis il y avait une dame qui était venue dans ma classe à l'école présenter justement l'instrument. Il y avait flûte traversière et accordéon.
0: Fallait faire un choix.
3: Et ouais, je sais pas, j'ai vu l'accordéon, puis je me suis dit, mais trop bien en fait, je veux faire ça. Et il y avait des cours qui étaient offerts, dont on pouvait profiter justement. Et j'y suis allée sur un coup de tête avec des amis. Et après, les amis, ils ont arrêté. Et moi, je n'ai pas arrêté. Et j'ai continué comme ça avec mon prof.
0: Ben justement, qu'est-ce qui vous a donné l'envie de pousser, de continuer par rapport à vos amis qui, eux, se sont arrêtés en chemin ? C'est quoi la différence ?
3: Honnêtement, je me rappelle plus énormément. C'était très très instinctif. Et je sais que j'appréciais beaucoup mon prof, Georges Richard, qui m'a énormément appris. Puis on avait une relation très... Moi, j'aimais bien un peu monter en escalade et pas répéter. Et lui, il venait et j'improvisais une répétition. Et je sais pas, il y avait un petit côté défi qui me prenait vraiment aux tripes. Et après, bah, petit à petit, j'ai commencé à faire des solos. Par exemple, au concert des accordéonistes, parce que je fais partie du club, d'ailleurs, qui m'a beaucoup appris aussi. Et bah, on se s'est juste un peu fait... Comme ça, naturellement.
0: Et vous parlez du club, justement, hein, de l'avoir intégré. Qu'est-ce que ça a changé pour vous de découvrir finalement la musique en collectif par rapport au fait de jouer seul ?
3: Ben, je pense que de jouer collectivement, ça demande énormément d'écoute, d'attention. Notre voix, notre mélodie dépend aussi des autres et c'est vraiment toutes les petites pièces qui forme un tout et qui donne après parce que ça donne en live. Donc je dirais que ça demande de l'écoute et du partage.
0: Vous avez une préférence entre le jeu seul et le jeu en groupe?
3: C'est très différent. Je trouve que jouer en groupe, ça donne vraiment particulièrement bien dans des gros morceaux d'orchestre parce que c'est encore plus intense que seul. Donc sur ce côté, j'aime bien jouer en groupe. Seul, après, je peux apporter aussi ce que je veux et j'aime beaucoup être sur une scène. Ça me fait toujours plaisir de voir les gens, puis de partager, puis donc ça fait plaisir. Donc, je pense qu'il n'y en a pas un qui dépasse forcément l'autre.
2: Sacha Valli, aujourd'hui, vous jouez davantage qu'avant peut-être, mais sans parcours académique classique et sans forcément suivre de cours depuis plusieurs années. C'est un besoin de plus de liberté, de sortir un petit peu des cases ?
3: Oui, je pense. J'ai aussi l'impression que depuis que je suis plus forcément de cours, parce que j'avais fait la filière intensive sport-art-études et j'avais continué aussi un petit peu l'école de musique, mais je répétais pas beaucoup en fait. J'avais comme l'obligation de devoir arriver à mon cours et de faire ce que je n'avais pas envie. Et depuis que je fais vraiment seule, je peux déjà un peu m'amuser. Mettre en place, je pouvais déjà m'amuser avant, mais encore plus, donc c'est très très libre. Et comme il n'y a pas de conditions, j'ai l'impression que ça sort mieux qu'avant. Et ça me fait encore plus plaisir justement de retrouver mon instrument.
0: Sacha Vallée, quand vous dites autour de vous à des gens qui ne vous connaissent pas, que vous jouez de l'accordéon, est-ce qu'ils sont généralement surpris de voir une jeune femme accordéoniste ? Est-ce que ça sort un peu des clichés qu'on peut avoir dans la tête ?
3: J'ai l'impression un petit peu, peut-être. Après, comme ça, si je m'imagine quelqu'un et que je dis que je fais de l'accordéon, c'est vrai qu'il y a une petite réaction. Ah, mais cool, enfin, sympa, parce que évidemment, c'est pas le premier instrument qu'on va sortir. Mais je fais directement attention à bien le définir comme quoi, non, c'est pas le petit accordéon musette, forcément, c'est l'accordéon plus russe, grand, noir, et c'est très très cool. Mais après, comme je fais aussi plein d'autres sortes de musique, bah, y a tout qui se met ensemble. Mais je dirais que oui, ils sont surpris, mais pas négativement.
0: Sacha Vallée, vous restez avec nous dans un instant. On va entrer dans votre univers musical un peu plus personnel, vos inspirations, votre manière de jouer. Puis cette envie, hein, toujours très présente chez vous, de transmettre de l'émotion au public.
2: Et ça, Régis, ce sera juste après Lost Frequencies. 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
0: Are you with me? C'était Lost Frequencies.
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2: Entre instruments traditionnels et terrains d'expérimentation, l'accordéon devient, Régis, un véritable espace de liberté musicale.
0: Notre invité Sacha Vallée, accordéoniste de Tramelan, construit aujourd'hui un univers où se croisent style, influence et émotion. Sacha Vallée qui est toujours en notre compagnie pour parler de sa passion pour l'accordéon. Alors vous êtes venu comme tous nos invités du lundi matin avec un objet qui symbolise votre passion et vous n'êtes pas spécialement cherché très loin puisque vous êtes venu avec votre accordéon, Sacha.
3: Pour moi, c'était évidemment symbolique. Il ne fallait pas trouver plus loin. Et je l'ai pris parce que c'est mon premier accordéon à moi, mon premier grand-parent. Du coup, il est très important. Et j'ai hésité avec un autre dessin que m'avait fait mon prof d'accordéon quand j'étais petite, que j'avais adoré.
0: Que vous avez gardé.
3: Que j'ai gardé, ouais. Et voilà, c'est un petit peu entre ces deux, mais l'accordéon, ça me semble logique.
0: C'est assez grand, c'est assez lourd aussi. On vous a vu le prendre depuis la salle de pause jusque dans nos studios. Rassurez-nous, vous le trimballez pas partout avec vous tout le temps.
3: Non, non, mais j'ai eu l'habitude, quand j'étais petite, je l'avais déjà beaucoup sur le dos. Celui-là, il est certes plus lourd. J'ai depuis mes 13 ans, donc c'était 13 kilos, quelque chose comme ça.
0: Et quand même.
3: Et je faisais des trajets avec, entre Tramelan et Delémont. Donc voilà, je pense que le dos s'y fait.
0: Ça muscle. Parlons musique un peu avec vous, Sacha. Vous avez des influences très variées, Brassens, Renaud, rock, musique plus traditionnelle. Comment est-ce que vous faites cohabiter tout ça dans votre jeu ?
3: Dans mon jeu, tout le côté rock, je le mets moins dans l'accordéon. Je pourrais essayer. Mais autrement, je pense, c'est ce que j'expliquais un peu plus tôt, mais l'accordéon, je le consacre plus à des musiques, par exemple, un peu folklorique, entre guillemets, pas suisse, mais autre. Musique des Balkans, musique très tzigane ou russe ou Amérique latine. Et je trouve que par rapport à ça, le bruit de l'accordéon, sa sonorité se marie très très bien avec toutes ces mélodies. Donc c'est un petit peu de ce côté-là. Après, je pense que je peux mêler, parce que je fais souvent des mix de chansons. Par exemple, on peut imaginer, La rue qui est à nous, ce genre de musique très peuple.
0: Populaire, ouais.
3: Populaire, etc. Mélangé à d'autres petits airs, irlandais ou autres. Puis ça, j'aime bien essayer de mêler. Là, je pourrais faire un défi, rajouter, Pixies ou Nick Cave.
0: Carrément.
3: Ça peut être intéressant.
0: Absolument.
2: Tout se tente justement, Sacha Vallée. Est-ce que l'accordéon, c'est justement un instrument qui permet de tout aborder ?
3: J'ai l'impression, oui.
2: Ouais.
3: Ouais, ouais.
2: Parce que met pas de barrière.
3: Non, pas forcément. Aussi beaucoup d'instruments, je trouve, pour faire aussi du piano, de la guitare, vraiment essayer. C'est très très libre. On peut beaucoup jouer sur les instruments. Mais c'est vrai que l'accordéon, pour le coup, c'est particulièrement libre en termes de palette créative.
0: On l'a dit plusieurs fois durant cette interview, il y a une idée qui est très présente chez vous, c'est la notion de partager la musique avec des gens. Vous n'avez pas envie de jouer toute seule dans votre chambre, vous êtes intéressé à partager la musique avec le plus grand nombre. Ça vient d'où cette envie de faire face à un public ?
3: Honnêtement, je sais pas trop. J'arrive pas trop à situer ça dans le temps, mais je sais que j'ai toujours été très à l'aise devant les gens sur une scène. Je trouve qu'il y a ce petit moment de trac qui même maintenant est plus trop présent.
0: Mais c'est triste quand... presque.
3: C'est pas triste,
0: ce qui donne, ouais. C'est ce qui donne un peu le sel aussi.
3: Je sais que par exemple en jouant, quand j'ai un tout petit peu de trac, je vais jouer encore mieux. Parce qu'il y aura le coup d'adrénaline et ça va être incroyable. Mais du coup, plus le temps passe, plus j'arrive à l'aise. Et du coup, il y a moins le côté performance où je dois absolument faire de A à Z mon truc parfait. Et ça ne m'intéresse pas. Ce qui m'intéresse, c'est vraiment juste d'observer un peu dans le public ce que j'ai toujours fait. Et de prendre au trip. Si ça marche, ça marche. Si ça marche pas, ça marche pas. Mais en tout cas, moi, j'aurais passé un bon moment. Et je pense que c'est important de remettre un petit peu du feu dans la salle et d'allumer. Et d'allumer, bien sûr, en termes d'effervescence.
0: Du feu dans la salle, c'est très joliment
2: ça, c'est
0: dit.
2: Sacha Valli, rapidement encore, vous êtes jeune, hein, vous avez 20 ans. Comment vous voyez la Sacha Valli dans 20 ans ? Comment vous voyez cette suite ?
3: Ouf.
0: Vous avez le temps encore.
3: Alors, ça demande de se projeter. Non, mais l'accordéon, je pense que ça va me suivre pendant longtemps. Je ne sais pas ce que je vais en faire. Je ne sais pas ce que je vais faire exactement de la musique au sens plus large dans ma vie. Mais c'est toujours en option. Je ne compte pas forcément me donner un objectif ou un projet ces futures années. J'essaie vraiment juste d'être à disposition et si on me propose, je joue. Après, ça peut toujours changer. Mais donc, dans 20 ans, je ne sais pas si je me dis, par exemple, dans 20 ans, j'ai poursuivi dans mes études ou je fais autre chose, je pense que j'aurai toujours un peu mon accordéon soit à côté.
0: Jamais très loin.
3: Jamais très loin, ouais. Si j'ai des enfants, je pense qu'ils entendront l'accordéon aussi.
0: Peut-être qu'ils joueront aussi, d'ailleurs.
3: Peut-être qu'ils joueront aussi, mais bon, on ne va pas les forcer.
0: Bah, on vous réinvitera dans 20 ans pour discuter.
3: Enfin, c'est ça, avec grand plaisir.
0: Voilà, exactement. Merci beaucoup, Sacha Valli, d'avoir partagé avec nous ce matin votre passion pour l'accordéon. On vous souhaite une très belle continuation et une excellente journée.
2: Et notez que vous pourrez trouver cet entretien pour le replay sur notre site rjb.ch. Ce sera dans le courant de la matinée.
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2: Shallow à quelques coups de guitare grattés de Bradley Cooper accompagnant Lady Gaga.
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0: Relativement discret depuis l'annulation de son Multitude Tour en 2023, Stromae sait encore entretenir l'intérêt autour de lui avec des apparitions clairsemées, Sven.
2: Ouais, c'est vrai, Régis, qu'on peut compter sur les doigts d'une main les musiques sur lesquelles il a participé ces dernières années et même sur une main de menuisier peu adroit. Après Ma meilleure ennemie ou encore Que ce soit clair, le voici de retour avec Des fleurs. C'est un single issu du prochain disque de la chanteuse suédoise Tovlo. Construit comme une valse, cet extrait permet à l'un comme à l'autre de s'inviter à franchir, vous savez, le fameux pas. Donc, est-ce qu'ils le feront ? Réponse, peut-être, au bout de ce nouveau Des fleurs par Tovlo et Stromae. Des fleurs.
0: Tovlo et Stromae qui signent par ce titre son grand retour, en espérant que ce ne soit pas un grand retour qui signe une grande disparition juste derrière, parce que c'est quand même un petit peu le spécialiste pour tout à coup réapparaître. On se dit « Ouais, trop bien, il est revenu », puis en fait non, mais il repart après de nouveau se faire discret pendant quelques années. Ce sont un peu sa signature. Hein.
2: C'est temps, ouais. On pourrait l'appeler Casper un peu.
0: Casper le petit fantôme, voilà, ouais. Exactement.
2: Mais là, ce serait Casper le petit chanteur.
0: Exactement. C'est qu'il ne doit pas avoir spécialement besoin de travailler, Stromae, ouais, j'imagine.
2: Peut-être sur d'autres plans où on ne le voit pas.
0: Ah, peut-être, ouais. Peut-être qu'il fait de la menuiserie, vous parliez de menuiser avant.
2: Tout d'un coup. Voilà.
0: Peut-être c'est son nouveau truc.
2: On ne sait jamais, il a vu Vianney qui a construit
0: sa cabane.
2: Sa cabane au fond du jardin. Jardin.
0: Ça y est, décidé.
2: Et du coup, il s'est dit, bah, Yann l'a fait, je le suis.
0: En espérant qu'il garde tous ses doigts, parce que sinon, ça risque d'être plus compliqué pour faire de la musique à l'avenir. En tout cas, c'était en nouveauté sur RJB, le titre s'appelle « Des fleurs ». 180 francs de cadeaux à gagner dans notre son mystère ce matin. La cagnotte continue de grimper. Vous continuez vos investigations. Vous continuez aussi de faire vos propositions. On a eu des choses intéressantes ces derniers jours. Des choses qui nous ont appris pas mal d'éléments autour de ce son. Sven va d'ailleurs se faire un plaisir d'ici quelques secondes de vous rappeler peut-être quelques indices. En attendant, le meilleur des indices qu'on peut vous donner, bah, c'est tout simplement d'écouter le son mystère.
2: On sent qu'il y a de l'excitation un peu autour de ce son. On sait déjà, hein, maintenant qu'il n'y a pas de bois dans notre son mystère. On sait également qu'il n'y a pas de métal et qu'il n'y a pas de dé non plus dans ce son mystère. On sait qu'il y a bien deux objets. On sait également qu'il a été enregistré à l'intérieur. Et puis, c'est clair aussi qu'il n'y a pas d'histoire d'eau dans notre son mystère. On l'a appris durant ces dernières semaines. On a appris aussi que ce n'est pas le bruit d'une bille qu'on fait tourner dans un bol en plastique. Ce n'est pas le fait de remonter un morbier, ce n'est pas une roulette de casino, ni même des œufs qu'on bat. Alors, qu'est-ce que c'est ? Ça, c'est à vous de nous le dire, à vous de tester encore autour de vous. Vous pourrez jouer tout à l'heure, juste après les infos de 7h et peut-être à un autre moment dans cette matinée jusqu'à 9h. Donc, soyez très attentifs.

0: Collaboration franco-belge sur ce What You Want entre Justice et Angèle.
1: On vous invite à bien rester dans le coin parce qu'on ne fait que commencer cette journée ensemble. On la démarre de la meilleure des manières pour la façonner à vos envies, pour vous lancer comme il faut dans ce mardi 16 juin. Et ça passera notamment par ce programme avec un tour par l'actualité en passant par les journaux. C'est prévu pour 6h45. Il sera question notamment aujourd'hui de cette acceptation d'une initiative parlementaire pour supprimer des sanctions prises à l'époque de la Seconde Guerre mondiale contre des citoyens condamnés pour avoir combattu dans la résistance française. On ira aussi essayer de gagner des cadeaux ce matin, notamment avec le son mystère. Ça, c'est prévu pour les alentours de 7h10. On vous expliquera comment gagner des entrées pour le Paléo Festival qui est annoncé sold out entre les 21 et 26 juillet, donc cet été, un bel été qu'on peut passer en musique dans notre beau pays. Et puis sinon, il sera question aussi d'un cinéma avec des salles à thème qui vous proposent une immersion complète. C'est notre surprise du monde cette semaine, et une surprise qui vient là aussi de chez nous. Et puis on n'oublie pas aussi la nouveauté musicale, c'est prévu pour 8h15. Ce sera en compagnie d'Héloïse avec quelque chose de country. Entre tout ça, on aura notamment Lady Gaga. Le titre Hold My Hand qui arrive dans quelques instants. Il est 6h18. Tout de suite, le temps de se caler un petit Pharrell Williams. Pour bien se lancer dans un mardi ou dans un autre jour qui finit en I ou qui commence en D, c'était Happy de Pharrell Williams. Ça fait tous les jours de la semaine comme ça.
0: Tous les jours de la semaine qui commencent par un D ?
1: Non, qui finissent par un I ou qui commencent par un D.
0: Qui commencent par un D ?
1: Le dimanche.
0: Ah.
1: C'est le seul qui finit pas par un I.
0: Ah bah oui, oh là là. Ça vous a réveillé ces histoires de...
1: 6h22.
0: De bouchons ce matin.
1: Taquet.
0: C'est bien, c'est bien ce film.
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0: Et du coup, la chanson qui suit, bah, vous n'en aurez pas besoin. Vous pouvez aller vous faire un café ou autre chose, aller faire vos étirements ou autre activité. Par contre, si vous, à la maison, vous avez besoin d'un petit coup de pouce, pour ne pas dire d'un petit coup de pied, là où je pense, ça peut servir. Hein, des fois, le mardi matin, c'est un peu compliqué. Eh bien, restez bien branchés à RJB, puisque ce qui arrive, c'est notre son qui réveille, votre chanson qui vous tire du lit. Ce matin, de manière plutôt énergique, on va remonter le temps, retrouver une bande de potes français qui avait monté un groupe à l'époque qui s'appelait Téléphone. Jean-Louis Aubert notamment, Louis Bertignac aussi, qui vous interprète ici, on va dire, un morceau quasiment indissociable de toute bonne fête de village. On l'entend souvent quand la tension commence un peu à monter, que les esprits commencent un petit peu à s'échauffer. Généralement, le DJ balance ce titre, et ce matin, bien, c'est notre son qui réveille pour vous tirer du lit et vous aider à vous accompagner dans cette journée qui démarre. Ça, c'est vraiment toi. C'est Téléphone sur RJB.
1: Et c'est Rémi Deneau qui nous l'a demandé. Faites comme lui, un message sur le WhatsApp de la radio au 079 689 20 20 à 6h passé de 20 minutes. C'est votre chanson qui réveille.

téléphone qui nous proposait ce titre. Ça ou ça, c'est vraiment toi, si vous voulez aussi ce qu'il y a dans la parenthèse. C'était la chanson qui réveille, choisie par Rémi Deneau. Vous pouvez faire la même chose et nous envoyer votre chanson qui réveille via le 079 689 20 20 sur notre WhatsApp.

0: Knocking on Heaven's Door, c'était les Guns N' Roses à l'instant sur RJB.
1: Il est 6h passé de 42 minutes. 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Pour ça, il faut aujourd'hui reconnaître l'un des deux artistes qui se cache dans notre extrait du jour, un extrait qui n'arrive pas pour tout de suite, mais qui pourra arriver plus tard dans cette matinée.
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1: Plus de 80 ans après la Seconde Guerre mondiale, la Suisse tourne une page de son histoire. Après le National, le Conseil des États a validé hier, par 35 voix contre 4, une initiative parlementaire voulant supprimer les sanctions prises à l'époque contre 466 citoyens condamnés pour avoir combattu dans la résistance française, Régis.
0: Et c'est le Blick qui relate cette histoire méconnue de notre pays ce matin. Ils étaient Suisses, mais avaient choisi de prendre les armes contre le nazisme. L'Assemblée fédérale a décidé hier d'annuler les condamnations prononcée contre 466 citoyens engagés dans la résistance française ou italienne durant la Seconde Guerre mondiale. À l'époque, leur engagement était pourtant illégal au regard du droit suisse. La loi interdit en effet à tout citoyen de servir dans une armée étrangère. À leur retour ou parfois même en leur absence, plusieurs de ces volontaires avaient été condamnés à des peines de prison ou privés de leurs droits politiques.
1: Et Régis, cette décision du Parlement est avant tout symbolique.
0: Oui, puisqu'elle ne prévoit ni indemnisation financière ni réexamen individuel des dossiers. Le Conseil fédéral avait soutenu cette réhabilitation en début d'année, estimant qu'elle permettait d'honorer l'engagement de ces femmes et de ces hommes en faveur de la liberté et de la démocratie. Parmi eux figuraient des Suisses enrôlés dans les forces françaises libres du général de Gaulle ou dans les forces françaises de l'intérieur, les fameuses FFI. Leur identification a nécessité plusieurs années de recherche historique, explique le Blick. Au total donc, 466 personnes ont pu être recensées. Une reconnaissance tardive, mais qui vient corriger ce que beaucoup considéraient comme une injustice historique.
1: Et Régis, dans d'autres actualités, on apprend ce matin que les Suisses peinent encore à obtenir une stérilisation.
0: C'est ce qu'on peut lire dans le 24 heures et dans le 20 minutes. En Suisse, la stérilisation est autorisée dès l'âge de 18 ans. Pourtant, certaines femmes affirment devoir convaincre plusieurs médecins avant d'obtenir cette intervention, pourtant prévue par la loi. C'est notamment le cas de Carmen, une bernoise de 32 ans souffrant d'endométriose. Malgré sa demande clairement exprimée, elle raconte dans le quotidien vaudois avoir dû attendre 5 ans avant de trouver un gynécologue prêt à la stériliser, certains médecins invoquant son âge ou le fait qu'elle n'avait pas d'enfant pour refuser l'intervention. Des situations qui poussent parfois certaines patientes à chercher des solutions à l'étranger, notamment en Allemagne. Les chiffres montrent par ailleurs que cette opération reste relativement rare en Suisse. Elle est nettement moins fréquente que la vasectomie pratiquée chez les hommes.
1: Et enfin, en tournant les pages des journaux ce matin, on peut aussi lire que deux nouvelles tentatives d'arnaque aux faux policiers ont été déjouées la semaine dernière en Ajoie.
0: C'est ce que détaille le quotidien jurassien. Une première tentative a été signalée à Bure le 9 juin, puis une seconde à Porrentruy le 11 juin. Dans les deux cas, les escrocs se sont fait passer pour des policiers afin de soutirer de l'argent ou des objets de valeur à leurs victimes. Mais cette fois, leur stratagème n'a pas fonctionné. Selon la procureure générale jurassienne Frédérique Comte, ce sont les réactions des personnes ciblées qui ont permis leur arrestation. En posant de nombreuses questions et en ne cédant pas à la pression, elles ont déstabilisé les faux policiers qui ont finalement pris la fuite. Alertée rapidement, la police jurassienne a ensuite pu interpeller 3 personnes. L'enquête se poursuit pour déterminer si ces individus sont liés à d'autres affaires similaires. Les autorités qui rappellent au passage que la police ne demande jamais de remettre de l'argent, de confier des objets de valeur ou de communiquer des coordonnées bancaires et des mots de passe.

0: Someone You Loved, pardon, c'était Lewis Capaldi pour nous accompagner.
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2: Et ça fait des mois qu'on en parle et cette fois c'est parti. La Coupe du Monde de football a débuté il y a quelques jours entre les supporters qui vivent au rythme des matchs et ceux qui cherchent plutôt à échapper à l'omniprésence du foot. L'événement ne laisse évidemment personne indifférent, Sven.
0: Eh ben oui, chez les plus jeunes aussi, les avis sont parfois très partagés. Certains s'en réjouissent et d'autres moins.
3: Mon frère, lui, un peu tous les soirs, il y a des matchs, il reste pour la première mi-temps et moi, je dois aller au lit et puis il y a trop de sons et ça m'énerve, alors j'arrive pas à dormir et puis je suis pas intéressée au foot. Mon frère, il veut toujours jouer avec moi et puis après, je perds toujours. J'aime pas. Je suis contente parce que quand il y a des matchs, je regarde, mais je regarde pas tout.
4: J'adore le foot. Je suis pour l'Argentine, le Brésil et puis la Suisse.
5: Je suis intéressée par le foot. Moi, j'aime bien faire le foot. Puis moi, je suis pour le Portugal, la Coupe du Monde.
2: La Coupe du Monde qui attire une attention que peu d'événements sportifs peuvent égaler. Télévision, réseaux sociaux, discussions à l'école ou en famille. Impossible ou presque d'y échapper pour les enfants. Cette popularité s'explique de plusieurs façons.
5: Pas toutes les ans, c'est une fois tous les 3 ans.
4: C'est tous les 4 ans. Comme ça, on peut se mesurer avec des équipes de foot.
3: Ils font que de parler du foot à ma maison et je connais beaucoup de joueurs.
6: Dans la Coupe du Monde, il y en a vraiment des beaux, mais pas tous, hein. Je suis pas tout le monde, hein.
0: Le football reste souvent associé à un univers et une passion plutôt masculin chez les enfants. Cette tendance se retrouve même assez largement. Même si quelques voix viennent nuancer le tableau, ils nous expliquent ce qui les attire dans ce sport ou au contraire ce qui les laisse totalement indifférents.
3: Il y a beaucoup de filles qui parlent pas trop de foot. Et puis pour eux, c'est un peu nul. Parce que c'est des gens qui courent, ils ont un ballon avec eux, ils doivent shooter et après ils gagnent de l'argent quand ils font un goal.
6: Tout le monde crie après un but. Je trouve que ça sert un peu à rien de jouer au foot.
5: Ben non, c'est chouette parce que c'est amusant et puis au moins on fait un peu de sport.
4: C'est bien de regarder ce qu'ils font quand ils tirent, c'est des beaux buts.
5: Ben pourquoi elles disent qu'elles aiment pas? Elles ont peut-être pas essayé, faudra d'abord qu'elles essayent avant de dire que c'est pas bien.
6: J'ai déjà essayé avec mon frère, puis moi, ben je marque jamais des buts, c'est nul.
3: Je gagne jamais, je mets jamais de buts et puis je trouve que c'est nul parce que mon frère après quand il gagne, il se vante.
4: Mon frère, ben il a des matchs au moins tous les week-ends et puis ça m'énerve parce que il faut toujours aller le prendre, le voir. Et j'aime pas trop.
6: Même si les filles aiment pas, ben il y en a des qu'ils aiment. Moi j'aime bien le foot. En plus mon frère, ben il me fait pas très mal. Par exemple, il me shoote pas la balle dans la tête. Oui, il me fait pas, il fait doucement.
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0: Cheap Thrills, la rencontre entre Sia et Sean Paul pour cette très belle chanson.
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2: 180 francs de cadeaux pour vous ce matin, 180 francs à venir décrocher ici au standard. Vous nous appelez, vous taillez le bout de gras avec nous, quelques secondes, puis ensuite on passe aux choses sérieuses. On écoute votre proposition, si c'est la bonne, vous repartez avec 180 francs de cadeaux. C'est simple, et pourtant, eh bien ça se complique parce que le son mystère fait de la résistance depuis plusieurs semaines, c'est toujours le même. Vous tournez autour du pot, mais vous n'arrivez pas à rentrer dedans, et surtout vous n'arrivez pas à repartir avec cette cagnotte. On espère que ce sera différent ce matin. Voici le son mystère à découvrir.
0: (32) 482 60 20. Celle-là tout de suite et maintenant, c'est votre moment en vous rappelant qu'il n'y a pas de bois, qu'il n'y a pas d'eau et qu'il n'y a pas de métal dans notre son mystère, mais qu'il y a bien deux objets et qu'il a bien été enregistré en intérieur. Le son mystère, ce n'est pas par exemple du pop-corn qui saute dans une casserole. Qu'est-ce que c'est? C'est à vous de nous le dire, vous êtes là, bonjour.
7: Bonjour.
0: Bienvenue dans cette matinale, comment ça va?
7: Merci. Ben, ça va bien.
0: Ouais.
7: Le théodore, mais ça va bien.
0: Eh, c'est comme ça, hein, il faut encore. Vous êtes levé pour aller au boulot ou bien juste pour jouer au son mystère?
7: Juste pour jouer au son mystère.
2: Ah, ça c'est beau.
0: Oh, ça c'est gentil alors. Bon, par contre, ouais, c'est pas quelque chose qui vous donnera des points en plus, on est désolé.
2: Ah non.
7: Ah, ben, voilà.
0: C'était bien essayé quand même. Sur ce matin, vous êtes en tout cas, si vous êtes levé aux aurores, eh bien vous avez eu l'occasion d'être le premier appel. Du coup, vous pouvez gagner un bonus autour de notre son mystère. Pour ça, il faut nous donner déjà un chiffre entre 1 et 5, s'il vous plaît, pour choisir votre question du jour. La 2. La 2 qui est... Oh, ben voilà. Ça, c'est une belle question. Quel est le symbole de l'amour ?
7: Un cœur ?
0: Eh ben voilà. Et du coup, un cœur sur les doigts ou sur les mains, eh bien, ou avec les doigts, ou avec la bouche, ou avec ce qu'on peut, vous avez l'occasion de nous poser une question pour resserrer un peu vos recherches autour de notre son mystère, en sachant que la réponse, avec Régis, on pourra que la donner entre oui et non. Qu'est-ce que vous pourriez nous dire ?
7: Alors, est-ce un aliment à l'intérieur qu'on entend ?
2: À l'intérieur qu'on entend. Non, ce n'est pas un aliment. Il n'y a pas d'aliment dans le son mystère.
0: Du coup, en sachant ça maintenant, vous pouvez nous faire votre proposition pour l'origine du son. Pour 180 francs de cadeau, selon vous, c'est quoi ?
2: Vous êtes bien embêté, du coup.
7: Ouais.
2: Ben oui. Vous pouvez essayer de manger le son mystère, mais à mon avis, ça ne va pas passer.
7: C'était pas de le manger, c'était à l'intérieur, moi, que je pensais.
2: Alors, ce qui est à l'intérieur, ça se penche pas. Enfin, vous pouvez essayer de le manger aussi, mais voilà, on vous le déconseille vraiment, quoi.
7: D'accord. Moi, j'avais pensé à un récipient en plastique avec une noisette à l'intérieur qu'on fait tourner.
0: Ouais. Et du coup, comme il n'y a pas d'aliment dedans, c'est pas ça. Mais bien essayé quand même. Voilà. Merci beaucoup.
7: Merci.
0: Une belle journée.
7: Je vous souhaite une bonne journée.
0: À bientôt. Au revoir.
7: Merci.
0: 032-482-60-20. Le son mystère, c'est peut-être vous qui avez la réponse.
2: Allô, bonjour.
8: Bonjour.
2: Qui est là ?
8: C'est Mégane.
2: Bonjour Mégane, vous allez bien ?
8: Ça va tout bien, merci. Et vous aussi ?
2: Oui, merci. On espère que vous avez la bonne réponse autour de notre son mystère pour 180 francs de cadeau. À quoi pensez-vous, Mégane ?
8: Moi, je pense à 2D en plastique qu'on met dans un gobelet en plastique et qu'on secoue.
2: Aïe, Mégane, vous n'écoutez pas régulièrement, pas assez régulièrement la matinale ?
8: Non.
2: Ça arrive des fois que vous nous loupiez.
8: C'est ça, exactement.
2: Ben oui, malheureusement, c'est une proposition qu'on avait déjà eu l'idée dans le gobelet en plastique. Et donc, vous l'aurez compris, ce n'est pas la bonne réponse. Mais on va dire que vous êtes peut-être pas très très loin. Continuez vos investigations dans ce champ-là. Et revenez jouer avec nous.
8: Avec plaisir.
2: À bientôt, bonne journée.
0: Au revoir. Bon, ben voilà, on a quand même fait de l'avance encore aussi, Régis, aujourd'hui. C'est l'avantage quand même, 180 francs, ça tient encore jusqu'à 9h si tout d'un coup on arrive à rejouer avec ce son mystère. Et puis sinon, ce sera 10 francs en plus demain dans la cagnotte.
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0: La douceur de Monsieur Matt Pokora pour ce titre quand même à 6h24.
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2: Et de la douceur de Matt Pokora, on va passer à l'énergie des Canadiens de Sum 41, les petits jeunes qui sont plus si jeunes que ça hein, aujourd'hui. Je ne sais pas si vous avez vu des récentes vidéos de... je crois d'ailleurs que, sauf erreur, que c'est leur dernière tournée. Il me semble qu'ils arrêtent gentiment. Mais les dernières vidéos de eux en concert, bon, sans vouloir être méchant, ils ont pris un petit coup dans l'aile, les Sum 41. Bah oui.
0: Après, ça fait un petit moment qu'ils sont dans le game.
2: Oui, oui. Alors justement, à l'époque où ils ont sorti le titre qu'on va écouter d'ici quelques secondes, c'est vrai qu'ils étaient encore jeunes, fringants, presque des adolescents. Et après, voilà, les années ont fait leur office, les tournées aussi, les excès peut-être un peu de rockstar.
0: Certainement.
2: Hein. Et voilà, on se retrouve à, je pense gentiment 40 ans pour les Sum 41 avec de la fatigue peut-être un petit peu de lassitude aussi. En tout cas, on va replonger dans les années où ils avaient la patate, la grosse patate, et où ils nous jouaient In Too Deep en guise de son qui réveille.

0: Into Deep, c'était Sum 41. On a vérifié dans la foulée du morceau et effectivement, le groupe est officiellement dissous. Ils ont terminé leur dernière tournée mondiale intitulée Tour of the Setting Sum. C'était lors d'un concert à Toronto le 30 janvier dernier. Donc voilà, depuis 6 mois maintenant, ce sont d'heureux retraités, les jeunes Canadiens.
1: Et quand même un groupe qui aura marqué près de 30 ans de musique, marqué de leur empreinte, avec notamment cette chanson qui a fait une apparition dans le film American Pie 2, également dans un épisode de Malcolm. Et pour finir peut-être le tour des infos autour de Sum 41, bien le leader Derek Whibley ou Derek Jason Whibley a deux surnoms, un qui est un peu bof-bof et l'autre qui est parfait. D'un côté, on l'appelait ou on l'appelle toujours Busy D, et de l'autre, on l'appelle Sven.
0: C'est lequel que vous trouvez parfait, c'est lequel que...
1: Je pense que c'est le deuxième qu'elle
0: ouais, d'accord.
1: Ce qui a permis de tenir aussi longtemps. mais on aimerait bien savoir, en tout cas moi j'aimerais bien savoir, où est-ce qu'on part de Derek Jason Whibley pour finir sur Sven et puis que c'est un surnom. Enfin, il doit y avoir une histoire assez
0: ouais, forcément.
1: Dingue là derrière.
0: Ça paraît curieux, c'est vrai.
1: Ouais.
0: On va enquêter, tiens.
1: On va l'appeler. Et donc, sortez le numéro, on l'appelle tout de suite.

0: No Doubt à l'instant sur RJB avec le titre Don't Speak et sa chanteuse Gwen Stefani.
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1: La Confédération suisse va acheter des quantités massives de papier pour les prochaines années, et ce malgré sa stratégie de numérisation. Un volume qui peut sembler paradoxal à l'heure du tout digital, Régis.
0: C'est ce que détaille le 20 minutes ce matin. L'Office fédéral des constructions et de la logistique lance un appel d'offres pour environ 600 millions de feuilles de papier sur 5 ans. Pour vous donner une idée, cela représenterait une pile d'environ 70 km de haut, soit près de 8 fois la hauteur de l'Everest, la plus haute montagne du monde.
1: Et selon la Confédération, sa consommation de papier a pourtant fortement baissé ces dernières années.
0: Oui, il y a 20 ans, on dépassait les 15 000 feuilles par employé et par an. Aujourd'hui, les estimations tournent plutôt autour de 3 000 feuilles par collaborateur pour une administration qui compte environ 40 000 employés et un budget annuel proche des 90 milliards de francs.
1: Et Régis, comment justifier un volume de papier encore aussi élevé malgré la numérisation ?
0: Dans le quotidien gratuit, l'administration explique qu'une grande partie des processus reste encore basée sur des documents imprimés, notamment pour des raisons juridiques et administratives. Malgré cette baisse, le papier représenterait encore près de 8% des émissions de gaz à effet de serre de l'administration fédérale. Pour le conseiller national vert fribourgeois Gerhard André, ce volume reste important, trop important. Dans le 20 minutes, il rappelle aussi que la transition numérique ne règle pas tout, notamment avec le développement de technologies comme l'intelligence artificielle, elle aussi très consommatrice de ressources.
1: Et dans d'autres actualités maintenant, on apprend ce matin que les femmes donnent davantage leurs organes que les hommes en Suisse.
0: C'est ce que remarque ce matin 24 heures et la Tribune de Genève. Entre 2011 et 2024, l'Office fédéral de la santé publique a recensé 62% de femmes parmi les donneurs vivants, alors que les receveurs étaient majoritairement des hommes. Les femmes représentent également 64% des inscriptions au registre des cellules souches prélevées dans le sang et qui correspondent à un don de moelle osseuse selon Transfusion CRS Suisse. À noter toutefois que cette tendance s'inverse en ce qui concerne les dons de sang. En 2025, 59% des donneurs réguliers actifs étaient des hommes contre 41% de femmes.
1: Et on va terminer, Régis, ce tour des journaux par un petit détour non loin de chez nous, au Landron, dans le canton de Neuchâtel, où un habitant qui courait vendredi dernier sur un chemin de campagne le long d'une forêt a été pris pour cible par une buse.
0: Oui, c'est ce que relate ce matin Arc Info. Il s'en est sorti avec 5 griffures assez profondes à la tête. Les attaques de buse contre des promeneurs restent exceptionnelles, explique dans le journal Chloé Pang, porte-parole de la station ornithologique suisse. Nous en recensons une douzaine par année, ajoute-t-elle, soulignant que la plupart du temps, il s'agit d'attaques d'intimidation et qu'elles surviennent presque toujours entre mai et juillet en période de nidification.
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0: À la recherche d'amour, c'était Sia, Gimme Love à l'instant sur RJB.
1: Et si vous cherchez de quoi regarder un film, vous faire une toile, ne cherchez pas plus loin, vous êtes au bon endroit. Le mercredi, c'est notre journée cinéma. Plus tard ce matin, vous pourrez tenter de gagner d'ailleurs vos entrées pour aller au ciné. Pour tout de suite, on vous parle des sorties ou d'une des sorties de la semaine en compagnie de Joël et Vincent Haddad, en vous rappelant que le programme cinéma est disponible sur notre site.
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3: Chaque retour de Steven Spielberg sur grand écran est un événement et le film de la semaine, Vincent Haddad, ne déroge pas à la règle. Spielberg qui revient avec Disclosure Day.
4: Autrement dit, le jour de la révélation. Il faut savoir que dans le langage des ufologues, ce jour de la révélation, cela désigne en fait le moment où enfin l'existence des extraterrestres sera bel et bien prouvée et ça constituera, selon toujours ces mêmes ufologues, un tournant dans l'histoire de l'humanité. Alors le film commence en suivant deux personnages. Un premier personnage qui est un informaticien qui vient de dérober des archives très compromettantes. J'en dirai pas plus. Ne divulgation surtout pas. Ce film qui est beaucoup basé sur l'élucidation du mystère. Donc en fait, il a dérobé ces images d'archives et il menace de les révéler au monde. Rien que ça.
5: Qu'est-ce que tu vas faire ?
6: Je vais tout révéler au monde entier.
7: Cette révélation va complètement bouleverser l'ordre mondial.
8: Si vous faites ça, ce sera irréversible.
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1: Indochine et ce titre No Name pour nous accompagner dans la création de cette matinée.
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0: 130 francs de cadeau, c'est juste.
1: 40.
0: 140 francs de cadeau.
1: Il a retiré 10
0: ouais,
1: balles.
0: J'ai essayé de les mettre dans la poche.
1: Eh non.
0: Ça n'a pas marché.
1: On vous pique.
0: Eh oui, il a tout vu, notre ami Sven. Je les remets dans la cagnotte. 140 francs de cadeau donc pour vous ce matin. Si vous avez la bonne réponse autour de notre son mystère, que voici.
1: On sait qu'il y a deux objets dans notre son mystère. On sait qu'il a été enregistré à l'intérieur et on sait qu'il n'y a pas d'eau. Alors, qu'est-ce que c'est que ce son pour ces 130 francs de cadeau? À vous de nous le dire dès maintenant. 032 482 60 20, le standard est ouvert et vous attend en vous rappelant aussi au passage que ce n'est pas le bruit qu'est fait quand on règle une minuterie, ni même d'une bille dans un pot qu'on fait tourner. À vous donc de tenter votre chance tout de suite. Vous êtes là, bonjour.
10: Oui, bonjour.
1: Bienvenue parmi nous, comment ça va?
10: Mais très bien, merci à vous.
1: Mais bien, bien, merci beaucoup. Vous êtes le premier appel, donc vous pouvez gagner un bonus autour de notre son mystère. Pour ça, il faut choisir une question et ça se fait aléatoirement en me donnant un chiffre entre 1 et 5, s'il vous plaît. La deuxième, qui est la suivante. Quelle guerre a duré de 1337 à 1453? C'est une guerre qui porte pas du tout bien son nom, en fait.
10: La guerre de Sécession?
1: Ah, non. Non, zut. Zut. C'est la guerre de 100 ans. Qui finalement n'a pas duré 100 ans du tout. Pas grave, pas de bonus aujourd'hui, mais quand même cette possibilité pour vous de nous faire votre proposition autour du son mystère. Selon vous, c'est quoi son origine?
10: On mettre une bille dans un objet en plastique et le faire tourner.
1: Mettre une bille dans un gobelet en plastique et le faire tourner, on est très proche. On a fait énormément de chemin grâce à vous, mais ce n'est pas tout à fait la bonne réponse pour ce matin. Mais c'est très bien essayé, merci beaucoup. On vous souhaite une belle journée. À bientôt, hein. Au revoir. 032 482 60 20, la précision ultime sur ce jeu, on vous le rappelle, pour tenter de gagner ces 140 francs de cadeau.
0: Allô, bonjour.
1: Oh, on n'est pas encore là.
0: Pardon.
1: On y est presque. J'ai cru. On y est presque.
0: Hein, on
1: est
0: sent là. On sent la tension monter autour de ce jeu. On est pas loin de la bonne réponse. Donc peut-être que ça tombe aujourd'hui. Qui est avec nous ce matin?
11: Bonjour Christian.
0: Bonjour Christian. Comment allez-vous?
11: Et vous?
0: Ça va bien. Merci. On espère que vous avez entendu la proposition précédente, celle qui vient d'arriver à l'antenne, parce que elle peut peut-être vous aider à décrocher ces 140 francs de cadeau. À quoi pensez-vous?
11: Même chose, mais avec deux billes dans
0: Ah, c'est malin, Christian, c'est malin. Deux billes. Mais malheureusement, ouais. Non, ce n'est pas deux billes dans un verre en
1: plastique.
0: Ouais. Il va falloir réessayer encore. Merci d'avoir joué avec nous, Christian.
11: Allez,
0: à vous aussi, merci, au revoir.
1: Bon, ben, on a fait énormément de chemin ce matin. Mais encore une fois, donc, la précision qui est ultime dans ce jeu du son mystère, et c'est là que se jouent ces 140 francs de cadeaux, peut-être encore d'ici à 9h, ou bien alors demain avec 10 francs en plus dans la cagnotte.
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1: L'administration biennoise est bien bilingue et fière de l'être. Régis, depuis 30 ans et un jour précisément, le 9 juin 1996, la pratique égale du français et de l'allemand a été inscrite dans le règlement de la ville.
0: Pour marquer cet anniversaire, les autorités ont fait le point hier sur le bilinguisme de son personnel. Un constat tout d'abord, les francophones représentent un peu plus de 44% des employés. Une proportion presque égale à celle de la population de la ville. Pour la maire de la cité célandaise, ce bilinguisme officiel est central à l'identité de la commune. Reste qu'il s'agit aussi d'une responsabilité. Glenda González-Bassi.
12: Eh bien, le bilinguisme implique justement qu'on applique la réalité des deux langues vécues. Mais ce n'est pas statique, ça doit évoluer et ça évolue en permanence en raison du tissu économique, en raison...

0: contre, ce qu'il y a, et là où il y a un défi, c'est qu'il faudrait que cette égalité, cette parité se reflète aussi de manière transversale, ce qui n'est pas nécessairement le cas. On a justement, ça c'est une moyenne à l'ensemble de l'administration, et forcément les gens qui sont au guichet sont beaucoup plus bilingues que des gens qui travaillent dans des métiers qui ne sont pas exposés au public directement.
1: J'allais dire, ça c'est un prochain chantier peut-être, de s'assurer qu'au sein de chaque département, on ait cette parité.
0: On aimerait, on y tend justement, et là le défi c'est de réussir à avoir les responsables qui promeuvent aussi ça, et pour ça c'est tellement important d'avoir des cadres dans les deux langues, dans les deux communautés.
1: En 30 ans de bilinguisme, comment ça se fait que tous les cadres justement n'ont pas été entre guillemets recrutés sur ce principe-là?
0: Parce qu'en fait on tend toujours à un équilibre, mais je dois dire la vérité, une grande partie de nos cadres est bilingue. Mais voilà, ça ne veut pas dire que nous avons dans ce bilinguisme appliqué une parité entre francophone et germanophone. Un germanophone bilingue, ça reste une personne bilingue, comme un francophone bilingue.
1: Et puis ça a aussi un coût forcément, le bilinguisme. Est-ce qu'on arrive à chiffrer en 30 ans ce que ça a coûté à Bienne?
0: Non, et on n'y tient pas. C'est notre identité et on la défend comme telle, mais évidemment c'est un coût. Évidemment c'est aussi une charge de travail. Mais c'est ça qui rend la chose aussi passionnante et aussi stimulante, c'est qu'en tendant et en appliquant ce bilinguisme, de plus en plus, il devient tellement naturel qu'il intègre totalement l'identité des gens.
2: C'était Glenda Gonzalez-Bassi, maire de Bienne, et elle répondait à Anthony Montandon. Pour marquer ce 30e anniversaire, le Forum du bilinguisme a remis une nouvelle fois le label du bilinguisme à l'administration municipale.

0: Dance Monkey par Tones and I.
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2: La Coupe du Monde de football débute demain et Régis, avec elle, comme lors de chaque grande compétition sportive, une forte hausse attendue des paris sportifs en ligne.
0: Et dans ce contexte, les cantons lancent une nouvelle campagne de prévention contre les risques liés aux jeux d'argent baptisé Game Changer. Pour en parler ce matin, nous sommes en compagnie de Luca Notari, chef de projet recherche à Addiction Suisse. Bonjour.
3: Bonjour.
0: Quand on parle d'addiction aux jeux d'argent aujourd'hui en Suisse, de quoi est-ce qu'on parle exactement? J'imagine qu'on ne parle bien sûr pas que de casino.
3: Non, pardon. Tous les jeux de hasard et d'argent, ils ont un potentiel addictif, certains plus que d'autres. Donc on parle de jeux de casino, on parle de surtout aussi de paris sportifs. Hein, et on peut aller jusqu'aussi à des pratiques comme les paris sur les marchés financiers.
0: Bon, là, on est dans une période, hein, on l'a dit, un peu particulière, puisque demain commence la Coupe du Monde de football. Mais est-ce que les problèmes, finalement, liés aux jeux d'argent sont en augmentation, on va dire, de manière générale, hors même des périodes de grandes compétitions sportives?
3: Oui, sur les dernières années, on a observé une augmentation constante des problèmes liés aux jeux d'hasard et d'argent en Suisse. Et c'est pour ça qu'une campagne a été lancée par les cantons.
0: Est-ce que les paris sportifs et les jeux en ligne ont changé la donne par rapport aux jeux qu'on va dire plus traditionnels, ceux qu'on trouve par exemple dans les casinos qu'on mentionnait tout à l'heure?
3: Oui, les jeux en ligne ont changé la donne. Ils sont disponibles en tout moment. Il n'y a plus besoin d'aller au kiosque, il n'y a plus besoin d'aller au casino. On peut jouer pendant la nuit, on peut jouer pendant la pause à l'école ou au travail. Et surtout, ils sont beaucoup plus attractifs. Il y en a plusieurs. Je pense qu'il y a des infiniment possibilités de jeux différents en ligne plus que dans les lieux physiques.
0: On sait que dans les lieux physiques, il y a toujours cette possibilité de se faire interdire lorsqu'on a un problème d'addiction. Est-ce qu'on a la même possibilité finalement en ligne? Est-ce qu'il est possible de rendre inaccessibles ces sites de paris sportifs, par exemple, pour des personnes qui souffriraient d'addiction?
3: Oui, si on joue sur les plateformes suisses, donc les casinos suisses et l'Autriche romande et Swisslos, il y a cette possibilité qui est offerte. Si on joue sur des plateformes étrangères, donc en Suisse, serait interdite, là, cette possibilité n'est pas offerte aux joueurs.
2: Luca Notari, on observe que les jeunes hommes sont particulièrement concernés par ceci. Comment est-ce que vous expliquez ce phénomène ?

0: Il y a plusieurs facteurs. On peut dire il y a des facteurs. Une partie c'est des facteurs biologiques. On peut dire c'est souvent lié au testostérone, hein, surtout en jeune âge. Mais il y a aussi et beaucoup en facteurs des facteurs sociaux. Les hommes sont un peu socialisés à la prise de risque, au sport, et quand on met tout ensemble, on obtient ce facteur de prendre plus de risques, de jouer plus et d'avoir plus de problèmes d'addiction.
1: On parle avec vous d'addiction au jeu. Hein. Est-ce que cette appellation, qui conserve donc une sorte de dimension un peu ludique, elle contribue aussi, selon vous, à banaliser le problème?
0: Oui, malheureusement, et ça vaut pour le français, pour l'allemand et pour l'italien, les jeux d'argent sont appelés jeux. C'est pas le cas pour l'anglais où c'est gambling, donc c'est un mot qui est dédié à ça, et ça aide à banaliser, hein, quand on pense que c'est vraiment en jeu. Ça peut être en jeu, mais dès qu'il y a de l'hasard, c'est plus vraiment en jeu anodin, ça peut devenir en jeu risqué, et donc c'est malheureusement les mots, mais il n'y en a pas d'autres, aide à banaliser cette pratique.
1: Est-ce qu'il faudrait trouver une nouvelle appellation, selon vous?
0: Ouais, dans l'idéal, mais je pense pas qu'on peut arriver. Nous, on a essayé de voir s'il y avait d'autres alternatives, mais non, c'est appelé jeu d'hasard et d'argent. On peut juste sensibiliser les personnes au fait que c'est pas vraiment un jeu comme les autres.
1: On l'a dit hein, tout à l'heure, demain démarre donc la Coupe du monde de football, une grande compétition sportive qui va attirer beaucoup de paris sportifs. Pourquoi les grandes compétitions comme la Coupe du monde, elles sont des périodes à risque particulières?
0: Que c'est le moment où il y a des études qui le montrent aussi en Suisse. C'est la période où l'industrie du jeu, l'industrie des paris sportifs, lance beaucoup de campagnes publicitaires pour attirer des nouveaux joueurs surtout. On essaye d'une part de fidéliser ceux qui jouent déjà, mais aussi et surtout d'attirer les personnes que normalement on ne parierait pas, les pousser à essayer, et peut-être ils espèrent qu'ils pourraient rester même après la Coupe du Monde.
1: Luca Notari, on va continuer de parler avec vous de cette thématique. Vous ne bougez pas, on vous retrouve dans un instant pour discuter ensemble des conséquences de cette addiction et surtout de l'accès à l'aide possible qui malheureusement arrive souvent tard.
2: Et ça, Régis, ce sera juste après Pink en musique.

0: All Out Fight, c'était Pink à l'instant sur RJB.
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2: En Suisse, environ 10% des hommes âgés de 15 à 24 ans présentent un comportement de jeu problématique. Selon l'enquête suisse sur la santé 2022, cela représente plus de 40 000 personnes, soit l'équivalent, Régis, de la ville de Neuchâtel.
0: En 2024, dans notre pays, plus de 18 000 exclusions de jeux ont d'ailleurs été prononcées. Les pertes liées aux jeux d'argent sont, elles, estimées à plus de 2 milliards de francs. Et c'est dans ce contexte que les cantons et addictions suisses lancent la campagne Game Changer pour encourager une prise de conscience plus précoce du problème. Pour en parler, nous sommes toujours avec Luca Notari, chef de projet recherche à Addiction Suisse. Luca Notari, pourquoi est-ce que les personnes concernées consultent-elles souvent tard, voire même peut-être trop tard ?
3: Il y a sûrement plusieurs facteurs, mais une, c'est que souvent les problèmes liés aux jeux d'hasard et d'argent sont assez invisible, c'est pas comme si on consomme, si on a un problème d'alcool ou avec des substances, l'entourage, on voit l'effet, il est conscient qu'il y a quelque chose qui va pas. Donc souvent, on arrive à le cacher, et donc c'est encore plus difficile d'aller demander de l'aide, car il faudrait se confronter à la fois avec le fait qu'on a un problème et avec l'entourage. Ça, c'est sûrement une des raisons.
0: Il y a donc une notion de honte. Les personnes qui souffrent de cette addiction peuvent avoir honte et avoir peur de demander de l'aide.
3: Oui, mais ça c'est valable pour tous les addictions. Et surtout, on vit dans une société où on a souvent l'impression que demander de l'aide, c'est un signe de faiblesse. En réalité, moi, je pense que c'est un signe de grand courage d'arriver à accepter qu'on n'arrive pas. Tout le monde peut se trouver confronté à des problèmes au long de sa vie. On n'arrive pas à résoudre ce problème, on est un peu perdu. Et donc, c'est un signe de courage le fait d'aller demander de l'aide à quelqu'un qui est expert dans le domaine et qui peut vraiment nous aider à s'en sortir.
0: Votre étude montre qu'une partie des joueurs n'a jamais été informée des risques liés aux paris sportifs. Est-ce que ça aussi, c'est une donnée clé qui peut expliquer pourquoi les personnes concernées par cette addiction consultent souvent tard ?
3: Oui, c'est une des autres raisons pour lesquelles on consulte tard, c'est qu'on connaît peut-être pas qu'il y a une offre qui est mise à disposition. C'est une offre qui existe dans tous les cantons, c'est une offre qui existe à niveau national aussi. Donc, c'est pour ça qu'il y a aussi cette campagne, c'est pour dire l'offre existe, on va pas inventer quelque chose de nouveau, l'offre est déjà là et il y a toute une liste sur le site de la campagne Game Changer qui montre aux joueurs ou aux proches à qui on peut contacter en cas de question, en cas de problème.
2: Luca Notari, on sait que la publicité est très présente autour des paris sportifs. Enfin, je pense qu'il n'y a pas un jour où je ne vois pas quelque chose passer sur mon téléphone perso. Est-ce que ça crée un déséquilibre ? Est-ce qu'il faudrait peut-être limiter cette publicité selon vous ?
3: Ouais, nous on se bat depuis quelques années pour limiter la publicité des jeux d'hasard et d'argent en général. Dans l'enquête qu'on a menée, dont on a publié les premiers résultats, c'était une enquête auprès des jeunes de 15 à 9 ans. La moitié des jeunes a dit être voir des publicités pour les paris sportifs souvent ou très souvent, donc la moitié, et surtout sur les réseaux sociaux et dans les applications. Et quand on leur demande aussi combien de jeunes vous pensez autour de vous, jeunes de votre âge qui parient, les jeunes estiment à presque un tiers, qu'en réalité c'est autour de 4-5%. Donc ça c'est un effet évident de la publicité qui nous fait croire que tout le monde le fait, qu'en réalité ça reste fréquent mais assez marginal.
0: Si on entre un peu plus dans le concret, quelles sont aujourd'hui les possibilités d'aide disponibles en Suisse si on souffre d'addiction aux jeux d'argent ? Vers qui on peut se tourner ? Qu'est-ce qu'on peut faire ?
3: Chaque canton a des offres d'aide. Il y a des lignes téléphoniques qui sont gratuites, qui sont mises à disposition. Il y a une chat qui est anonyme si on veut poser des questions. Et après, dans chaque canton, il y a des services d'aide ou spécifiques pour les jeux d'hasard et d'argent ou pour les addictions plus en général. Et on peut se tourner vers ces offres cantonales.
0: Et si on est, par exemple, au contact d'une personne qui souffre de cette addiction, qui a des problèmes avec des jeux d'argent, quel message simple on peut lui adresser, peut-être sans le brusquer, sans le vexer, sans lui faire peur ?
3: Moi, je pense qu'il faut essayer de l'aider, de l'accompagner, de pas le juger, que sinon on essaye de, peut-être la personne essaye de, on peut échapper. Donc, il faut l'accompagner, il faut être avec elle. Et c'est quand même, je voudrais souligner aussi que cette offre, elle s'adresse pas que aux joueurs et joueuses qui ont des problèmes, des soucis avec le jeu, mais aussi aux personnes que dans l'entourage ils ont quelqu'un qui a des problèmes. Donc, ces offres, ils permettent aussi à ces personnes, à l'entourage, de poser des questions sur comment faire. Et après, je pense qu'aussi chaque cas est différent.
0: Merci beaucoup, Luca Notari, d'avoir accepté notre invitation ce matin pour apporter vos éclairages autour de cette nouvelle campagne donc de prévention contre les risques liés aux jeux d'argent. Elle est baptisée Game Changer. Je rappelle que vous êtes chef de projet recherche à Addiction Suisse. On vous souhaite une excellente journée.
3: Merci.
2: Et notez que vous pourrez trouver cet entretien en intégralité. Ce sera en ligne sur notre site rjb.ch pour le replay dans le courant de la matinée. En vous invitant, bien sûr, à vous faire aider si vous sentez que vous ne maîtrisez plus tout.
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0: Il nous faut, c'est le titre de cette chanson que vous venez de découvrir avec Elisa Tovati et Tom Dice sur RJB.
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0: Lola Yang et ce titre Messi pour nous accompagner sur la création de ce mercredi matin qu'on vous souhaite toujours aussi bon avec nous et avec de la nouveauté musicale pour 8h19 tout juste.
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2: On va parler d'une rumeur autour de la participation de Taylor Swift au 5e volet de Toy Story, une rumeur qui est enfin levée, Sven. Elle a bien fait un titre pour le film d'animation qui sortira la semaine prochaine.
0: Et oui, le teasing était plutôt bon avec des affiches entre les États-Unis et l'Europe. On avait aussi eu un démenti d'Andrew Stanton, l'allié de Pixar, réalisateur du film. Mais comme passablement de monde d'Hollywood, ce n'est pas un mec qu'il faut croire. Car aujourd'hui, avec la sortie de la chanson « I Know You », on sait que T.S. entre dans l'univers T.S. Taylor Swift,
2: ah,
0: Story.
2: Oui.
0: Pas mal, hein ?
2: Oui, je l'ai dit justement, vous parlez duquel, mais...
0: Fallait la faire, celle-là. Via cette chanson, donc, Taylor Swift met en avant le personnage de Jessie, la co-girl de la bande. Qui dit co-girl et qui dit Taylor Swift dit country, bien sûr. C'est là que je me frotte les mains. C'est exactement le style hein, de la chanson qui l'a fait revenir finalement sur le terrain de ses débuts avec de la guitare et un peu d'harmonica. Tout ça pour nous parler de nostalgie avec les retrouvailles de deux personnages qui s'étaient perdus de vue. 8h20, voici le résultat qui est plutôt épuré. Voici « I Knew It, I Knew You » par Taylor Swift.

0: I knew it, I knew you. C'était Taylor Swift avec ce tout nouveau morceau extrait de la bande originale du nouveau film d'animation Toy Story qui sort la semaine prochaine.
1: Et Dieu sait qu'il devrait avoir du job, hein, parce que je crois que les pelouses sont pas toutes les mêmes entre tous les stades qu'il y a là, parce qu'ils ont dû en remplacer pas mal, puisque en foot américain, on joue beaucoup sur du synthétique. Et c'est pas un synthétique qui est hyper intéressant pour le soccer, comme on l'appelle là-bas, parce que les balles rebondissent moins apparemment.
0: Ok.
1: Ils ont dû changer tout ça. D'ailleurs, il y a plein d'autres spécialités autour de la Coupe du Monde aussi là-bas. Et il paraîtrait, c'est encore à confirmer, qu'aux États-Unis, si 5 miles autour de l'événement, il y a un éclair, l'événement doit s'arrêter pendant 30 minutes. Okay. C'est-à-dire, et ça se repousse à chaque nouvel éclair. Ça peut être une catastrophe, à confirmer.
0: Chris Martin et ses copains de Coldplay à l'instant sur RJB avec le titre Paradise.
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1: On est déjà à 6h26, le temps file et il est justement temps de faire une incartade dans votre playlist du matin pour s'intéresser à ces chansons que vous aimez au réveil. Et celle-là, elle nous ramène quelques années en arrière. Elle nous rappelle les soirées qu'on a passées à gauche, à droite. Peut-être ça vous rappellera ce que vous avez fait exactement dans ces soirées. Rendez-vous ce matin pour bien se réveiller avec Robin S. et ce très bon Show Me Love. Une des chansons très reprises dans le monde de la musique, surtout autour de la house et de l'électro. Show Me Love, c'était Robin S, une chanson que vous avez décidé d'écouter ce matin. Vous pouvez d'ailleurs toujours nous proposer vos chansons qui réveillent via le 079 689 20 20 sur notre WhatsApp.

0: Beau papa, c'était Viana, j'ai dit.
1: Viana, c'est Vianney bourré.
0: Ouais, ok, Viana, non, oui. Non, ça marche pas. Vianney, c'est beaucoup mieux, avec cette chanson dans vos oreilles.
1: Il est 6h passé de 40 minutes, restez avec nous, on a plein de belles choses à faire ensemble.
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1: Et notamment parler des produits locaux qui pourraient être mieux mis en valeur dans la région.
0: Dans le cadre de son projet de développement régional Produire et Manger Local, le parc chassera la tenue mardi à La Couronne, à Sonsbeau, une soirée d'échange entre producteurs, commerces et restaurants. Objectif, retrouver plus de produits locaux dans les rayons et les menus de la région. Sarah Lina Thiévan, directrice adjointe au parc chasseral et coordinatrice du projet Produire et Manger Local.
3: C'était l'occasion en fait de se faire rencontrer les producteurs du Grand Chasseral et les points de vente, les restaurateurs du Grand Chasseral qui souhaitent en fait intégrer plus de produits de la région dans leurs assiettes ou dans leurs assortiments.
4: Parce qu'aujourd'hui, quelle place concrètement occupent les produits locaux dans les commerces et les restaurants de la région?
3: Ça dépend des commerces et des restaurants de la région, mais on voit qu'il y a quand même une certaine présence de ces produits. Et puis nous, ce qu'on aimerait, c'est que ça devienne encore plus important. Et puis on voit qu'il y a du potentiel et qu'on a vraiment des super produits locaux qui sont en développement aussi et qu'il y a vraiment un potentiel d'intégration encore davantage.
4: Quels avantages les commerçants et les restaurateurs ils peuvent trouver à travailler plus avec des producteurs de la région ?
3: Eh bien, moi, je pense que ça contribue à une forme de souveraineté alimentaire régionale, de pouvoir s'approvisionner localement. Ça réduit le circuit des produits, d'avoir encore des infrastructures de transformation. Ça crée aussi une résilience pour la région, d'être capable de se nourrir, en fait.
4: Selon vous, il y a quoi encore comme principaux obstacles qui pourraient freiner encore une plus grande présence de ces produits dans les commerces locaux et les restaurants?
3: Premièrement, peut-être des fois c'est compliqué d'avoir accès à ces produits, notamment la centralisation de la commande et de la livraison, c'est-à-dire de devoir contacter 30 producteurs différents pour pouvoir avoir des produits locaux, et peut-être aussi une méconnaissance des produits disponibles dans la région qui sont importants dans le domaine des produits laitiers, qui sont importants dans le domaine des produits carnés. Il y a aussi un grand développement au niveau céréalier. Donc en fait, on a des produits de base en volume qui sont intéressants et qui pourraient aussi être mieux consommés localement.
4: Ce serait quoi la solution, avoir un transporteur pour tout le monde?
3: Ça peut être une solution. Il existe en fait, nous on a dans le cadre d'un autre PDR voisin en Val-de-Rue, on a développé une plateforme qui s'appelle Déclic Terroir. Je sais qu'il y a aussi une initiative qui est en train de se mettre en place du côté jurassien. Et ces structures-là, elles permettent finalement de rassembler une large palette de produits et de permettre la centralisation de la commande et la livraison en commun. Au niveau de la couronne, où il y a la boutique qui a été mise en place, on fonctionne avec un système centralisé par Déclic Terroir.
1: Et c'était Sarah Lina Thiévan, directrice adjointe du parc Chasseral et coordinatrice du projet Produire et Manger Local. Elle répondait à Diana D'Acosta.
0: 16 stands de producteurs régionaux étaient présents mardi soir à Sonsbeau pour trouver de potentiels nouveaux partenaires à l'association. Espère organiser à l'avenir d'autres soirées d'échanges similaires, toujours dans le cadre de ce même projet.

0: Roxette Joyride pour nous accompagner sur ce jeudi matin. Le temps de vous dire que Bruno Mars va s'occuper de la musique aussi. Le titre I Just Might qui va nous accompagner là dans quelques instants. Il est à 6h47 déjà.
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0: Après l'inhumation et la crémation, une troisième voie pourrait-elle un jour s'imposer en Suisse ? Le Conseil national a refusé en tout cas hier d'étudier l'introduction de l'humusation, une pratique parfois surnommée le compostage humain, Régis.
2: Et c'est le 20 minutes qui revient sur le sujet ce matin. Le Conseil national ne veut pas pour l'instant ouvrir le débat au niveau fédéral sur l'humusation. Les députés ont rejeté hier par 113 voix contre 75 un postulat du Vert Valaisan, Christophe Cliva. L'élu demandait au Conseil fédéral un rapport sur cette pratique funéraire qui consiste donc à transformer naturellement un corps en humus. Rappelons qu'aujourd'hui en Suisse, seules deux options officielles existent après un décès, l'inhumation ou la crémation.
0: Régis, selon ses défenseurs, l'humusation présente pourtant plusieurs avantages.
2: Le corps enveloppé dans un linceul biodégradable est placé dans un mélange de bois et de matière organique. Des micro-organismes se chargent ensuite de la décomposition. Après environ un an, le processus produit près d'un mètre cube et demi d'humus, une technique présentée comme plus écologique que les pratiques actuelles puisqu'elle ne nécessite pas d'énergie fossile et ne génère pas d'émissions liées à la crémation. Mais pour le Conseil fédéral, la question ne relève pas de Berne. Le président de la Confédération, Guy Parmelin, a rappelé que les règles en matière d'inhumation sont de compétences cantonales et communales.
0: Et d'ailleurs, Régis, plusieurs cantons ont déjà commencé à s'y intéresser.
2: Oui, c'est le cas par exemple dans le canton de Vaud qui possède un site expérimental qui teste actuellement le biocompostage de corps humains afin de vérifier que l'humus obtenu ne présente aucun risque sanitaire ou toxicologique. La Suisse, qui n'est d'ailleurs pas la seule à explorer cette piste, rappelle le 20 minutes. Le compostage humain est par exemple déjà autorisé dans plusieurs États américains, tandis que l'Allemagne, elle, teste des projets pilotes. En Belgique et en France, le sujet fait aussi l'objet de recherches et de débats depuis plusieurs années. Même rejeté pour l'heure au Parlement fédéral, la question est donc loin d'être enterrée. Les résultats des expériences en cours pourraient alimenter les discussions ces prochaines années.
0: On verra si les tomates poussent mieux avec papy et mamie. Dans d'autres actualités maintenant, on apprend ce matin que le canton de Saint-Gall veut interdire le port de symboles religieux par les enseignants des écoles publiques.
2: C'est ce qu'affirme le 24 heures. Le Parlement cantonal a accepté hier une motion en ce sens par 70 voix contre 46. Cette décision fait suite à une polémique sur l'engagement d'une enseignante qui souhaitait porter le voile islamique en classe. Face aux protestations de parents, l'école concernée avait finalement renoncé à l'engager l'an dernier, rappelle le quotidien vaudois. Le gouvernement saint-gallois doit maintenant préparer une modification de la loi pour appliquer cette mesure.
0: Et enfin, Régis, en tournant les pages des journaux de ce matin, vous pourrez aussi découvrir la mésaventure de ce Suisse de 42 ans qui a été arrêté lundi soir à la frontière germano-suisse après avoir demandé son chemin à des policiers allemands.
2: Ouais, c'est ce qu'on peut lire dans le Blick. Lors d'un simple contrôle d'identité, les agents de douane ont découvert qu'un mandat d'arrêt avait été émis contre le conducteur. L'homme avait été condamné en Allemagne à une amende de 1 800 € pour vol à main armée, mais il ne l'avait jamais payé. Incapable de régler cette somme sur place, il a été placé en détention et il purge désormais une peine de plusieurs semaines de prison.
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0: I Just Might, c'était Bruno Mars.
1: Juste avant de laisser sa place à Thierry Meury qui nous donne sa vision de l'actu.
2: On a marché sur la tête. Thierry Meury.
3: La Coupe du Monde de football commence officiellement ce soir, mais le cirque autour de cet événement, cirque auquel on pouvait s'attendre grâce au talent inné du clown blond à cravate rouge, fait déjà parler de lui. Et je commence par un point de détail aperçu dans la dernière édition d'un canard dominical, les montres du mondial ont été confiées à une marque américaine inconnue. Comme quoi, ça valait la peine, il n'y a pas si longtemps, que nos grands patrons, dont ceux de l'horlogerie, aillent faire la cour, et je suis poli, aux clowns américains déjà cités. Mais puisque je parlais poliment de faire la cour, il y en a un autre qui a dû faire bien plus que ça aux locataires de la Maison Blanche, au point de se dire qu'il a dû confondre bureau ovale et bureau anal. Je veux parler bien sûr d'Infantino, président de la FIFA, un Infantino qui a gardé le silence suite au premier dérapage, plus ou moins attendu, de son nouveau grand copain. Avec tout d'abord l'exclusion d'un arbitre somalien, dont pourtant tous les papiers étaient en ordre, y compris son visa. Puis le refus d'autoriser l'entrée sur le sol américain aux supporters du Sénégal et les difficultés rencontrées par l'équipe d'Iran et son staff pour se rendre dans le pays. Et je finirai ici sur les problèmes rencontrés par notre attaquant Mbolo, ce qui n'est pas le plus grave, mais quand même révélateur quand on songe qu'hormis l'équipe iranienne dont je viens de parler, les sanctions et interdictions ne touchent que des gens de race noire. Curieux hasard. Cela dit, je pense que nous ne sommes pas au bout de nos surprises et je ne serais pas étonné si un de ces jours, Trump signait un décret interdisant aux équipes étrangères de battre les États-Unis. Mais bon, pour revenir plus proche de nous, j'ai vu que le rappeur Naps, condamné il y a peu en France à 7 ans de prison pour viol, mais en liberté provisoire car il a fait appel, était l'invité d'un club de Porrentruy. D'où évidemment une grosse polémique, certains affirmant que si à Porrentruy, les Français étaient interdits de piscine, ceux qui sont condamnés pour viol sont les bienvenus. Autrement dit, on attend avec impatience la venue de Patrick Bruel à la salle de l'Inter. Un Bruel qui a été placé il y a quelques jours en garde à vue, une garde à vue qui normalement dure 24 heures, mais qui a été finalement prolongée d'un jour. Et c'est con pour lui, parce que s'il s'était mis à chanter, il aurait certainement été libéré bien plus rapidement. Quoi qu'il en soit, je terminerai par 2 infos concernant l'autre extrémité de la Suisse romande, autrement dit la cité de Calvin, soit et pour commencer cette mauvaise nouvelle pour l'environnement de la région, avec ce titre dans un quotidien du coin, « Le scarabée japonais débarque à Genève ». D'où ma question. Est-ce qu'il est venu en quart? Enfin, et toujours au bout du lac Léman, cette autre mauvaise nouvelle annoncée par le même journal, je cite, « Genève est la capitale suisse de la consommation de cocaïne ». Une information qui a été démentie par les autorités du coin, affirmant que c'était une fake news, ou si vous préférez, de la poudre aux yeux.
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0: Blinding Lights de Weeknd pour nous accompagner dans ce jeudi matin.
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2: Un jeudi matin qui vous offre 150 francs de cadeaux. À vous de nous appeler et de nous faire une proposition. Si possible, la bonne. Hein. Enfin, surtout si vous voulez gagner les 150 francs. Parce que si ce n'est pas le cas, évidemment qu'on ne vous donnera rien si ce n'est une accolade pour vous consoler. Petite tape sur le dos, comme ça, pour vous dire, allez, retentez votre chance. Tout ira bien, on finira par l'avoir ensemble, ce son mystère. Appelez-nous donc maintenant pour jouer avec nous sans plus attendre. Et d'ici là, eh bien, on réécoute ce son mystère.
0: À 7h passées de 13 minutes, on vous attend au 032 482 60 20. Vous pourrez même peut-être gagner un bonus autour de notre son mystère avant de tenter votre chance pour ce début de fin de semaine. Vous êtes là, bonjour.
3: Bonjour.
0: Bienvenue, comment ça va ?
3: Bien, et vous?
0: Bien, merci. Premier appel donc sur cette journée de son mystère. Vous pouvez gagner un bonus en répondant à une question de culture générale. Pour choisir la question, en fait, c'est très simple. Vous nous donnez un chiffre entre 1 et 5, s'il vous plaît.
3: Alors, 2.
0: La deuxième. Ah bah tiens, c'est d'actualité. On va parler de foot. Vous aimez le foot, la Coupe du Monde, vous suivez?
3: Oui, je suis ça. On verra si les Suisses, on espère qu'ils aillent loin.
0: On espère tout ça. Avant d'y arriver, avant de savoir tout ça, et on a besoin de savoir pour vous aujourd'hui cette question très simple. Citez-nous, une des deux équipes qui va jouer le match d'ouverture ce soir.
3: Le Mexique.
0: Eh ben voilà, c'est dans la poche.
2: Bien joué.
0: Mexique face à l'Afrique du Sud, ce sera à partir de 21h, heure suisse. Grâce à cette bonne réponse, vous pouvez poser une question autour du son mystère en sachant qu'avec Régis, on ne répondra que par oui ou par non. Quelle est votre question sur ce jeudi matin, histoire de resserrer les recherches?
3: Alors, est-ce qu'il y a des dés dans le son mystère?
2: Il n'y a pas de dés. Il n'y a pas des dés non plus.
0: Donc,
2: dans le son mystère.
0: En sachant ça, il n'y a pas d'idée ni des.
2: Voilà.
0: À vous de nous faire votre proposition pour ces 150 francs de cadeaux.
3: Alors moi, je dirais des cailloux que l'on mélange dans un gobelet en plastique.
0: Des cailloux mélangés dans un gobelet en plastique, c'était bien essayé, mais c'est malheureusement pas ça. Bien joué quand même. On vous souhaite une bonne journée et belle Coupe du Monde.
3: Bonne journée.
0: À bientôt.
3: Merci.
0: Au revoir. 032 482 60 20, c'est à votre tour. Vous pouvez aussi tenter votre chance sur ce jeudi matin.
2: Allô, bonjour.
4: Oui, bonjour.
2: Quel est votre prénom?
4: Pour le jeu, René.
2: René, vous êtes au bon endroit, au bon moment. On écoute votre proposition. À quoi vous fait penser ce son mystère?
4: Alors écoutez, ce son, moi j'ai pensé que c'était des dés qui sont numérotés de 1 à 6. Il y en a 2 ou 3 dans un verre qu'on mélange et qu'on retourne après sur la table pour compter les numéros qui sortent.
2: Aïe, aïe, aïe, René, vous n'avez juste pas, peut-être pas pu entendre la proposition qui vient d'être faite à l'antenne puisque vous essayez de nous appeler. La proposition a été tournée autour de dés justement. Non, ce n'est pas des dés qu'on secoue dans un gobelet.
4: Ah,
2: même en les renversant ensuite sur la table, c'est quand même pas des dés. Navré.
4: Ah, alors tant pis. Merci.
0: Bien essayé, bonne journée.
2: À bientôt, bonne journée.
4: Au revoir.
0: Bon, ben on a fait un peu d'avance quand même. On est sûr et certain ce matin qu'il n'y a pas d'histoire de dés dans notre son mystère. À vous peut-être de tenter votre chance plus tard ou alors demain.
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0: C'est aujourd'hui que démarre la Coupe du Monde de football. Et Régis, alors que la planète tout entière va vibrer au rythme de la compétition, on s'intéresse ce matin à un autre terrain que celui des matchs, celui des supporters, des idées et des solidarités qui gravitent parfois autour du jeu.
2: Et on démarre au Canada, un des pays qui accueille d'ailleurs la compétition, où une idée très simple devrait quelque peu transformer la manière de vivre cette Coupe du Monde. Selon une récente étude, 43% des fans de football canadien prévoient de soutenir plus d'une équipe pendant le tournoi, le Canada évidemment, mais aussi un autre pays souvent lié à leurs origines ou à leur histoire familiale. Partant de ce constat, une plateforme de paris sportifs et une agence créative ont eu la bonne idée de créer une écharpe réversible. Et ça va vous intéresser, c'est Sven, joli, puisque ça. Vous soutenez à la fois la Suisse et l'Espagne. D'un côté, donc, le drapeau du Canada, et de l'autre, une autre nation parmi les 47 engagées dans la compétition. L'idée est de matérialiser cette double appartenance très présente dans un pays où les liens avec l'immigration et plus de 200 nations sont profondément ancrés. Loin du simple gadget marketing, ces écharpes deviennent un véritable symbole, celui d'un supporter qui n'a plus une seule équipe, mais plusieurs histoires à raconter.
0: Bah tiens, on va en commander chacun une. En parlant de retourner des choses, on prend la direction de l'Écosse, Régis.
2: Oui, à Édimbourg précisément, où un pub irlandais, non pas écossais, fait beaucoup parler de lui autour de la Coupe du Monde de football. L'Irlande, qui, vous le savez peut-être, n'est malheureusement pas qualifiée pour le Mondial 2026. Mais plutôt que de se résoudre à des soirées tristes et plutôt calmes, le Biddy Mulligan, c'est le nom du pub, a décidé de choisir une autre équipe à soutenir, à savoir la Côte d'Ivoire. Et tout part d'un détail visuel. Les couleurs du drapeau des deux pays sont en réalité identiques. Elles sont juste complètement inversées. Dans une vidéo devenue virale sur les réseaux sociaux, le patron du bar apparaît alors avec un drapeau irlandais sur les épaules et puis il leur retourne pour révéler celui du pays que le pub supportera, à savoir donc la Côte d'Ivoire. Résultat, plus d'un million de vues et une idée qui échappe complètement à son auteur. Ce qui était censé être une blague devient donc un projet communautaire. Le pub décide alors de jouer le jeu à fond. Bière et cuisine ivoirienne pendant les matchs et ambiance musicale africaine dans l'établissement. L'établissement qui se transformera d'ailleurs en véritable fan zone improvisée, comme quoi parfois il suffit simplement de retourner un drapeau pour renouer avec l'esprit populaire du football.
0: Et puis on va terminer ce tour des actualités positives de ce jeudi 11 juin avec un détour non loin de chez nous, en France voisine, à Mèche, où une panne d'ascenseur dans un home a été au centre d'un grand élan de solidarité sportive.
2: C'était il y a quelques jours, les deux ascenseurs de la résidence sont tombés en panne en fin de journée, empêchant plusieurs résidents à mobilité réduite de regagner leur chambre. En urgence, la directrice contacte alors les associations locales pour demander de l'aide. Très vite, les joueurs du club de rugby du pays méchois répondent présents, rejoints dans la foulée par quelques footballeurs. Leur mission, porter les résidents un par un dans des chaises adaptées jusqu'aux étages. En tenue de sport, les joueurs ont alors transformé cet imprévu en véritable chaîne de solidarité. Et ce qui devait être un entraînement est devenu un moment de partage intergénérationnel. Les résidents ont finalement pu retrouver leur chambre dans la bonne humeur, surpris et touchés par cette aide sportive. Spontané. Alors que démarre aujourd'hui la Coupe du Monde de football, cette histoire rappelle que le sport collectif ne se limite pas uniquement à la compétition. Parfois, il se joue aussi simplement dans la capacité à porter les autres au sens propre comme au figuré.
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0: Je passe, c'est la conclusion de Céline Dion après avoir bien étudié le sujet. Elle qui ne change pas non plus, hein, du coup, puisqu'elle continue à faire son petit bonhomme de chemin. Elle sera d'ailleurs à Paris prochainement. On vous souhaite d'avoir eu des places. Je crois que c'est un petit peu compliqué d'obtenir le précieux sésame pour aller voir la Céline.
1: Mais du coup, elle a flairé le bon coup.
0: Ah bah oui, parce qu'elle a rajouté 10 dates.
1: Et voilà.
0: Et puis elle va rajouter encore 10 dates derrière. Et puis
1: finalement, elle fera une présence sur 3 ans.
0: C'est ça. Et puis finalement, ça aura été facile d'avoir un billet, quoi. Sauf voilà. Pour les premiers qui seront un petit peu battus.
1: Et qui seront fait douiller parce que ça parlait quand même de places qui avaient des prix fluctuants suivant la demande et ça. Donc ça peut faire mal de se dire, je suis allé, j'ai payé 800 balles mon billet. Alors que si j'avais attendu, elle remettait 10 dates derrière et je l'avais pour la moitié moins.
0: Mais on n'est jamais sûr que l'artiste va remettre des dates derrière. Ouais. Donc c'est pour ça que, ça que ça fonctionne. Quoi.
1: Toujours compliqué. En tout cas, joli coup de Céline. Et on espère que si vous pouvez y aller, vous pourrez profiter pleinement de ceci. N'hésitez pas d'ailleurs à nous mettre un petit mot si vous avez des précieux sésames. Ça pourrait nous intéresser d'en parler avec vous, pourquoi pas.
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1: Et d'ailleurs, on a aussi de jolis cadeaux à vous offrir dès aujourd'hui et jusqu'à la fin de cette Coupe du Monde de football. Donc, jusqu'au 19 juillet, très longue, hein, Coupe du Monde, plus d'un mois de match. Et pour cause, c'est parce que la FIFA a décidé de rajouter des équipes. Nous, on n'a rien eu à dire là-dedans. On a plus de 100 matchs, je crois que ça fait 104 matchs au total. C'est énorme pour cette 23e édition de la Coupe du Monde qui se déroule donc sur le continent américain entre les États-Unis, le Canada et le Mexique. Ça commence donc ce soir à 21h avec Mexique, Afrique du Sud. On vous propose de pronostiquer cette rencontre aujourd'hui. 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On sélectionnera ma foi quel match sera notre pronostic du jour et vous pourrez gagner de beaux cadeaux tout au long de cette Coupe du Monde de football, une Coupe du Monde qu'on vous fera vivre, bien sûr, sur RJB.
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0: ABCDEFU, Gail, pour nous accompagner musicalement sur ce lundi matin.
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2: Pas facile de sortir du lit le lundi matin quand on a une longue semaine qui s'annonce, surtout à l'approche des vacances, hein, on sent la fatigue s'accumuler. Ben voilà qui pourrait peut-être vous aider. 170 francs de cadeaux à gagner ce matin sur RJB autour de notre son mystère qui continue son petit bonhomme de chemin. Vous avez fait pas mal de propositions ces dernières semaines qui n'ont pas été les bonnes puisque la cagnotte continue de grimper. Cela dit, et on vous l'a déjà précisé ici sur cette antenne, on a pu s'approcher par moments de la bonne réponse, s'approcher même très très très près, frôler cette bonne réponse. Donc vous n'êtes pas très loin, continuez vos assauts autour de notre son mystère et venez jouer avec nous tout à l'heure vers 7h15 pour tenter de repartir avec ces 170 francs de cadeaux. Voici le son à deviner.
0: Donc, avec ceci, on peut vous rappeler qu'il y a bien deux objets dans notre son mystère. Il a bien été enregistré à l'intérieur. Par contre, il n'y a pas de bois et il n'y a pas non plus de métal. Il n'y a pas de dés, d'ailleurs, dans notre son mystère. Retenez-le bien, c'est peut-être une des grandes importances de cette 25e semaine de l'année déjà. Donc pour 170 francs, on peut vous rappeler que ce n'est pas le bruit de cailloux qu'on met dans un gobelet en plastique. Ce ne sont pas donc des dés qu'on a dans un verre et qu'on mélange. Il ne s'agit pas d'une bille qu'on met dans un gobelet en plastique et qu'on fait tourner, ni même de deux billes qu'on met dans un gobelet en plastique et qu'on fait tourner. Ce n'est même pas trois, ni quatre, ni
2: voilà.
0: Plusieurs.
2: Ouais, c'est pas le... voilà. c'est pas autour de ça, quoi.
0: C'est ça. Donc, à vous maintenant de tenter l'expérience à la maison, de reproduire au plus proche ce que vous avez entendu là et de peut-être tenter de gagner ces 170 francs de cadeaux juste après les infos de 7h.
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0: Au petit jeu des additions, c'est Grégoire le plus fort. Toi plus moi, artiste émergent d'Internet. Hein, si j'ai bonne mémoire, c'est déjà il y a quelques années, mais il n'était absolument pas connu. Il avait publié sa chanson sur Internet. Il s'en était suivi une histoire de cagnotte participative pour qu'il puisse enregistrer son disque, parce que les gens avaient bien aimé sa chanson. Et voilà, la chanson est sortie. Et c'est comme ça que vous avez pu découvrir Grégoire, qui ensuite a fait une petite carrière.
1: Ouais, ça fait plaisir des fois quand ça marche comme ça. On voit qu'à peu près, tout est possible. 6 heures passées de 17 minutes, Ed Sheeran sera de la partie. Ce sera la suite en musique avec ce titre Caméra, donc pour rythmer finalement ce lundi matin qu'on vous souhaite excellent avec nous.
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1: Régis, c'est un nom pour l'initiative Pas de Suisse à 10 millions. Les citoyens suisses, justement, ont refusé l'objet porté par l'UDC à 55%. Une initiative qui avait besoin d'une double majorité des cantons des cantons qui ont également d'ailleurs refusé l'initiative à 13 sur 23.
0: Et une nouvelle fois, et même si elle a mis la Suisse économique et politique en émoi, l'UDC échoue dans les urnes. Un échec tout relatif à 16 mois des élections fédérales. Le commentaire de notre correspondant parlementaire Serge Jubin.
3: Le plafonnement démographique à 10 millions d'habitants exigé par l'UDC n'a pas été considéré comme une bonne solution par 55% des Suisses ce dimanche. Pourtant, c'est peut-être bien l'UDC quand même qui sort vainqueur de ce dimanche de votation. Le premier parti du pays, qui pèse 30% de l'électorat, seul contre tous ce dimanche, a su fédérer 45% des votants avec une participation forte de près de 60%. Elle a su attiser une colère latente en Suisse liée à l'immigration et à l'augmentation forte et rapide de la population. Son coût politique et marketing peut la faire saliver à une année des élections fédérales. On peut aussi faire une autre lecture du résultat. Lorsque la cohésion et la prospérité du pays sont en jeu, les forces pourtant habituellement opposées savent se coaliser pour faire obstacle à une UDC qui radicalise et divise pour gagner des parts électorales. C'est rassurant avant d'autres échéances dans les urnes comparables à ce 14 juin sur la neutralité en septembre et les bilatérales 3 dans un ou deux ans.
1: C'était le commentaire de notre correspondant parlementaire Serge Jubin qui revenait sur le non à l'initiative Pas de Suisse à 10 millions. Sorti hier des urnes à 55%.

0: Caméra à l'instant sur RJB, c'était le copain Ed Sheeran.
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2: Et il est arrivé le temps pour vous de prendre votre téléphone et de nous glisser sur notre WhatsApp au 079 689 20 20. Un titre que vous aimez écouter de bon matin, une chanson qui réveille, une chanson qui vous aide à vous lancer dans votre journée, que ce soit après un week-end comme maintenant, ou alors que ce soit à un autre moment, plutôt fin de semaine ou milieu de semaine. Qu'importe, la chanson qui réveille, nous, on l'aime, on veut l'écouter et apparemment, eh bien, votre chanson qui réveille aujourd'hui, elle a un goût de Paléo Festival parce que cet été, sur la plaine de Lasse, ils seront beaucoup à se succéder pour cette édition du Paléo entre le 21 et le 26 juillet. Et parmi eux, il y aura notamment le DJ Bob Sinclair que vous aimez bien.

0: Ouais. Grog This Party, c'était Bob Sinclair à l'instant, qui sera donc de passage au Paléo Festival. On a déjà la date précise, le jour, ce sera
1: Ce sera le dimanche 26 juillet. Il sera en compagnie, notamment pour la partie électro, d'un certain Timmy Trumpet, qu'on vous conseille si vous ne connaissez pas encore. Une partie un peu plus pop avec Louisa, Zaz ou encore Gims. Là, on est même un peu sur du hip-hop. Et puis, il y a plein d'autres artistes qui vont se succéder pour cette dernière journée du Paléo Festival, un Paléo auquel on va vous emmener d'ailleurs durant toute cette semaine. C'est sold out, mais on a réussi à avoir des tickets rien que pour vous. Donc chaque jour, on va vous faire jouer pour tenter de remporter ces entrées. Rendez-vous d'ici une heure environ ici même. Hey.

0: Grenade, c'était Bruno Mars à 6h40.
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2: Une fois n'est pas coutume, Régis, les chevaux n'étaient pas les stars ce week-end sur l'esplanade du marché concours à Seignelay-Gier. Les spectateurs se sont déplacés pour les lutteurs avec la deuxième fête cantonale jurassienne de lutte.
0: Les actifs combattaient samedi alors que les espoirs étaient dans les rondes-sures hier. Après la première fête cantonale en 2024 à Halle, la lutte jurassienne est cette fois partie à la conquête des franches montagnes et le public a répondu présent sous un soleil radieux comme l'a constaté samedi Jérémy Pignard.
3: L'ambiance était plutôt alpine sur l'esplanade du marché concours. Jean-Luc, un franc montagnard, est venu en curieux, pas déçu par le spectacle.
4: Curieux, oui. Comme j'habite le Normand, je me suis dit, viens voir ce qui se passe ici. C'est la première fois que je vois ça dans cette région, quoi. C'est intéressant, en tout cas, ça a l'air bien organisé. Il y a du monde. C'est bien que ces traditions aussi viennent dans le Jura. Hein. Ça peut se développer ici, c'est les traditions suisses quand même, ça vaut la peine de la maintenir.
3: Yann et Jacques ne sont pas non plus des habitués de la lutte, mais les deux jurassiens qui viennent des bois découvrent la discipline avec intérêt.
5: On n'avait jamais vu, c'était une première, ça se passe à côté de chez nous, donc on est venu. C'est plutôt sympa, c'est Heimelijk, c'est nickel.
6: Belle découverte aussi la première fois, je suis impressionné par la qualité du truc, puis la puissance aussi des lutteurs, quoi. C'est impressionnant. Oh, moi je me sens bien, là. Toi je suis jurassien, mais ça me plaît de voir ça.
5: Je me laisse guider, j'ai vu qu'il y avait un panneau qui expliquait, mais je ne l'ai pas encore lu, je l'irai lire après, parce que c'est vrai qu'on ne comprend pas tout, mais les bases on les a, donc ça joue.
3: On comprend qu'il faut être costaud. Hein.
5: Alors ça c'est sûr que moi j'arriverai pas, vu ma carrure, ça va être compliqué, effectivement.
7: Change pas trop de prise, va pas trop dessus.
3: Dans les rondes sûres, la bataille n'était pas facile pour les deux actifs jurassiens qui combattaient ce samedi. C'était le baptême du feu pour Quentin Cerf, sa première fête cantonale.
8: Il y a des personnes qui sont très fortes, mais j'ai quand même réussi à en gagner une sur les cinq. Et puis je suis déjà content de mon résultat. Ouais, c'est particulier. Alors ici, on est content de faire ici. Il y a des gens qui sont venus me voir aussi. Et puis, j'étais content de faire ici au Jura.
3: Clemens Krebs lutte aussi sous les couleurs jurassiennes. Originaire de Bâle-Campagne, il habite Saint-Bray. Enchanté par cette fête cantonale aux Franches Montagnes pour laquelle les deux lutteurs se sont aussi retroussés les manches comme bénévoles.
9: Ouais, c'est phénoménal. Magnifique, il y a beaucoup de personnes qui sont là, nous connaît beaucoup, la météo est bien, tout ça est tip-top, énorme. Ça aussi, un petit peu spécial, hier nous deux ensemble, ici fait l'infrastructure, pour ça c'est encore un petit peu plus spécial pour nous.
3: Les organisateurs avaient aussi le sourire, à l'image du président du comité Alain Leschène, qui espère que l'affluence sera au rendez-vous tout le week-end.
10: Ben, on espère avoir le plus possible de monde, mais ça va encore venir et demain il y aura encore plus de monde. Parce qu'aujourd'hui, il y avait donc 84 lutteurs, alors que demain, il y en aura 250 avec les familles et tout, donc il y aura beaucoup, beaucoup de monde demain. Et aujourd'hui, on attendait aussi un petit peu les agriculteurs qui sont un public fidèle, mais voilà, il fait beau, puis ils sont tous au foin, donc ils vont venir ce soir et demain. Oui, alors les gens me disent, ouais, ils apprécient ça, ils trouvent que c'est génial, et ils disent bravo, il y en a même déjà qui m'ont dit, on espère que vous referez ça là, parce que le site est magnifique.
3: Mais l'association jurassienne de lutte suisse a bien prévu de poursuivre sa tournée et de changer de district pour la prochaine édition.
2: C'était un sujet de Jérémy Pignard sur la deuxième fête cantonale jurassienne de lutte qui s'est déroulée ce week-end à Seignelay-Gier. Les organisateurs se sont dit hier soir satisfaits de l'affluence ce week-end, affirmant avoir approché les 5000 visiteurs sur les deux jours.

0: Feels Like I'm Falling in Love, c'était les amis britanniques de Coldplay.
1: Qui vont laisser place à Katy Perry. Des rugissements à gauche, à droite, signé Katy donc sur ce titre Roar pour nous accompagner. Il est 6h47 déjà.
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1: Ce matin, la presse suisse revient évidemment largement sur les votations fédérales de la veille, mais pas uniquement. Régis, plusieurs journaux consacrent aussi une bonne partie de leur page à la manifestation anti-G7 qui a rassemblé plusieurs dizaines de milliers de personnes hier à Genève.
0: C'est ce que relate par exemple le 24 heures Blick ou encore le 20 minutes. À la veille de l'ouverture du sommet du G7 à Évian, la manifestation anti-G7 a réuni plus de 20 000 personnes hier après-midi dans la cité de Calvin. Derrière l'appel de la coalition No G7 qui rassemble syndicats, associations et partis de gauche, les manifestants dénonçaient notamment les politiques menées par les grandes puissances économiques, mais aussi le fascisme, l'impérialisme ou encore la guerre à Gaza. Le cortège a d'abord défilé dans une ambiance festive sous une forte chaleur. On y retrouvait des revendications anticapitalistes, féministes, écologistes ou encore pro-kurdes.
1: Et parmi les participants, la police estimait à la présence d'environ 600 membres des Black Blocs.
0: Oui, une estimation contestée par plusieurs observateurs sur place qui évoquent plutôt quelques centaines de manifestants radicaux. C'est en milieu d'après-midi que la situation a dégénéré. Des manifestants masqués ont lancé des bouteilles, des pierres et des pétards en direction des forces de l'ordre. La police a alors répliqué avec des grenades lacrymogènes. Plusieurs dégradations ont également été constatées, affirment les journaux. Une voiture Tesla, par exemple, a été incendiée, tandis que des bâtiments et des vitrines de banque ont été endommagés.
1: Et Régis, les autorités genevoises redoutaient particulièrement des débordements.
0: Oui, il faut dire que le souvenir du sommet du G8 d'Évian en 2003 reste vif dans les mémoires. Des émeutes avaient alors causé d'importants dégâts à Genève et Lausanne. En soirée, les forces de l'ordre ont encerclé plusieurs centaines de personnes dans le parc Mont-Repos pour procéder à des contrôles d'identité. La police a annoncé plusieurs interpellations. Selon les autorités, aucun blessé n'était à déplorer et les dégâts matériels restaient limités. Peu après 20h30, le département des institutions genevois estimait que l'ordre était rétabli. Rappelons que le sommet du G7 s'ouvre donc aujourd'hui à Évian, côté français. Les autorités françaises avait fortement limité l'organisation de manifestations à proximité de l'événement, ce qui explique en partie pourquoi Genève est devenue le principal point de rassemblement des opposants.
1: Et dans d'autres actualités maintenant, on en parlait donc en introduction, hier c'était jour de votation en Suisse et le rejet de l'initiative de

0: L'économie vacille à Crans-Montana, 6 mois après l'incendie du bar Le Constellation qui a fait 41 morts et 115 blessés dans la nuit du Nouvel An.
1: C'est ce que constate le Nouvelliste. Plusieurs établissements ont fermé, voyant leur fréquentation chuter de plus de 60%. Pour d'autres commerces, les mois à venir s'annoncent critiques. On compte beaucoup sur le mois d'août, lâche un indépendant amputé de 20% de ses recettes. L'hôtellerie accuse aussi le coup, avec des nuitées en recul de 17,5% entre janvier et avril, selon Crans-Montana Tourisme. Dans le secteur immobilier, plusieurs ventes ont échoué depuis janvier. Les acheteurs exigent des garanties. Non seulement ils veulent être certains que les impôts n'augmenteront pas, mais ils demandent aussi que les biens soient aux normes anti-feu, a confié un courtier de la place au quotidien valaisan.
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0: Flowers, les fleurs qui sont chantées donc par Miley Cyrus pour nous accompagner jusqu'à 7h13.
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2: Heure à laquelle on vous offre 170 francs. Si vous avez la bonne réponse autour de notre son mystère, appelez-nous pour faire vos propositions et tenter de repartir avec ce cadeau. Voici le son à découvrir.
0: Les lignes sont à présent ouvertes, vous pouvez composer ce 032 482 60 20, arriver au standard, espérer être le premier appel de ce jour pour pouvoir gagner un bonus autour du son mystère, en sachant donc qu'il y a bien deux objets dans notre son mystère et qu'il a bien été enregistré en intérieur. Vous êtes avec nous, bonjour.
3: Oui, bonjour.
0: Bienvenue dans cette matinale. Premier appel ce matin, donc vous avez possibilité de gagner un bonus aujourd'hui. Pour ça, il faut déjà nous donner un chiffre entre 1 et 5, s'il vous plaît.
3: Le 4.
0: Ça nous donnera donc cette quatrième question qui est la suivante. Qui a inventé l'ampoule ?
3: Ouf, alors, aucune idée.
0: Vous donnez votre langue au chat, c'est votre dernier mot.
2: Ce n'est pas Monsieur Ampoule.
3: Oui.
0: Ouais. C'était Thomas Edison.
3: Ok.
0: Voilà, ça peut éveiller quelques souvenirs, pourquoi pas. Donc pas de bonus ce matin, c'est pas grave, parce que ça vous laisse quand même la possibilité de nous donner votre origine de son mystère. Donc selon vous, pour 170 francs de cadeau ce matin, c'est quoi son origine en étant très précis ?
3: Alors moi, je pense que c'est deux glaçons qui sont dans un gobelet en plastique et puis qu'on fait tourner.
0: Au moment de faire un cocktail en regardant le match de la Suisse.
2: Cette saison.
3: Ça pourrait être une idée.
0: Voilà. Bon, le dernier match, il n'y a pas besoin de regarder grand-chose. Mais bon, passons.
3: Ouais.
0: Au moins, on aura pu utiliser des glaçons, on aura pu utiliser des verres. Mais malheureusement, ce n'est pas notre origine de son mystère aujourd'hui. Mais bien essayé, merci beaucoup.
3: Ok, pas de souci.
0: On vous souhaite une belle journée.
3: Hein.
0: Au revoir.
3: Merci, pareil, à vous, au revoir.
0: Merci
3: au revoir.
0: Bien. 032 482 60 20. Ce n'est donc pas le bruit de deux glaçons qu'on met dans un verre et qu'on fait tourner. Qu'est-ce que c'est donc que ce son mystère ? Peut-être que vous avez la réponse.
2: Allô, bonjour. Allô, est-ce que vous êtes là ?
4: Oui, bonjour, bonjour.
2: Ah, voilà, bonjour. Quel est votre prénom ?
4: C'est Yannick.
2: Yannick, comment allez-vous, Yannick ? En ce lundi matin.
4: Qui tente désespérément de trouver la solution.
2: Vous avez bien raison, Yannick. C'est en essayant encore et encore qu'on finira par venir à bout de ce son mystère.
4: Peut-être,
2: peut-être ce matin, pour vous, qui sait. On écoute votre proposition. Vous pensez à quoi ce matin ?
4: Alors, un presse-fruit en plastique. Donc, on tourne le presse-fruit, mais en plastique.
2: Le presse-fruit en plastique pour extraire du jus de citron, du jus d'orange, par exemple.
4: Oui, je ne vais pas aller trop dans les détails, ben, mais ça serait le style, ouais.
2: D'accord. Je vous pose la question pour être sûr d'avoir l'image et qu'on soit raccord au niveau de votre
4: donc
2: proposition.
4: L'image, vous voyez quand on presse, mais donc bien sûr, il n'y a pas de métal, et puis en plastique.
2: Ah, d'accord. Eh bien, Yannick, je suis navré, ce n'est pas la bonne réponse. Il va falloir encore et encore essayer. Allez, rappelez-nous.
4: Bon, allez.
2: Bonne journée.
4: Go. Bonne journée.
2: Au revoir.
4: Bye bye.
2: À bientôt, au revoir.
0: Bon, ben voilà, on a quand même avancé encore ce matin sur ce lundi. On va continuer d'essayer d'avancer pour peut-être trouver aujourd'hui notre son mystère pour 170 francs de cadeaux ou alors demain avec 10 francs en plus.
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0: Lily Wood and the Prey, qui est Robin Schultz, avec ce titre Prayer in Sea, qui va être succédé par Zoo. 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Shakira donc, qui s'empare du micro dans quelques instants pour la suite de ce lundi qu'on démarre ensemble de très bonne manière.
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0: Clerval verra bel et bien le jour. Régis, les citoyens de Reconvilliers et de Saulle ont voté oui hier à 75,47% pour la fusion des deux communes.
2: Le taux de participation s'est élevé à plus de 52%, soit un chiffre record. Pour rappel, en novembre 2025, Lovresse avait renoncé à fusionner. Aujourd'hui, le mariage des deux communes est un soulagement pour le groupe de travail intercommunal. Son président et conseiller municipal à Reconvilliers, Jean-Michel Hirschi.
3: Ah, c'est une grande satisfaction. C'est vrai que vu le travail qui a été effectué dans le cadre de ce projet de fusion par le GTI, ça aurait vraiment été déchirement si on n'était pas arrivé à la fusion de deux communes maintenant, malgré le départ de Lovresse. Mais on est très très satisfait de créer cette nouvelle commune de Clerval.
4: Et vous vous attendiez à un tel résultat ?
3: On s'attendait à ce que la fusion se fasse. Hein. On était beaucoup plus serein pour cette votation maintenant. Je suis surtout très satisfait de voir qu'on a un pourcentage de oui qui est plus élevé que lors de la première votation du mois de novembre. Je pense que ça s'est fait surtout parce que la volonté de ces deux communes de fusionner, elle est plus forte. On sentait un côté un peu négatif avec la troisième commune.
4: Et qu'est-ce qu'elle va changer, cette fusion, pour les habitants de Saulle et Reconvilliers, selon vous ?
3: Elle va changer uniquement dans le sens qu'on aura une nouvelle commune d'un point de vue administratif. On l'a dit, on l'a redit, on le répète encore. Je pense que les gens de Saulle habiteront toujours Saulle, les gens de Reconvilliers toujours Reconvilliers. Mais au niveau organisationnel et administratif, on aura une simplification des choses et un chapeau commun pour cette nouvelle commune de Clerval.
0: C'était le président du groupe de travail intercommunal et conseiller municipal de Reconvilliers, Jean-Michel Hirschi, et il était au micro de Manon Becker. La fusion verra donc le jour au 1er janvier 2027. La nouvelle commune comptera, Régis, un peu moins de 2700 habitants. Et à Reconvilliers toujours, le crédit d'engagement de 970 000 francs.
2: Oui, pour... c'est ça, 970 000 francs.
0: C'est ça, hein.
2: Pour la réfection du ruisseau de la Motte entre la route de Tavannes et la voie CFF a été acceptée avec 65,60% de oui contre 34,40% de non.

0: vous par Shakira à 7h passée de 27 minutes.
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0: Dua Lipa et Pierre Demer à l'instant sur RJB avec This Waltz.
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2: On l'imagine parfois poussiéreux, coincé entre folklore et bal populaire. Et pourtant, certains artistes redonnent aujourd'hui à l'accordéon une énergie, une modernité et une liberté surprenante, Régis.
0: Et c'est le cas de notre invitée ce matin, qui fait partie de celle qui bouscule ces vieux clichés. À 20 ans, elle a fait de l'accordéon son instrument de vie, son espace d'expression et surtout un moyen de partager des émotions avec les autres. Bonjour Sacha Valli.
3: Bonjour.
0: Vous êtes accordéoniste originaire de Tramelan, étudiante en sciences sociales à Fribourg. Et vous êtes avec nous ce matin pour parler de votre passion pour l'accordéon. Alors pour commencer, peut-être, question toute simple, qu'est-ce qui vous plaît tant dans l'accordéon ?
3: Ouf, vaste question. Ce qui me plaît beaucoup, c'est que c'est un instrument qui est très très riche déjà en sonorité. On peut un peu toucher à tous les styles. C'est une sorte de petit orchestre qu'on prend sur ses genoux, puis ça prend les gens. C'est un instrument du peuple aussi. Donc ce qui me plaît beaucoup parce que ça me permet de vraiment aller partout et de m'exprimer et de faire profiter les gens. Donc je dirais que tous ces aspects me plaisent énormément.
0: Comment s'est passée votre rencontre avec cet instrument ? Ça remonte à quand ? Et puis, qu'est-ce qui vous a donné le déclic ?
3: Alors, ça remonte à un petit moment déjà. J'avais 7 ans, puis il y avait une dame qui était venue dans ma classe à l'école présenter justement l'instrument. Il y avait flûte traversière et accordéon.
0: Fallait faire un choix.
3: Et ouais, je sais pas, j'ai vu l'accordéon, puis je me suis dit, mais trop bien en fait, je veux faire ça. Et il y avait des cours qui étaient offerts, dont on pouvait profiter justement. Et j'y suis allée sur un coup de tête avec des amis. Et après, les amis, ils ont arrêté. Et moi, je n'ai pas arrêté. Et j'ai continué comme ça avec mon prof.
0: Ben justement, qu'est-ce qui vous a donné l'envie de pousser, de continuer par rapport à vos amis qui, eux, se sont arrêtés en chemin ? C'est quoi la différence ?
3: Honnêtement, je me rappelle plus énormément. C'était très très instinctif. Et je sais que j'appréciais beaucoup mon prof, Georges Richard, qui m'a énormément appris. Puis on avait une relation très... Moi, j'aimais bien un peu monter en escalade et pas répéter. Et lui, il venait et j'improvisais une répétition. Et je sais pas, il y avait un petit côté défi qui me prenait vraiment au trip. Et après, bah, petit à petit, j'ai commencé à faire des solos. Par exemple, au concert des accordéonistes, parce que je fais partie du club, d'ailleurs, qui m'a beaucoup appris aussi. Et bah, on se s'est juste un peu fait... Comme ça, naturellement.
0: Vous parlez du club, justement, hein, de l'avoir intégré. Qu'est-ce que ça a changé pour vous de découvrir finalement la musique en collectif par rapport au fait de jouer seul ?
3: Ben, je pense que de jouer collectivement, ça demande énormément d'écoute, d'attention. Notre voix, notre mélodie dépend aussi des autres et c'est vraiment toutes les petites pièces qui forment un tout et qui donnent après parce que ça donne en live. Donc, je dirais que ça demande de l'écoute et du partage.
0: Vous avez une préférence entre le jeu seul et le jeu en groupe ?
3: C'est très différent. Je trouve que jouer en groupe, ça donne vraiment particulièrement bien dans des gros morceaux d'orchestre parce que c'est encore plus intense que seul. Donc, sur ce côté, j'aime bien jouer en groupe. Seul, après, je peux apporter aussi ce que je veux et j'aime beaucoup être sur une scène. Ça me fait toujours plaisir de voir les gens, puis de partager, puis donc ça fait plaisir. Donc, je pense qu'il n'y en a pas un qui dépasse forcément l'autre.
2: Sacha Valli, aujourd'hui, vous jouez davantage qu'avant peut-être, mais sans parcours académique classique et sans forcément suivre de cours depuis plusieurs années. C'est un besoin de plus de liberté, de sortir un petit peu des cases ?
3: Oui, je pense. J'ai aussi l'impression que depuis que je suis plus forcément de cours, parce que j'avais fait la filière intensive sport-art-études et j'avais continué aussi un petit peu l'école de musique, mais je répétais pas beaucoup en fait. J'avais comme l'obligation de devoir arriver à mon cours et de faire ce que je n'avais pas envie. Et depuis que je fais vraiment seule, eh ben je peux déjà un peu m'amuser. Mettre en place, je pouvais déjà m'amuser avant, mais encore plus, donc c'est très très libre. Et comme il n'y a pas de conditions, j'ai l'impression que ça sort mieux qu'avant. Et ça me fait encore plus plaisir justement de retrouver mon instrument.
0: Sacha Vali, quand vous dites autour de vous à des gens qui ne vous connaissent pas, que vous jouez de l'accordéon, est-ce qu'ils sont généralement surpris de voir une jeune femme accordéoniste ? Est-ce que ça sort un peu des clichés qu'on peut avoir dans la tête ?
3: J'ai l'impression un petit peu, peut-être. Après, comme ça, si je m'imagine quelqu'un et que je dis que je fais de l'accordéon, c'est vrai qu'il y a une petite réaction. Ah, mais cool, enfin, sympa, parce que évidemment, c'est pas le premier instrument qu'on va sortir. Mais je fais directement attention à bien le définir comme quoi, non, c'est pas le petit accordéon musette forcément, c'est l'accordéon plus russe, grand, noir, et c'est très très cool. Mais après, comme je fais aussi plein d'autres sortes de musique, bah, y a tout qui se met ensemble. Mais je dirais que oui, ils sont surpris, mais pas négativement.
0: Sacha Vali, vous restez avec nous. Dans un instant, on va entrer dans votre univers musical un peu plus personnel, vos inspirations, votre manière de jouer. Puis cette envie, hein, toujours très présente chez vous, de transmettre de l'émotion au public.
2: Et ça, Régis, ce sera juste après Lost Frequencies.
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0: Are you with me? C'était Lost Frequencies.
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2: Entre instruments traditionnels et terrains d'expérimentation, l'accordéon devient, Régis, un véritable espace de liberté musicale.
0: Notre invité Sacha Vali, accordéoniste de Tramelan, construit aujourd'hui un univers où se croisent style, influence et émotion. Sacha Vali qui est toujours en notre compagnie pour parler de sa passion pour l'accordéon. Alors vous êtes venu comme tous nos invités du lundi matin avec un objet qui symbolise hein, votre passion et vous n'êtes pas spécialement cherché très loin puisque vous êtes venu avec votre accordéon, Sacha.
3: Pour moi, c'était évidemment symbolique. Il fallait pas trouver plus loin. Et je l'ai pris parce que c'est mon premier accordéon à moi, que m'ont fait mes grands-parents. Du coup, il est très important. Et j'ai hésité avec un autre dessin que m'avait fait mon prof d'accordéon quand j'étais petite, que j'avais adoré.
0: Que vous avez gardé.
3: Que j'ai gardé, ouais. Et voilà, c'est un petit peu entre ces deux, mais l'accordéon, ça me semble logique.
0: C'est assez grand, c'est assez lourd aussi. On vous a vu le prendre depuis la salle de pause jusque dans nos studios. Rassurez-nous, vous ne le trimballez pas partout avec vous tout le temps.
3: Non, non, mais j'ai eu l'habitude, quand j'étais petite, je l'avais déjà beaucoup sur le dos. Celui-là, il est certes plus lourd. J'ai depuis mes 13 ans, donc c'était 14, 13 kilos, quelque chose comme ça.
0: Et quand même.
3: Et je faisais des trajets avec, entre Tramelan et Delémont. Donc voilà, je pense que le dos s'y fait.
0: Ça muscle. Parlons musique un peu avec vous, Sacha. Vous avez des influences très variées, Brassens, Renaud, rock, musique plus traditionnelle. Comment est-ce que vous faites cohabiter tout ça dans votre jeu ?
3: Dans mon jeu, tout le côté rock, je le mets moins dans l'accordéon. Je pourrais essayer. Mais autrement, je pense... c'est ce que j'expliquais un peu plus tôt. Mais l'accordéon, je le consacre plus à des musiques, par exemple, un peu folkloriques, entre guillemets, pas suisses, mais autres. Musique des Balkans, musique très tzigane ou russe ou Amérique latine. Et je trouve que par rapport à ça, le bruit de l'accordéon, sa sonorité se marie très, très bien avec toutes ces mélodies. Donc c'est un petit peu de ce côté-là. Après, je pense que je peux mêler, parce que je fais souvent des mix de chansons. Par exemple, on peut imaginer, La rue qui est à nous, ce genre de musique très peuple.
0: Populaire, ouais.
3: Populaire, etc. Mélangé à d'autres petits airs, irlandais ou autres. Puis ça, j'aime bien essayer de mêler. Là, je pourrais faire un défi, rajouter, Pixies ou Nick Cave.
0: Carrément.
3: Ça peut être intéressant.
0: Absolument.
2: Tout ce temps, justement, Sacha Vali, est-ce que l'accordéon, c'est justement un instrument qui permet de tout aborder ?
3: J'ai l'impression, oui.
2: Ouais.
3: Ouais, ouais.
2: Parce que pas de barrière.
3: Non, pas forcément. Aussi, beaucoup d'instruments, je trouve, pour faire aussi du piano, de la guitare, vraiment essayer. C'est très, très libre. On peut beaucoup jouer sur les instruments. Mais c'est vrai que l'accordéon, pour le coup, c'est particulièrement libre en termes de palette créative.
0: On l'a dit plusieurs fois durant cette interview, il y a une idée qui est très présente chez vous, c'est